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3: Taureau, je crois que c'est du 21. Ah non, je sais plus.
4: Savez-vous ce que c'est que l'astrologie ?
5: C'est les astronautes qui vont dans l'espace.
3: C'est l'espace et les constellations, le placement des étoiles.
4: Vous êtes de quel signe ?
5: Verseau. Moi, je crois que je suis taureau.
3: Moi, je suis taureau.
5: Moi aussi, je suis taureau.
4: Comment on a découvert que vous étiez de ce signe-là ? C'est grâce à quoi ?
3: Au mois de l'année, par exemple, le taureau, je crois que c'est du 21 mars jusqu'au 20... Ah non, je sais plus.
5: Moi, j'avais un petit carnet de jeu et il y avait un jeu. Si on réussit le jeu, on savait on était de quel signe.
6: C'est quand même magique, hein ?
7: Waouh, c'est fabuleux ! Et pourquoi on fait ça ?
5: Je suis un peu Verseau. C'est de quel temps à quel temps ? C'est de la fin de janvier au début de février. Et moi, vu que je suis née le 31 janvier, je suis Verseau, du coup. Ça s'appelle des signes astrologiques. Et l'astrologie, du coup, c'est des signes astrologiques.
4: T'es taureau, ça veut dire que tu rentres, t'as besoin d'une étable ?
3: Non, c'est sur les qualités. C'est quand on est, par exemple, taureau, dans le mois où on est taureau, on n'est pas comme d'habitude.
4: Et vous êtes comment, messieurs les taureaux ?
3: J'en sais rien.
8: Il possède certainement des qualités, mais voilà. Lesquelles ?
5: Je sais pas, moi, je pense de l'émotion. Beaucoup, beaucoup d'émotions. Après, je sais pas.
9: Comment je peux te montrer que je peux être fort et sensible, noble et affectueux ?
5: Les taureaux, par exemple, ce sont des personnes qui sont nées pendant les mois de taureau.
10: C'est logique.
3: Quand on est taureau, on se contrarie plus, on est plus vexé, alors que d'habitude, non.
5: Taureau, vu que les taureaux, c'est costaud, je pense que les taureaux, ils sont costauds. Enfin, ceux qui ont les signes astrologiques taureaux, ils sont peut-être très forts.
4: Et les balances, alors ?
5: Quand on était le signe astrologique balance, c'est-à-dire que quand il y a quelqu'un qui nous dit quelque chose, on va le balancer.
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11: Être de mauvaise humeur, ça arrive, mais savoir le dire en breton, c'est pas simple. Eh bien, je vais vous l'apprendre. Et puis, les Botorels, coucou, ça va être votre tour aujourd'hui.
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11: Alors pour les râleurs du matin ou les râleurs de toute la journée, il y en a, on en connaît, hein, ceux qui ne sont jamais satisfaits et aboient au lieu de parler, eh bien, c'est « gualimor », le mot à employer. « Gualimor et out armintiement ». Tu es de mauvaise humeur ce matin ?« Gualimor et out armintiement ». C'est un mot composé donc avec « gual » en premier qui signifie « mauvais », le mal ou le malheur. Employé devant un mot, « gual » sert à insister sur le côté néfaste, mauvais d'une chose. Par exemple, Gualvrudet, c'est une personne de très mauvaise réputation. Donc, gual et immor, gualimmor, hein, ça veut dire de mauvaise humeur, de très mauvaise humeur même d'ailleurs. À dire à votre ado, à votre conjoint ou collègue, ou pas en fait, hein, sinon ça va créer la dispute. Mais maintenant, vous saurez dire gualimmor et des irio, ceci est de mauvaise humeur aujourd'hui, gualimmor et des irio. Retenez donc pour aujourd'hui que gual signifie mauvais en breton, immor, l'humeur, gualimmor, la mauvaise humeur.
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11: Et maintenant, nos Botorels. Nom de famille assez répandu. Alors, Botorel, ça sonne fortement breton, hein ? Ouais ? Eh ben non. C'est une version bretonnisée d'un nom de famille qui vient de l'ancien français. Il n'y en a pas beaucoup en breton, mais il y en a quelques-uns, comme celui-là. Botorel, ça vient de Boterel, qui avait perduré dans la langue galaise, en Haute-Bretagne. Un nom attesté au XVe siècle, on le trouve aussi chez nos voisins de Cornouailles britanniques d'ailleurs. Mais Botorel, Boterel ou encore Botrel, comme Théodore, le célèbre chanteur de la Papolaise, eh bien tous ces noms viennent d'une ancienne forme française, Boterel, qui signifie le petit crapaud. Mais alors, c'est pas un petit crapaud, ça servait surtout de surnom péjoratif, donné à une personne n'ayant pas des traits de visage des plus beaux, ou d'une personne méprisable, pas agréable du tout. Donc, même si ça semble breton, eh bien l'origine, pour le coup, vient de la partie non bretonnante de la Bretagne. Et ça a été mis ensuite à la sauce armoricaine, langue bretonne par nos anciens. Voilà, quelques mots de plus et des explications sur notre belle langue bretonne. Je vous dis à demain pour d'autres surprises. Ken Warhois.
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1: Un circuit court aujourd'hui à Saint-Pierreville. Nous sommes au nord-ouest de Privas avec Sabine Loulier pour découvrir Castanaïs.
2: J'ai décidé de créer une ligne de cosmétiques qui sont fabriqués avec les châtaignes que l'on produit sur l'exploitation. Et donc cette ligne de cosmétiques, elle est certifiée bio et nos châtaignes sont bio et AOP châtaigne d'Ardèche.
1: Et donc aujourd'hui, Sabine nous propose une crème corps et une crème visage.
2: Donc la particularité en fait de la châtaigne, elle est multiple. D'abord, la châtaigne est très riche en sucre, ce qui permet d'avoir ce côté très très hydratant de la crème. Également, la châtaigne contient du tanin, qui est issu, vous savez, de l'arbre et de la sève. Le châtaignier contient beaucoup de tanins. Et donc, ces tanins, en fait, ont un rôle un petit peu antioxydant qui permet de faire que la crème convienne aux peaux qui sont un peu rosacées, vous savez, des peaux un peu atopiques, des peaux un petit peu fragiles. Et puis, troisième effet, et pas des moindres quand même, ce sont les polyphénols qui sont très riches et condensés dans la châtaigne et qui en font un anti-âge naturel imparable. Pour l'instant, l'accueil est plutôt favorable, très favorable. C'est vrai que les Ardéchois sont très surpris. Ils ne connaissaient pas, évidemment, je leur dis que c'est normal parce que ça n'existait pas avant. L'usage en cosmétique est encore balbutiant.
1: Et c'est donc en profitant des 12 hectares de sa châtaigneraie multicentenaire que Sabine a décidé de se lancer dans l'aventure Castanaïs. Et donc forcément, en parallèle de ses produits cosmétiques, vous avez également toute

0: il va, il connaît les arbres, il sait ce qui se passe dans ces arbres, il suit l'évolution des arbres qui greffent. Parce qu'en fait, nous, on travaille sur une châtaignerie ancestrale et traditionnelle, et nous ne plantons rien. Nous, nous greffons. C'est un travail au long cours. Mon mari fait de la taille en prévision des greffons qui vont sortir, si tout se passe bien, de cette taille. Et donc, l'année d'après, il récupère ses greffons, il regreffe. Donc, on choisit nos variétés. Une chose aussi importante, c'est que mon mari est un des derniers à pratiquer une greffe en flûte traditionnelle sur laquelle on n'utilise absolument pas de mastic. Voilà, c'est-à-dire qu'on utilise la sève qui sert de colle. Et donc, tout le process est super naturel. Donc moi, quand j'ai vu ça, je me suis dit, mais c'est un travail incroyable qui passe sous silence. Et donc, moi, je voulais essayer de donner à voir cette passion pour le châtaignier. Donc, c'est pour ça que j'ai aussi cherché à faire des produits qui soient élégants, qui soient vraiment de très haute qualité. C'est pour ça, d'ailleurs, que la crème que je produis, les crèmes cosmétiques, elles sont bio, mais elles sont dans des pots qui sont compostables et biodégradables, avec des étiquettes en papier, une encre, une colle qui sont non impactantes pour l'environnement. Vraiment, c'est l'essence même de l'Ardèche, sans aucun PFAS, sans aucun produit controversé. Et les produits, on peut les mettre au jardin quand on a fini de les utiliser.
1: Alors, pour en profiter, plusieurs possibilités. Rendez-vous directement ici à Saint-Pierreville, après avoir passé un petit coup de fil, ou alors sur le site internet Castanaïs. Comme d'habitude, je vous mets toutes les infos qu'il vous faut sur ici.fr, Drôme Ardèche, rubrique circuit court.
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3: Bonjour à toutes et tous, bienvenue dans Affaires classées, le podcast. Nous sommes en janvier 1879. Le sympathique garde champêtre du village de Laguinge, en Haute-Soule, est poignardé de 5 coups de couteau dans une auberge. Les gendarmes arrivent et son meurtrier a disparu.
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3: Les bohémiens. Ces individus migrant en groupe d'un village à l'autre ont longtemps alimenté les conversations, les polémiques, les peurs au Pays Basque et au-delà. Les historiens situent leur arrivée dans le coin en l'an 1602. C'est le seigneur d'Urtubi à Urugne et le vicomte d'Etchaus à Baïgorry qui accueillirent en nombre ces descendants du peuple Tzigane ou Rome venus de Bohême grâce au sauf-conduit que le roi de cette contrée d'Europe centrale délivrait. Nombre d'entre eux vont finir par s'implanter en Soule ainsi que dans les pays de Cise et de Mix. Vivant à l'écart des villages, ils offraient leurs services aux villageois, bien contents de leur donner du travail contre très peu d'argent. Selon les saisons, ils étaient employés chez les paysans. D'autres œuvraient comme vanniers, empailleurs de chaises ou tondeurs de mulets. Leurs épouses fabriquaient des chapeaux, de la vannerie aussi. Elles ne tardèrent pas à susciter la curiosité, voire la peur, lorsqu'elle disait disposer de pouvoirs magiques, de remèdes naturels ou jurant prédire l'avenir en lisant dans les lignes de la main. Frappant à la porte des fermes, on les disait mendiants, voire chapardeurs. Dans les gendarmeries du secteur, les plaintes des villageois affluaient pour vol d'animaux, de victuailles ou de linge. Leur présence finit par agacer le préfet palois qui décide de lancer en 1802 une gigantesque rafle. 475 bohémiens sont arrêtés et jetés en prison dans l'attente de les expédier outre-Atlantique en Louisiane. Mais le projet du préfet tourne court et la plupart des rescapés de la rafle reviendra vivre au Pays Basque où ils désigneront leur propre roi.
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3: Il se nomme Pierre Aguerre. Il vit en Haute-Soule, dans le petit village de Laguinge, et partage son existence avec une femme, encore jeune, qu'il dit être son épouse, même si les registres d'état civil du secteur ne trouvent nulle trace de leur mariage. Chez les bohémiens, point n'est besoin de s'ennuyer.

0: familier avec les formalités. On est libre depuis des lustres et la loi que l'on reconnaît d'abord est celle des traditions. La modeste masure qui lui sert de quartier général à la Guinge ne l'empêche toutefois pas de faire de fréquentes excursions ailleurs. Pour tondre les mulets officiellement, comme il le clame, à ceux qui l'approchent et peut-être aussi pour tondre les bourses et les biens des paysans du secteur. Combien de fois, en effet, son premier voisin n'a-t-il pas déploré des vols d'objets agricoles ou d'animaux dans sa propre ferme ? Le dit voisin aurait bien aimé récupérer ses biens en signalant ses méfaits aux gendarmes de Tardets. Mais Aguerre traîne une sale réputation. Maintes fois condamné pour vol, violence, il pourrait bien se venger. Aguerre sait cultiver ses relations et, pour asseoir son autorité, il va lier amitié avec un homme influent au village. Le garde champêtre, un certain monsieur Iriard. Le brave fonctionnaire est au courant de tous les potins du village. Son goût immodéré pour la bouteille fait de lui un informateur facile, de premier choix. Ce 9 janvier 1879, Aguerre accoste le garde champêtre. Il l'invite sans peine à boire ensemble dans le premier cabaret venu. Les deux larrons y retrouvent le vieux Albex, un paysan du coin, et l'instituteur du village, qui a momentanément déserté sa classe. C'est alors parti pour une série de plusieurs tournées de vin.
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0: Dans le canton de Tardets, chacun sait que le garde champêtre, Iriard, est de ces muets à qui la picole alimente surabondamment les paroles. Ce soir de janvier, la nuit tombe tôt et la conversation s'éternise. Ivre à l'excès, Iriard dévoile toutes sortes de fâcheux secrets sur tel ou tel habitant du village. Ses amis, tout aussi ivres, en rajoutent. Soudain, Iriard explose de colère. Il menace ses acolytes de comptoir en ces termes.
2: Ah, pour un peu, je vous battrai comme on taille le lin.
0: À peine a-t-il fini sa phrase que Pierre Aguerre, le roi des bohémiens, se retourne. Il lui assène 4, voire 5 coups de couteau en hurlant
2: ah, « Puisque tu le veux, c'est comme ça !»
0: Celui qu'on surnomme le roi des bohémiens prend, sans attendre, la poudre d'escampette, sans doute en direction de son domicile. Dans le troquet, c'est la panique absolue. Le pauvre garde champêtre hurle de tous ses poumons. Il scande des mots de peur, conscient sans doute qu'il vit ses derniers instants. Quelques secondes suffiront pour qu'il s'effondre, baignant dans son sang. On accourt des maisons voisines, le médecin de Tardets arrive peu après, mais il est trop tard. Le malheureux Iriard accuse plusieurs plaies profondes. L'une d'elles a perforé l'abdomen, causant la libération d'une partie de ses intestins. Les gendarmes rappliquent à cheval. Avant d'expirer, Iriard réussit malgré tout à leur balbutier quelques mots, dont le nom de son meurtrier. On se lance aussitôt à la recherche d'Aguerre. Voyant de la lumière à l'intérieur de sa ferme, les gendarmes l'encerclent avec prudence. Qui sait si le roi des bohémiens n'a pas encore quelques armes qu'il pourrait utiliser pour s'enfuir.
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0: Malin, Aguerre s'éclipse par la porte arrière de la demeure. Il marche à pas de loup avant de se blottir dans les broussailles, espérant tromper la vigilance des gendarmes et s'évanouir dans la nature, afin peut-être de se planquer plus tard en Espagne. Hélas, le bruit de ses pas sur les feuilles desséchées va le trahir. On le saisit avant de le coucher au sol sous la menace d'un fusil. Les gendarmes imaginaient qu'une telle posture lui ôterait toute envie de résistance. Que nenni ! La perspective de sombres lendemains réveille son audace. Aguerre tente les plus violents efforts pour se soustraire à ses gardiens, usant de coups, de nouveaux coups de poing à dessein. Mais la vaillance des gendarmes aura raison de lui. Le voilà maintenant conduit à Tardets, où son interrogatoire commence. Et la première question qui se pose, pourquoi a-t-il tué Iriar ? Le roi des Bohémiens aurait fort bien pu être en proie à des remords, formuler des regrets au besoin. Pas un instant. Il livre une fable ingénieuse à ses yeux. À l'écouter, le garde champêtre l'a d'abord frappé avec un bâton, jeté à terre et menacé de mort. C'est pour se défendre et seulement pour cela qu'il s'est emparé d'un couteau qu'il range habituellement dans sa poche. Il avoue donc son forfait, sans hésitation, mais entendez-le bien, son seul regret est de ne pas lui avoir tranché la gorge. Iriar l'avait saisi au bras et serré si fortement qu'il n'avait pas le choix, dit-il. Hélas, pour Aguerre, cette jolie fable ne convainc personne. Les piliers de comptoir présents le soir des faits démentent formellement son récit. Et le médecin venu l'examiner ne trouve sur son corps aucune trace de plaie, de contusion ou d'ecchymose. Conclusion, Aguerre ment.
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0: Le procès du roi des Bohémiens s'ouvre à Pau le 21 février 1879. Une foule nombreuse a fait le voyage pour l'occasion. Des congénères venus du Pays Basque, des amis et aussi des proches du malheureux garde champêtre que chacun appréciait en Haute-Soule. Le procès d'un bohémien n'a rien d'une première à la cour d'assises des Basses-Pyrénées, mais cette fois, on juge l'autoproclamé roi des Bohémiens. Âgé de 58 ans, il a le teint cuivré, l'air astucieux et même féroce, selon l'un des journalistes parisiens présents au procès. Les préjugés contre les Bohémiens ne manquent pas. Le président de la cour, par exemple, M. de Lagéry, pose en préambule, je cite, « qu'au milieu de la race noble et loyale des Basques vit la race maudite et dangereuse des Bohémiens ». Aguerre, selon les témoins, aurait été proclamé roi des siens à cause de ses innombrables méfaits. Il était si redouté en Soule que même le maire du village de Laguinge en avait peur. L'élu lui délivrait son certificat de bonne vie et de bonnes mœurs, non parce qu'Aguerre était vertueux, mais pour qu'il aille migrer ailleurs. Le procès vire au mauvais spectacle. Tantôt calme, Aguerre justifie sa royauté bohémienne et tente de lui donner quelque chose d'imposant. Tantôt en colère, il se dresse sur son banc. Saisissant la rampe des deux mains, il insulte, il menace les témoins qu'il dit être des suppôts du diable. Ses regards menaçants n'épargnent personne, pas même son avocat. Aucune émotion n'affecte son visage quand on lui présente les vêtements ensanglantés du défunt. Avec un tel client qui ne rêve que de représailles et de vengeance, la cour d'assises n'aura aucun état d'âme à envoyer le roi des Bohémiens au bagne, à perpétuité.
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0: Le roi des Bohémiens, c'était ce nouvel épisode en podcast. Merci de l'avoir écouté. Dans un prochain rendez-vous, je vous emmènerai en 2018 du côté de Pau avec une intervention policière qui va faire couler beaucoup d'encre.
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1: Observer, analyser, décortiquer, reproduire, quatre verbes qui résument le mode de fonctionnement et une bonne partie de l'enfance de Jacques de Vaucanson. Né le 24 février 1709 à Grenoble et dixième enfant d'une famille de gantiers, quand la mère de Jacques, très pratiquante, va voir son confesseur, il passe ses dimanches dans une pièce quasi vide où trône seulement une vieille et immense horloge.
2: Il est 8 ans.
1: C'est comme ça que le petit Jacques va comprendre son fonctionnement jusqu'à en reproduire une avec un couteau et quelques bouts de bois.
3: Alors il faudrait pas dire le bout de bois, mais les deux bouts d'un bois.
1: C'est le début d'un long voyage dans l'ingénierie qui mettra pourtant un moment avant de prendre son rythme de croisière. Influencé par sa famille, Jacques est pendant longtemps tiraillé entre la vie religieuse et les recherches scientifiques. Mais à l'âge adulte, l'attrait de la technologie est le plus fort.
4: J'ai fait mon choix.
5: Ouais.
4: Il est quand même trop tôt pour le faire.
1: Après plusieurs années d'études et la perte de ses économies, un de ses cousins l'envoie en Normandie pour lui faire passer l'envie de continuer dans ce domaine. Mais c'est là que Jacques va faire une rencontre qui va annihiler les espoirs de sa famille.
6: Les calculs sont pas bons, Kevin.
1: Celle du chirurgien médecin Claude-Nicolas Leca, superstar de la médecine à l'époque. C'est comme ça que va se confirmer l'une des ambitions de Vaucanson, recréer avec un automate les fonctions vitales humaines, comme la circulation du sang, la respiration ou encore la digestion.
7: On commence toujours par un petit jus pour bien se purifier de l'intérieur.
1: Il lui faudra une petite dizaine d'années pour présenter ce qui fera sa renommée. Nous sommes en 1738 et malgré un coût exorbitant, le tout Paris se presse pour observer le joueur de flûte traversière, l'automate de Jacques de Vaucanson.
8: Son histoire parle d'humanité et de son voyage pour trouver sa place parmi les hommes.
1: Jacques conçoit un ingénieux système stocké dans le socle, un cylindre en bois garni de picots qui entraîne des leviers, des chaînes et des câbles. Un mécanisme qui pouvait modifier le débit d'air, la forme des lèvres, le mouvement des doigts. Même l'Académie des sciences est bluffée. L'année d'après, Jacques de Vaucanson récidive non pas avec un, mais deux automates.
9: Oui, les tomates, elles restent parallèles, il n'y a aucun problème.
1: Un nouveau musicien, le joueur de tambourin, et surtout ce qui deviendra son chef-d'œuvre, le canard digérateur. Une réplique de l'animal capable de cancaner, simuler la nage, manger et digérer. Le mécanisme de la digestion était d'ailleurs laissé visible pour que chacun se rende compte de la complexité de l'œuvre. Même si l'existence d'une vraie digestion est contestée par certaines sources, elles s'accordent toutes sur la perfection technique de l'animal. C'est la consécration pour Jacques.
10: Tu vois cet homme-là ? Il est très connu. Par contre, avant ça, c'était un parfait inconnu.
1: Il se retrouve nommé par l'État français inspecteur général des manufactures de soie. La soie, à cette époque, c'est une industrie florissante mais qui a besoin d'être modernisée. Ce à quoi Vaucanson travaillera jusqu'à la fin de sa vie en développant notamment un prototype de métier à tisser.
8: Si mes calculs sont exacts, attends-toi à voir quelque chose qui décoiffe.
1: La machine, basée sur ses automates, est trop complexe et trop en avance sur son temps. Mais notons qu'elle sera reprise plus tard par un certain Jacques-Joseph Jacquard, dont le métier à tisser révolutionnera le monde. À sa mort en 1782, Jacques de Vaucanson lègue tous ses travaux et ses machines. Ce legs permettra la création du toujours actuel Conservatoire des Arts et Métiers. Voltaire disait de lui « Le hardi Vaucanson, rival de Prométhée ». L'un des plus grands génies du XVIIIe siècle était un Isérois, illustre Isérois.
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11: Dixième étage au CHRU de Nancy, service médecine légale, unité médico-judiciaire. Ah bah elle est là.
12: Bonjour
11: Élodie. D'habitude, quand on voit un médecin, bon, ça peut être qui tout double, c'est pour se faire soigner ou pour avoir de mauvaises nouvelles. Mais comme vous êtes dans les coins, vous, c'est pas bon.
12: Alors généralement, non, c'est assez mauvais signe de venir chez le médecin légiste.
11: Ah, c'est ça.
12: Mais il y a des gens qui pensent qu'ils ne viennent chez le médecin légiste qu'une fois décédé,
11: oui.
12: Ce qui n'est pas vrai, puisque là, actuellement, vous êtes dans le service de l'unité médico-judiciaire où on prend en charge les victimes vivantes.
11: On vous connaît plus en tant que médecin légiste quand vous intervenez dans les feuilletons sur les scènes de crime, par exemple.
12: On va dire du point de vue du grand public, on nous voit à travers les séries télé, dans sa salle d'autopsie, parfois un petit peu lugubre pour rajouter, mais on intervient finalement beaucoup plus en fait auprès des victimes vivantes.
11: D'accord. Les victimes vivantes représentent plus de votre temps de travail.
12: Oui, alors sur Nancy par exemple, on voit à peu près 5000 victimes par an et on va faire 500 autopsies par an.
11: C'est qui une victime ?
12: Alors une victime, c'est une personne qui a été victime mais de violence. Alors on pense aux violences volontaires bien sûr, aux agressions dans la rue, malheureusement aussi des faits de violence sexuelle ou des maltraitances à enfants, mais aussi les personnes qui ont été victimes de violences dites involontaires, accidents de voie publique, accidents du travail, même un accident domestique.
11: Toutes les victimes passent par chez vous ?
12: Alors oui, sur Nancy, en fait, à partir du moment où elles souhaitent déposer plainte, elles vont au commissariat ou à la gendarmerie. Mmh. Et ensuite, l'enquêteur va prendre contact avec notre service pour prévoir un rendez-vous sur cette unité.
11: Et c'est vous qui les recevez ?
12: Et c'est les médecins légistes qui les reçoivent pour pouvoir les examiner.
11: Vous, c'est une vocation ?
12: Oui, j'ai fait médecine pour faire médecine légale. Bon, je suis de l'ancienne génération où j'avais quand même une spécialité. Je suis médecin du travail de formation, mais je n'ai exercé que dans le cadre de la médecine légale.
11: Pourquoi ?
12: C'est une excellente question, souvent posée. Pourquoi on en arrive à la médecine légale ? Donc déjà, pas du tout par rapport aux séries télé ou autres.
11: Est-ce que vous avez quel âge ?
12: Alors moi, j'ai 38 ans.
11: Ouais, donc votre génération, elle a regardé quoi comme séries télé médicales ?
12: Bon, à l'époque, c'était Urgence. Moi, j'ai connu aussi les débuts de Bones à l'époque. Et je fais, d'ailleurs, on pourra en parler, de l'anthropologie médico-légale dans mon activité.
11: Qu'est-ce que c'est, ça ?
12: Alors ça, c'est l'examen des ossements qui sont découverts, soit par exemple à l'extérieur, soit dans une habitation, dans la nature, mais ça peut être aussi l'examen d'ossements au décours d'une autopsie d'un corps qui a pu être très altéré, justement pour rechercher des lésions et aussi pour établir ce qu'on appelle le profil biologique pour essayer de comparer aux personnes disparues.
11: Oui, là on rigole, mais c'est pas drôle en fait. Hein.
12: Non, c'est pas drôle, mais c'est assez satisfaisant parce que ça permet aussi de pouvoir identifier des ossements et ça c'est toujours satisfaisant de pouvoir rendre, on va dire, un défunt à sa famille.
11: Bon, on revient au pourquoi du comment. Pas du tout inspiré par les séries, votre vocation ?
12: Non. Alors moi, de base, je pense que mon inspiration vient surtout de mon père, qui était paléontologue. Donc depuis toute petite, j'étais bercée dans les ossements, plutôt australopithèque, hein, on était plutôt sur l'ancien humain, et beaucoup sur l'archéologie, anthropologie, et je voulais être égyptologue quand j'étais petite, mais pour découvrir des momies. Donc maintenant je fais des momies, mais dans un cadre plus récent que de l'Antiquité, et je pense que c'est ce qui m'a donné en fait ce plaisir, cette curiosité vis-à-vis de l'humain, de l'humanité. Et puis après d'autres m'ont fait découvrir en fait ce qu'était la médecine légale par le biais d'amis de mes parents qui étaient médecins légistes et médecins généralistes. Et quand j'ai assisté à ma première autopsie, quand j'étais en troisième année de médecine, j'ai su que ma place était là.
11: On peut aller visiter un peu le service ?
12: Oui.
11: Il y a des victimes à toute heure et tous les jours qui viennent ici.
12: Alors en fait, l'unité médico-judiciaire, c'est un service de consultation. Donc on est ouvert de manière fonctionnelle du lundi au vendredi, aux horaires classiques de consultation. Mais on a aussi une permanence de médecine légale. C'est-à-dire que les nuits et les week-ends, un médecin légiste peut être contacté pour justement soit voir des victimes en urgence, soit aller faire des levées de corps, donc examiner des défunts sur des lieux de découverte.
11: Oui, c'est ça. De toute façon, si quelqu'un décède, on fait appel à vous. Vous vous déplacez, vous venez forcément.
12: Non. Alors, non. Si quelqu'un décède, c'est un médecin qui va faire le constat de décès. S'il y a quelque chose de suspect, si on est dans le cadre de mort violente, à ce moment-là, la justice sera informée par un obstacle médico-légal sur le certificat de décès et demandera à ce moment-là au médecin légiste de se déplacer éventuellement sur place ou décidera directement de faire amener le corps à l'Institut de médecine légale pour les autopsies.
11: Donc, les autopsies, elles ont lieu ici, au 10e étage ?
12: Non, c'est pas dans ce bâtiment. C'est un bâtiment qui est excentré au fond du CHU à côté d'une petite chapelle en continuité de la chambre mortuaire.
11: Bon, là, le service, c'est quoi ? C'est un couloir, des portes et des bureaux ?
12: Exactement.
11: Il n'y a rien à voir.
12: Donc, effectivement, ça, c'est un service de consultation. Donc, il y a des consultations classiques de bureaux. Et en fait, à l'unité médico-judiciaire de Nancy, comme dans maintenant une grande majorité de centres hospitaliers universitaires, il y a en fait un dispositif qu'on appelle Audition Mélanie.
11: Donc, ça, c'est cette salle
12: où l'enfant va être en présence d'un enquêteur qui est formé à recueillir la parole d'un enfant victime de violence. Et pendant ce temps-là, donc, il va être à la fois filmé et puis enregistré à l'aide d'un micro. Et donc, il y a une vitre sans teint qui sépare d'une salle qu'on appelle la salle de régie où va se faire l'enregistrement et où un autre enquêteur sera également présent derrière la vitre pour voir un petit peu ce qui se passe et poser éventuellement des questions complémentaires par la suite.
11: Bon, quand vous avez choisi cette voie, vous saviez qu'il y avait cette partie-là ?
12: Oui. Oui. Quand j'ai fait médecine, je voulais faire médecine légale. Et quand j'ai fait mes stages, en fait, en tant qu'étudiant en médecine, j'ai découvert ce que je n'avais pas eu l'occasion d'appréhender, le côté victime vivante. Donc oui, j'ai choisi la voie en sachant quelle était la globalité du travail.
11: C'est un quotidien très intense, j'entends, hein ?
12: Alors, très intense et très varié surtout. Et c'est ça qui est très agréable aussi, nous, dans notre travail, je pense, pour justement même si ce sont pas des choses joyeuses dans tout ce qui se passe, mais voilà, on va être le matin auprès des victimes vivantes, on peut être l'après-midi au niveau de l'Institut de médecine légale. Ça nous arrive d'être appelé pour faire ce qu'on appelle les reconstitutions. Donc quand on a fait des autopsies ou des examens de victimes, un juge d'instruction peut demander à ce qu'on soit présent quand il va essayer de refaire ce qui s'est passé pour demander notre avis par rapport à ce qu'on avait constaté, aux déclarations de la personne qui est entendue. Et puis après, comme ça arrive, je l'ai fait ce matin, aller aux assises également, enfin devant des cours criminels, pour pouvoir être entendu par rapport à nos constatations faites, et donc pouvoir apporter, en fait, suivre le dossier jusqu'au bout.
5: Ouais, c'est ça. Vous avez une vie comme dans une série, quand même, j'ai l'impression. Hein.
12: Oui, on a quand même des éléments qui sont repris dans les séries télé.
5: Bon, on va refermer cette porte. Bon, souvent, un médecin soigne. Il peut être porteur de mauvaises nouvelles, mais aussi de guérison. Vous êtes plutôt dans un aspect morbide, sordide, plus difficile. Comment vous le vivez finalement au quotidien ?
12: Alors moi, je le vois pas en tant que morbide. Je suis un médecin de constat, d'expertise, pour apporter des choses objectives à la justice. On a quand même une pierre à apporter justement aux victimes pour faire reconnaître les préjudices qu'elles subissent et apporter un éclairage factuel à la justice.
5: Bon. Bah, merci de nous avoir accordé un petit peu de temps entre deux autopsies. Je rigole, mais
12: c'est pas tout à fait faux.
5: Merci bien, bonne fin de journée.
12: Merci, vous aussi.
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2: Vous êtes dans un club de quelque chose, vous? Genre, vous faites du foot le dimanche matin ou du tennis le mardi soir, à moins que vous attendiez impatiemment le mercredi après-midi pour aller vous éclater au club des cheveux d'argent. Cathy, elle, son club à Bois-Guillaume, il s'appelle Invigno Meritas. Bon, je vous le dis, Cathy, dans son club, on cultive du raisin. Par contre, j'ai du mal à la trouver.
3: Ah, si on se carre pas au même endroit aussi, hein?
2: Bah oui.
3: Comment tu vas?
4: Bien, et toi?
3: T'as vu le soleil?
4: Bah écoute, regarde, l'exposition, ouais, il est
3: magnifique, hein.
2: On est au pied du conservatoire de musique de Bois-Guillaume.
4: Oui.
2: Et ici, Cathy et ses copains ont planté des vignes pour faire du vin.
4: Bah oui, le vin de Invigno Meritas.
3: Tu me les montres de plus près, là?
4: Allez, on y va.
2: Il y en a pas mal des vignes dans l'agglo rouennaise.
4: Il y en a à Bois-Guillaume, il y en a à Biorel, il y en a à Mont-Saint-Aignan.
2: Et les copains d'Invigno Meritas n'en ont pas qu'au conservatoire de Bois-Guillaume.
4: Deux arts sur le Mont-Fortin, avec 1431 pieds.
2: Ouais.
4: Et tu peux voir les vignes de Rouen. Quand tu es en bas de la rue Jeanne d'Arc, tu lèves le nez au-dessus de la gare, tu vois les vignes.
3: Alors qu'est-ce qui vous a pris de monter cette association-là de viticulteurs amateurs?
4: Une idée folle de Philippe Rivals, qui est d'une famille de vignerons dans le Tarn. Ouais. Et il habite à Bois-Guillaume, en face d'un terrain, et il disait ça serait bien de mettre des vignes sur ce terrain. Et avec le propriétaire du terrain, Monsieur Humann, il nous a mis à disposition gracieusement son terrain. Et puis, courageusement, les vignerons de Bois-Guillaume ont planté différents cépages. Ça fait 10 ans.
2: Et pas toute jeune, l'association.
4: Ça fait 10 ans que l'association existe. On apprend sur le tas.
3: Tu connaissais rien avant, toi?
4: Rien du tout.
2: Rien du tout.
4: Rien du tout.
3: Et là, t'es venu avec ton sécateur et tout.
4: Ouais, moi, je peux te montrer comment on taille une vigne maintenant.
3: Mais c'est la période, en fait. Hein,
4: on va le faire, là, ça y est, on commence.
3: Ouais.
4: On attend un petit peu parce qu'on voudrait pas se taper des petites gelées le mois prochain.
3: Quand t'étais gamine, tu gaulais les pommiers?
4: Oui, plutôt les pommiers que les vignes.
3: Aujourd'hui, tu tailles les vignes.
4: C'est ça.
3: Il a fallu prendre des cours ou quoi, alors? Comment vous avez appris?
4: On fait des cours ouverts à tout public. On a eu la semaine dernière une session de taille.
3: Ah, vous en donnez en plus?
4: À Bois-Guillaume, les gens viennent.
2: Il y avait du monde à la dernière session de taille.
4: On était une quinzaine de personnes quand
3: c'était
4: même.
3: C'était une session de taille.
4: Tu veux essayer?
3: Vas-y, mais il faut pas trop couper alors.
4: Ah,
3: mars, c'est pas encore trop le moment. Là.
4: On peut commencer là. Sur le dessus, tu vois, t'as des départs comme ça.
3: Ouais.
4: Et à partir de là, tu comptes 1, 2 bourgeons et tu coupes.
3: Tout simplement.
4: Voilà.
3: Tu mets tout par terre.
4: Tout ce qui est mort, hop, tu coupes.
3: Combien il y a de pieds en tout à...
2: Elle te l'a dit tout à l'heure.
4: 1431. Et tu sais pourquoi?
3: 1431.
4: Ça te rappelle pas une date?
3: Bah c'est pas Waterloo.
4: Non.
3: C'est pas...
4: C'est chez nous quand même, hein. Rouen.
3: Ah, Jeanne d'Arc.
4: Eh ben oui.
2: C'est en 1431.
3: Quelle était... est-ce que vous avez une cuvée Jeanne d'Arc au moins?
4: Pas encore.
2: Mais c'est une idée.
4: Bien vu, Fred.
2: Et il est comment ce vin?
4: Il est bon.
2: Il est bon.
4: Très très bon.
2: Il leur reste des bouteilles des premières cuvées.
4: Oui, plein. Ouais.
2: Ouais. Il était pas aussi bon.
3: Vous l'avez gardé pour la postérité, quoi.
4: Exactement.
3: Pour la collection.
4: Pour les gens qu'on n'aime pas.
3: Ouais, tiens.
2: Vous savez ce qu'ils font avec les feuilles de vigne?
4: On fait des feuilles de vigne farcies.
2: Rien ne se perd.
4: C'est très très bon.
2: Tapez Invigno Meritas sur un moteur de recherche, vous aurez toutes les infos.

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2: La politique et l'amour ne font pas bon ménage. Dans cette nouvelle histoire, on plonge dans le quotidien du premier président du Parlement de Bourgogne. Voici la légende de Giroux le Fou et Marie Baillet, extrait de votre ouvrage Sandra Amani, Amour et passion d'antan en pays bourguignon, aux éditions de l'Escargot Savant. Bonjour Sandra.
3: Bonjour Charlotte.
2: Nous voici en l'an de grâce 1634, sous le règne de Louis XIII. Pierre Giroux vit à Dijon et aime beaucoup les femmes.
3: Notre président a 30 ans. Il est marié à une femme de la haute société, Mademoiselle Legout de la Berchère. C'est grâce à son épouse que Pierre a si bien réussi en politique. Même s'il ne l'aime pas, pour sa carrière, il ne peut pas s'en séparer. Après plusieurs aventures sans lendemain avec des prostituées beaunoises, Pierre Giroux tombe éperdument amoureux de la femme de son cousin, Marie Baillet. Et cet amour est réciproque.
4: Grand Dieu, dire que cette femme n'est même pas jolie. Pourquoi l'amour est-il si capricieux ?
3: Quelques mois après leur coup de foudre, les amoureux ont de plus en plus de mal à dissimuler leur relation extra-conjugale. Lors des réceptions, ils s'isolent dans les petits salons où ils échangent des baisers passionnés. Ils ne peuvent plus se passer l'un de l'autre. Un soir, après une étreinte fugace dans un placard, Pierre n'en peut plus.
4: Si seulement nos deux minables conjoints étaient morts, ma tendre Marie, nous pourrions alors arrêter de nous cacher. Je te fais la promesse qu'on sera un jour réunis. Je vais d'abord m'occuper de mon cousin.
3: Aussitôt, Giroux dépêche Denis Carteau, l'un de ses fidèles amis, et lui demande, moyennant 20 pistoles, d'éliminer l'encombrant cousin Baillet dans les bois du Val-Suzon. La première tentative échoue. Tout comme la deuxième dans la forêt de Bressay-sur-Tille. Le président est furieux.
4: Bande d'incapables ! Il va donc falloir que je me débarrasse moi-même de cette vermine. Mais en attendant le bon moment, occupons-nous de l'autre idiote. Je ne peux plus supporter sa présence chez moi. Je la déteste.
3: Justement, l'occasion est belle. Madame Giroux ne se sent pas très bien ces derniers temps. Elle se plaint de la tête, du ventre, elle vomit sans cesse. Pierre fait donc appel au docteur Rodeau. Le fameux praticien s'installe chez les Giroux pour suivre au plus près l'évolution de la santé de madame. Nuit et jour, le médecin reste au chevet de sa patiente. Il lui donne des potions, non pour guérir son mal, mais pour la faire mourir à petit feu. 10 jours plus tard, l'épouse décède d'une maladie incurable, impossible à combattre. Le docteur Rodeau sera grassement rémunéré.
4: Maintenant, c'est au tour de l'autre imbécile.
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2: Jusqu'où iriez-vous par amour ? En septembre 1638, Pierre Giroux, le premier président du Parlement de Bourgogne, devient complètement fou. Vous écoutez l'histoire de Sandra Amani, extraite de l'ouvrage « Amour et passion d'antan en pays bourguignon » aux éditions de l'Escargot Savant. Pierre Giroux et la femme de son cousin, Marie Baillet, sont amants. Après avoir éliminé sa propre épouse en l'empoisonnant, un dernier obstacle se dresse devant ce couple sordide.
3: Ce soir de septembre 1638, le cousin Baillet se rend gaiement chez Pierre Giroux. Il est en compagnie de sa femme, Marie.
4: Mon cher cousin, quel plaisir de vous recevoir. Prenez donc place à cette table, juste à l'endroit où s'asseyait ma tendre épouse. Oh, elle me manque terriblement, vous savez. Un peu de compagnie sera salutaire pour moi. La solitude où m'a plongé sa mort me désole.
3: Le vin coule à flot, et surtout dans le verre du cousin. Bientôt complètement ivre, le cousin Baillet perd la raison. Pierre rit avec lui, mais ne boit pas. Marie tremble à mesure que s'écoule le repas. Elle est déjà prise de remords. Lorsque Baillet s'apprête à prendre congé, Giroux s'empare d'un immense couteau à viande. Le cousin, complètement saoul, ne réagit même pas. Quand le couteau le frappe en plein cœur, Baillet pousse un cri horrible, un cri de bête qu'on éventre. Il meurt estomaqué. Le cousin Baillet, après une soirée forte arrosée, aurait perdu la tête et a mystérieusement disparu. Les jours suivants, Giroux s'assure que personne ne le dénoncera. Il commence par éliminer ses complices. On n'est jamais trop prudent. 12 personnes sont ainsi victimes de la folie du tueur.
5: Mince, j'ai oublié l'avocat. Humbert doit mourir. Sinon, il ira clamer au juge que je l'ai consulté sur des questions d'héritage.
3: 2 années passent. Les corps des victimes, bien dissimulés, ne sont jamais retrouvés. Les 2 amants restent discrets et continuent de se voir en secret pour ne pas éveiller les soupçons. Mais la vieille mère du cousin Baillet ne peut croire en la disparition de son fils si talentueux. Sa belle-fille, Marie, lui suggère de porter plainte contre X sur les conseils du diabolique Pierre Giroux. Les premiers à être interrogés sont les domestiques du président. Ils cèdent après des nuits de torture et avouent l'impensable. Le corps de Baillet a été mis dans un sac et caché dans un hôtel particulier de Dijon. Le 6 mai 1643, Pierre Giroux est enfermé dans les cellules du château de Dijon. Le tribunal ne tarde pas à donner son verdict.
6: Qu'on lui coupe la tête !
3: Marie, qui a quitté la ville de Dijon avant la mise à mort de son amant, est arrêtée quelques temps plus tard et condamnée à mort. Un ami du roi sauve sa tête et obtient l'annulation de la condamnation. Marie peut alors se remarier.
2: En espérant que sa prochaine union sera moins mortelle.
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7: Je rêvais d'avoir une maison à la campagne. Cette maison, c'est comme si j'y étais née. C'est ma maison de famille.
8: Ma maison s'appelle l'Ostao de la Mar.
9: C'est une maison un peu envoûtante.
10: Eh bien, vous voyez, des livres et 3 fenêtres qui me donnent le paysage du pays, comme si c'était 3 tableaux.
11: Ils ont vécu ici.
12: Thibaut Gaudry.
13: Alain Delon, vous l'aviez rencontré sur un tournage ?
14: Non, je l'ai rencontré dans la rue. Mais on a fait un film ensemble qui était Jeff et qui était un film qu'Alain désirait faire avec moi, donc ça a été aussi une rencontre.
11: En 1968, 2 stars du cinéma français sont réunies pour la première fois à l'affiche de Jeff, un film qui ne restera pas dans les mémoires, contrairement à la grande histoire d'amour qui est en train de naître depuis quelques semaines. Mireille Darc et Alain Delon ne se quittent plus.
15: Alain Delon enchaîne les films, dont Jeff et Madly, sur lesquels il a comme partenaire l'égérie de Georges Lautner, Mireille Darc. Ils tourneront 8 films ensemble. Nouveau coup de foudre qui scellera une histoire d'amour qui le marquera à jamais. Il dira de Mireille, près de 40 ans plus tard, lors de sa disparition, « Elle était la femme de ma vie, ma moitié ».
11: 2 ans plus tard, alors que Delon est à Marseille pour tourner Borsalino et que le couple cherche un coin de soleil et de tranquillité, l'ami et agent de l'acteur, Georges Baume, leur fait découvrir Aix-en-Provence où il habite. Ils sont sous le charme et ne tardent pas à s'installer dans un hôtel particulier du quartier Mazarin, le plus ancien de la ville.
16: Pourquoi tu t'en vas ?
17: Parce qu'on est 2.
16: Je comprends pas.
17: Facile à comprendre. Un jour ou l'autre, il n'en restera plus qu'un de nous 2. Faut mieux que je m'en aille avant. On finira par se tirer dessus.
11: Dans l'hôtel de Boisgelin, aux belles pierres ocre, construit en 1650 et classé monument historique, ils louent le vaste rez-de-chaussée qui leur permet de profiter de l'adorable jardin avec son imposante fontaine à vasques. Ils y font même percer une porte dans l'un des murs afin de pouvoir sortir discrètement et éviter les éventuels groupies ou paparazzi, et flâner dans les rues ou aller déjeuner aux 2 garçons, la plus célèbre brasserie de la ville.
18: Tu sais où tu m'aimes ?
16: Sûr.
18: Même après que tu m'auras fait l'amour.
16: Ça dépend de toi.
11: Ils y mènent une vie paisible, en famille, dans cette ville qui est encore une belle endormie, qu'une polémique va réveiller un peu. Alain et Mireille aimeraient bien pouvoir se baigner au saut du lit et faire construire une piscine. Une faute de goût majeure pour les habitants du quartier et les défenseurs du patrimoine. Une polémique qui en créera une autre. Mireille Darc aime bronzer au bord de sa nouvelle piscine en tenue d'Ève, conduisant un voisin, dont la vue donne sur le jardin, à déposer une main courante pour offense aux bonnes mœurs. Une protestation qui n'empêche pas l'actrice de continuer à lézarder nue sous le soleil aixois.
18: Faudra encore un peu de champagne.
19: Sommelier ?
18: Parce que vous avez besoin du sommelier pour me servir. Mais doucement, le champagne c'est fragile. C'est mon père qui m'a appris ça.
19: Ah oui ?
18: Tiens, vous n'avez pas besoin du sommelier pour me tenir la main ? Vous ne voulez pas coucher avec moi en plus, là, tout de suite sur la banquette ?
11: Ils passeront 5 ans dans ce lieu dont la beauté laisse interdit, comme le dit Mireille. Et aujourd'hui, il n'y a aucune plaque pour rappeler aux nombreux touristes qui se baladent sur la jolie place des Quatre Dauphins que cet hôtel particulier a abrité l'une des plus fameuses idylles.
20: C'est un mot qu'elle m'a écrit, il doit y avoir 40 ou 35 ans, ou 35 ou 40, peu importe, qui résume à lui seul tout ce qu'est Mireille. Et c'est un mot que j'ai toujours avec moi depuis ces 40 ans et qui m'aide à vivre. Mon amour, il est 3 heures du matin et je n'arrive pas à dormir. Je pense à toi qui as tellement de mal à vivre. Je t'ai donné tout. Et j'ai simplement besoin d'un peu de calme et de tendresse et d'un sourire le matin parce que la vie est là et qu'il faut remercier le ciel d'être l'un en face de l'autre et de s'aimer.

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2: 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Toute l'actualité musicale avec ce soir, un sacré gang formé autour de Pascal Obispo pour son nouvel album. Un album de chansons originales, interprété en duo avec Julien Clerc, Francis Cabrel, Zazie, Renaud, Axel Bauer, Michel Jonas, Benabar.
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2: Le nouvel album de Pascal Obispo, c'est Héritage, volume 2. Mais j'ai raté le volume 1, vous demandez-vous, incrédule, car normalement la carrière de Pascal Obispo n'a aucun secret pour vous. Eh bien non, les amis, Jurisprudence Star Wars, le volume 2 de ce nouvel album de Pascal Obispo vient de sortir avant le volume 1, qui arrivera à la rentrée. Mais vous en faites pas, il va tout vous expliquer.
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2: 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Il est pas loin, il est assis à côté de moi. Bonsoir Pascal.
5: Bonsoir, ça va bien?
2: Comment ça va?
5: Oui, ben ça va. L'album est sorti, c'est.
2: Oui.
5: C'est toujours, une joie, parce qu'avec depuis 2 ans et demi, c'est vrai que.
2: C'est un boulot, hein.
5: De travail, ouais, c'est beaucoup de travail. Je pense que les gens qui écoutent de la musique et qui adorent écouter des chansons, je suis pas sûr qu'ils se rendent compte à quel point on passe énormément de temps à s'écouter. C'est d'ailleurs pour ça que je ne m'écoute plus une fois que c'est
2: ouais.
5: sorti. J'adore écouter les autres, d'où cet album Héritage, en
2: bah
5: fait.
2: Oui. Ouais. Parce que c'est vraiment des chansons qui sont écrites sur mesure. En fait, c'est la haute couture. Ce que vous avez fait, Pascal.
5: C'est gentil, merci.
2: Mais c'est vrai, c'est de la haute couture, puisqu'en fait, chaque chanteur, chanteuse, et à la fois, bonjour, je parlais de Star Wars, mais c'est aussi un peu les Avengers de la chanson française qui sont là. Et donc, non seulement les textes, ce sont des textes qui leur parlent et qui ont été associés donc à des mélodies que vous avez composées, des musiques que vous avez composées en pensant à eux, à leur voix, à ce qui leur correspondrait. Enfin, c'est de la haute couture et c'est aussi beaucoup d'amour.
5: D'abord, c'est le boulot d'un compositeur de pouvoir s'adapter à l'interprète.
2: Quoique, Gainsbourg, il faisait l'inverse. Hein. Il faisait exprès de taper des notes très hautes pour faire souffrir Jane Birkin.
5: Ouais, mais sauf que là, le problème, c'est que je me suis positionné en tant qu'un compositeur, sauf qu'eux, ils n'avaient pas besoin de moi.
2: Ah.
5: C'est le principe. Parce qu'ils sont aussi auteurs-compositeurs.
2: Oui.
5: En fait, c'est ça le concept, c'est rendre hommage à une stylistique un peu des années 70. Mon album est complètement organique. Un album, comme je dis pour rigoler, INA, intelligence non artificielle.
2: C'est bien.
5: Et le reste, c'est vrai que, voilà, remercier des icônes de ces années-là et puis des héritiers aussi comme Bruno Benabar, comme Icar. Alors, pour vous répondre à votre question, parce que, voilà, vous savez pas, peut-être pas pourquoi c'est le volume 2, c'est parce que quand vous enregistrez 26 duos, on répartit un peu en fonction.
2: On fait 2 disques.
5: Ouais. On fait 2 disques, on essaye d'équilibrer entre les plus anciens, les plus jeunes, un peu de génération, etc. Équilibre de générationnel. Et puis surtout que, il faut quand même avoir un peu d'élégance parce qu'ils sont tous venus quasiment au même moment dans la période de 2 ans et demi.
2: Ouais.
5: Donc en fait, l'élégance était que le volume qui sortait en octobre s'appellerait le volume 1.
2: Oui,
5: tout simplement.
2: J'aime bien. Oui, mais c'est bien comme ça, ça fait pas. Ah, tiens, il reste un fond du tiroir, on vous le met.
5: Exactement.
2: Là, c'est le volume 1.
5: Surtout que dans le volume 1, il y a.
2: On le dit ou pas?
5: Oui, moi, mais à chaque fois qu'on vient.
2: Oui, c'est vraiment balance des noms.
5: On dit. Il y a Véronique.
2: Il y a Véronique Sanson, William Scheller,
5: ouais.
2: Eddie Mitchell, Serge Lama. Donc voilà, vivement la rentrée.
5: Calogero, Robin Cers, il y a pas mal d'artistes.
2: Santa, Adjani.
5: Ouais.
2: Ah non, ça va être beau. Mais là,
5: je suis en train de le finir.
2: Voilà.
5: Concentrons-nous sur celui-là, mais de toute façon, oui, c'est beaucoup de travail.
2: Donc effectivement, composer pour des auteurs-compositeurs qui, en plus d'habitude, ne chantent que sur leur propre musique.
5: Ils s'en foutent complètement de vous. Voilà.
2: C'est ça. Prenons l'exemple de Cabrel. Cabrel, il écrit ses paroles, il écrit ses musiques, il est tranquille, il ne demande rien à personne. Il est venu chanter. Il faudrait que pleuve l'amour.

0: drague, hein, Cabrel. Si, c'est de la drague, je sais pas.
1: Bah déjà, on se connaît depuis les restes du cœur, parce qu'il est, voilà, on s'est croisé beaucoup. Je l'avais invité déjà pour l'album pour le sida. Et puis là, grâce à l'application, parce que tout a été déclenché par mon application Obispo All Access, que vous pouvez avoir sur Apple Store ou sur Google Play, si c'est, voilà, avec
0: une sur laquelle
1: des choses, voilà, je fais une anthologie de la chanson française. Et à chaque fois que je fais une petite anthologie, c'est-à-dire je fais un album sur un artiste,
0: je lui envoie.
1: Ouais. Donc j'ai envoyé à Francis. Est-ce que ça l'a influencé? Je sais pas.
0: Bah en tout cas, ça lui a pas déplu.
1: Le truc, c'est que la qualité principale d'un compositeur, quand il décrète qu'il veut écrire pour quelqu'un, c'est qu'il faut au moins aimer d'abord l'artiste, connaître son répertoire. Donc déjà, c'est le truc. Ouais, c'est la base, quoi. C'est aimer l'artiste. Donc à partir du moment où un artiste sait que vous le respectez, vous aimez son répertoire, vous le connaissez bien, vous chantez, vous produisez pour rien, c'est-à-dire que moi je le fais juste pour le plaisir avec mes sous, bah ça, peut-être que ça fait quelque chose. Après, je pense que je suis aussi heureux que d'être reconnu par ces artistes, ces auteurs-compositeurs. C'est vrai que c'est un projet un peu ambitieux, mais finalement ils sont venus, donc je suis hyper fier et je suis hyper touché, hyper fier, et je leur en dois une.
0: Il y a Renaud aussi.
1: Ouais.
0: Bah oui, là encore. Alors pareil, Renaud qui chante pas des mots qu'il a écrits.
1: Ouais.
0: Alors ça, c'est dingue.
1: Ça n'existe pas, ouais.
0: C'est que chez Obispo qu'il y a ça. Le dernier des rugissants.

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2: Yeah. Le dernier des rugissants. Ah oh là là, la chair de poule, Pascal.
3: Bah oui, c'est un enfant.
2: Quand il vient en studio, justement, ou quand vous allez l'enregistrer, d'ailleurs, je sais pas comment ça s'est passé pour Renaud spécifiquement, mais il y a aussi toute l'admiration. Il y a le Pascal, peut-être gamin, qui écoutait Renaud et tout. Il faut qu'il se taise à ce moment-là, parce que sinon, on est trop fan, on est trop impressionné, non?
3: Alors, au début, quand ça commence, on est comme ça.
2: Ouais.
3: Et après, je deviens un despote.
2: Vous avez engueulé Renaud?
3: Non, pas du tout. Bah, je rigole parce que c'est Pierre qui m'appelle comme ça.
2: Le despote.
3: Non, pas du tout. Mais il me dit, on aurait dit un commandant, ah oui, quoi.
2: Mais il faut en même
3: militaire.
2: Temps.
3: Et en fait, voilà, le fan laisse place au producteur en studio. Et j'ai de la chance d'avoir un acolyte qui s'appelle Yuri Benaïs, qui fait le son, qui mixe, et puis aussi d'avoir des super musiciens avec qui j'ai fait l'album. Fred Nardin, Romain Saron, Zizou Sadki, Seb Chouard, Michel Aimé, Christophe Deschamps. J'ai eu une équipe de musiciens de folie. Donc, ils sont là, donc voilà, tout va bien. Je suis pas tout seul pour dire non.
2: Ouais.
3: Et en fait, l'idée, c'est que, ouais, pour Renaud, je lui ai demandé de parler. Je trouvais que c'était plutôt pas mal d'entendre sa voix parler sur cette chanson, Le Dernier des Rugissants, qui lui va bien. Plutôt ce que ça dit, c'est vraiment lui.
2: C'est Lionel Florence et Pierre-Dominique Burgot qui ont écrit des textes.
3: Ouais.
2: Les textes sont nés avant les musiques.
3: Oui, c'est-à-dire que... En fait, au début, je voulais faire un album tout simplement dans la stylistique des années 70.
2: Un peu comme l'Archipel des Séquelles qu'on avait écouté avant.
3: Album, Archipel des Séquelles, c'est plus un album de femmes, où on mettait en exergue le silence, un peu de jazz.
2: C'était un peu 70s aussi, moi je trouvais. Le duo avec Carla Bruni.
3: Ouais, c'est 70s, mais là on utilisait beaucoup plus de piano, alors
2: d'accord,
3: que là vraiment, ouais, c'est un 70s de 66 à 77 qui est plus basé sur les guitares, okay, sur les 12 cordes, sur l'orgue. Voilà, c'est vraiment des éléments de langage particuliers à cette période-là, avec des solos de guitare qui sont plus près de George Harrison que de Scorpion. ou de David Gilmour par exemple. Voilà,
2: ah ouais,
3: c'est vraiment des éléments de langage de cet album. Donc je suis parti comme ça, et puis après, de fil en aiguille, comme je faisais en même temps les chansons pour des artistes, voilà, je faisais mon anthologie à droite à gauche, ben je fais des albums comme ça enchaînés. Ben j'ai osé je me suis dit oui, c'est ça, la vraie question, c'est si j'osais leur envoyer, et j'ai osé.
2: Et ben vous avez bien fait.
3: J'ai osé, et puis je trouve que ça fait un... Et puis c'est bien, la musique, c'est du partage. Dans un monde qui tend à se fragmenter, et se communautariser, je sais pas si ça existe ce mot.
2: Ouais, s'archipéliser, puisqu'on parlait de l'archipel. Ouais,
3: voilà.
2: Des petits archipels.
3: Et en fait, voilà, il y a un peu... Voilà, je trouve que l'artiste est là pour faire des ponts justement entre ces, ouais, communautés et la

0: quand tu vas travailler dans une autre communauté musicale, artistique, t'apprends des trucs puisque c'est pas ton domaine. Donc nous, on n'est pas contre ça. On est vraiment pour que voilà, et pour qu'on pour chanter ensemble, pour faire de la musique ensemble. Et c'est vrai que cet album, c'est un peu ça. C'est hérité de cette comment dire. De cette appétence pour l'autre, tout simplement.
1: Alors quand l'autre, c'est Julien Clerc, et que, je vous cite, Pascal Obispo, c'est l'un des plus grands mélodistes français.
0: Ah oui, sans aucun doute.
1: Sans aucun doute. Et que donc, tu vous proposez une chanson qui s'appelle Nénuphar. Alors, on va
0: c'est dans la merde.
1: Vous vous rendez compte quand même qu'il n'était pas vraiment dans la merde, Pascal Obispo, parce que vous avez bien soigné votre histoire. Ouais.

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1: Là, quand je parlais tout à l'heure de haute couture, de sur-mesure, c'est vraiment ça. C'est-à-dire que vraiment, c'est une chanson de Pascal Obispo, c'est une chanson de Julien Clerc.
0: Mais c'est le boulot d'un compositeur.
1: Ouais, mais là, c'est un exemple criant, c'est un exemple frappant. Et personne d'autre, on peut la filer à personne d'autre, celle-là.
0: Si, on peut la chanter, mais c'est une chanson qui est faite pour Julien.
1: Mais ça s'entend.
0: Enfin, moi, je l'ai fait pour Julien, donc... Ouais. J'ai tellement de respect pour lui, c'est tellement un gars qui m'a inspiré quand j'ai commencé à faire de la chanson en français, ouais. Après ma période rock évidemment, quand j'ai commencé à mettre les mains dans de la chanson française, de la pop, ce que vous voulez, c'est vrai que...
1: Ouais, c'est lui.
0: T'écoutes Julien Clerc, tu dis, oh, mais c'est compliqué quoi, parce que là il va falloir travailler un peu, et j'ai mis 35 ans.
1: Il est connu pour être intransigeant en studio.
0: Super dur.
1: Il racontait qu'il envoyait bouler Benjamin Biolay en disant mais enfin c'est pas du tout la note que tu as écrite sur ta partition, c'est n'importe quoi, il faut recommencer et tout. Très Françoise Hardy, très.
0: Ça c'est la spécialité de Benjamin aussi.
1: Ouais, peut-être. Mais alors comment ça s'est passé en studio? Parce que c'est un rêve qui
0: il est très
1: réalité,
0: précis. Évidemment qu'il est très précis. On a affaire à un musicien incroyable avec une oreille parfaite. Donc comment ça s'est passé? Je lui ai fait écouter une chanson. Il a voulu en écouter une autre. Je lui ai envoyé par texto. Et en fait, il a gardé la première chanson. Ça tombait bien puisque c'est celle que j'avais vraiment écrite pour lui. Celle d'après, j'ai fait comme si, mais c'était pas celle-là.
1: C'était
0: la première. Et le truc, c'est qu'on est aussi avec mes camarades en studio, avec Fred Nardin, avec Yuri. Et en fait, ces gens-là, ces génies de la musique, comment dire, sont très, ils sont précis, c'est mathématique la musique aussi. D'abord c'est mathématique, puis après il y a l'émotion. Enfin c'est mathématique. Il y a des constructions totalement différentes. Tu peux commencer par un refrain, ton refrain peut être après, ou tu peux très bien ne pas avoir de refrain, juste avec des gimmicks, etc. Donc tout ça, il le sait bien, Julien. Quand il vient, voilà, il a choisi cette chanson là et honnêtement, c'était un des premiers. S'il refusait, c'est vrai que je pense que j'aurais pas fait l'album. En fait, enfin, j'aurais pas continué à demander des duos. Et quand Julien a accepté, je me dis ah, c'est franchement merci, c'est une vraie reconnaissance. Mais j'avais déjà fait une chanson en pensant à Julien. Elle s'appelait Rosa Parks. Faut l'écouter.
1: Ouais.
0: Et quand on écoute Rosa Parks, c'est quand on met
1: écoute Rosa, à la voix de Julien.
0: Et quand on pense à la voix, je l'avais dit, voilà. Et c'est vrai que c'est sans doute touchant pour lui parce qu'on a envie d'être reconnu par d'autres générations. Et c'est aussi touchant pour moi, donc en fait c'est gagnant-gagnant cette histoire.
1: En fait, ça se sent, c'est exactement ça. Ça se sent dans tout l'album, dans tout ce volume 2 Héritage, que je vous recommande. Hein. C'est ça, c'est que tout le monde est heureux d'être là et tout le monde se donne des choses très positives. Vous vous tirez pas la bourre.
0: Alors
1: que parfois il y a des duos que je ne citerai pas. Non, mais on sait que c'est toi qui as la plus grosse. Là, c'est pas le cas. Vois.
0: Non, mais le truc c'est que moi je suis qu'un compositeur qui chante. Donc en fait, je vais pas me mettre au niveau de ces auteurs, compositeurs, interprètes, qui sont aussi des supers interprètes. Ouais. En fait, je me mets pas au niveau. Moi, je me mets vraiment dessous et derrière. J'ai pas de souci avec ça. Moi, je veux que la chanson soit belle. Il y a pas de compète. Il y a juste, allez, on va essayer d'harmoniser nos deux voix et essayer de faire en sorte que ce soit la plus belle chanson qu'on ait écrite. À chaque fois, je fais la même chose pour chacun. Quoi, ouais. J'essaye.
1: Ah, y a pas de compète, mais moi, ma préférée quand même, je le dis, c'est Le Mur. Avec Jonas.
0: Ah.
1: Oh là là.
0: Alors, Le Mur, je l'avais écrit, j'étais en train de fabriquer avec Manu Katché et Jean-Yves D'Angelo.
1: C'est le musicien, lui.
0: La fantologie, donc sur mon application, l'album Jonas.
1: Ouais.
0: Et au moment de faire ça, je me suis amusé à faire une chanson comme si j'écrivais pour lui. Sauf que je l'ai mis sur l'album Le Beau qui pleut, déjà. Et en fait, au moment où Julien a commencé à dire oui, je dis, oh là là, il faut

0: je refasse une chanson pour Michel, c'est très très très très compliqué, parce que Michel est comme Julien, c'est un génie de la composition. Et je me suis dit, j'ai qu'à reprendre la chanson que j'avais fait en pensant à lui. Et quand on en a parlé, quand il est venu, on se marrait. Je lui dis, excuse-moi, je suis désolé. Il me dit, oui, j'ai bien entendu que t'as quand même été fort. Et c'est ça qui est super beau, parce qu'il est venu quand même. Et dedans, il y a vraiment tous les éléments de langage de Michel, quoi.
1: Ah oui, c'est une chanson de Jonas. Avec Jonas.
0: Ouais, c'est ce que j'ai...
1: Fabriqué par Obispo, mais c'est génial.
0: Non, mais c'est ce que j'ai écrit en pensant à lui. Et je l'ai partagé avec lui, voilà. Mais je me mets en retrait parce que c'est un artiste exceptionnel.
1: Eh ben, on l'écoute. Elle trouve merveilleuse cette chanson. Pascal Obispo, Michel Jonas, Le Mur. 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

0: vraiment sûr.
1: Et en plus, on entend la mer. Que voulez-vous que je vous dise? C'est parfait. Le mur, Pascal Obispo, Michel Jonas sur Héritage, volume 2, qui vient de sortir la beauté.
2: C'est donc, merci. Mais bon, c'est Michel, hein, c'est parce que c'est fait pour Michel en passant à Michel. Donc il a la responsabilité de ce titre. Et avec les textes, évidemment, Pierre-Dominique Burgot. Tout à l'heure, c'était Lionel Florence, un auteur exceptionnel avec qui je travaille très très bien. Qui comprend ce que je veux, qui comprend ce que je veux dire, qui comprend les gens, qui est vraiment très très très très formidable.
1: Ouais.
2: C'est drôle parce qu'à la fin du mur, là, quand j'écoutais Michel, c'est moi qui lui ai demandé de faire ça parce que c'est ce qu'on kiffe aussi.
1: Son truc quand de gorge, là, incroyable. C'est ce qu'on,
2: ouais, quand il fait des petites vibes comme ça à la fin des chansons, c'est bon.
1: Eh oui, on y est complètement. Alors, il y a aussi vos fantômes bienveillants, ceux que vous avez aimés, que vous aimez encore, même s'ils sont plus là sur ce disque. Il y a Philippe Pascal, le chanteur de Marquis de Sade.
2: Ah oui.
1: Ça, c'est un de vos groupes de jeunesse, quoi.
2: C'est mon groupe
1: hyper formateur.
2: Ouais, c'est ce qui m'a construit.
1: Philippe Pascal était devenu votre ami.
2: Ouais.
1: Il n'est plus là, mais il est là sur l'album. La chanson s'appelle Les Roses.

0: pas la première fois qu'on entend vos voix ensemble. Vous aviez chanté en vrai dans la vraie vie, mais là, de faire ce duo...
1: J'avais trois chansons. On avait fait un album avant qui refonde Marquisade avec Franck. Ouais. Voilà, j'ai dû avoir une petite influence aussi parce qu'en fait, ils se sont revenus habiter dans la même ville 15 ans après à mon concert. J'avais fait chanter Philippe, on avait fait une reprise de Marquisade et j'avais invité Franck. Donc, ils s'étaient revus, j'avais un peu déclenché tout ça. J'espère que ça n'a pas signé son départ parce que j'ai toujours une forme de culpabilité par rapport à ça depuis qu'il n'est plus là. Mais donc on avait fait quelques chansons et puis j'en avais gardé trois où il chantait. Il en reste encore une c'est sur, qui est sur mon application, sur un poème de Charles Cros. Là c'est un texte de Lionel Bourg parce que Philippe cultivait des roses, il adorait son rosier.
0: Voilà, c'est important pour vous de le mettre sur ce disque. Oh bah, héritage.
1: S'il n'y a pas Philippe, il y a personne.
0: Ouais, c'est ça. En fait, c'est la source.
1: S'il n'y a pas Philippe, s'il n'y a pas Franck. Alors, le début, quand j'ai commencé la musique, mais avant, moi, j'étais Marie-Thys Gilbert Carpentier. Ouais. Et cet album, il est très comme ça. Il est très la musique avant Rennes. Mais je pouvais pas faire la même héritage sans mettre aussi ceux qui m'ont donné envie de la faire physiquement. Donc, c'était Marquisade, c'était Philippe, c'était Franck Darcel. Et il nous manque sérieusement.
0: Ouais, mais c'est beau qu'il soit là.
1: C'est ce qui m'a construit, donc je veux pas. Y a pas de, moi, j'ai pas de posture. De toute façon, j'ai pas de posture, j'ai pas de carte. Donc, comme j'ai pas la carte, je peux pas avoir de posture. Moi, je suis de toutes les musiques. Philippe, il aimait pas tout ça. Il s'en foutait de tous ces trucs-là.
0: Des chapelles musicales.
1: Bah oui, il s'en foutait. C'était la plus grande icône du rock français indépendant des années 80 et 90. Et lui, il voulait que je vienne jouer du piano avec Marquisade. Je lui dis, mais non, je peux pas. Ce que je raconte toujours, cette anecdote. Je lui dis, mais non, mais l'ami te dit oui, mais le fan te dit non. Tu vas pas avoir Pascal Obispo avec Marquisade, Philippe, c'est pas possible.
0: Les gens vont pas comprendre.
1: J'ai quand même été chanter, il a insisté pour que je vienne chanter au festival des Inrecuptibles. Ouais. C'était chaud.
0: C'était Vanda's Loving Boy.
1: Exactement. Je me suis dit, mais Philippe, t'es sûr ou quoi? Il faut que tu viennes et tout. Attends, tu viens. Voilà. Donc ça, c'était Philippe. Et puis voilà. Et puis Michel Delpech. Lui, il était fan de rock. Donc tout va bien.
0: Ouais.
1: Tout va bien. Ils sont tous ensemble avec la même envie de faire de la musique avec la même culture, quoi, quelque part. Avec des nuances, évidemment, mais bon.
0: Et vous, ça vous procure un peu de réconfort d'avoir ces bandes-là, de travailler sur les bandes de Delpech, j'imagine, oui, vous l'avez beaucoup, beaucoup aimé, parce que là, carrément, pour l'anniversaire de sa mort, il y a carrément
1: eu... fait un album.
0: Voilà,
1: oui,
0: c'est un album. Voilà, il y a Daniel Lévy, aussi, ouais. Daniel Lévy, à qui vous avez fabriqué la comédie musicale de l'an 2000. Les 10 commandements, et Daniel Lévy, il est là, sur Héritage, la chanson s'appelle L'amour qu'il faut.

0: Daniel Lévy, il est mort hyper jeune, il avait encore plein de choses. Oui. Vous aviez peut-être des trucs à faire ensemble.
1: Oui, ben, c'est sûr.
0: Est-ce que c'est réconfortant de les mettre dans un disque, dans votre disque?
1: Ce serait vraiment bizarre de pas considérer qu'il puisse être dedans, en fait. C'est évident que Daniel, c'était une partie de ma vie très importante.
0: Oui. Mais je demande pas si c'est bien, je demande si ça vous fait du bien.
1: Ouais, ça me fait du bien, en même temps ça me fait du mal, mais c'est impossible qu'il soit pas là, quoi. Voilà, okay. J'ai des bandes, je dois le faire. C'est tout. J'ai les bandes de Philippe, j'ai les bandes de Michel Delpech, j'ai travaillé avec lui, j'ai les bandes de Daniel. C'est normal. En plus, cette chanson était sortie d'une manière différente il y a 10, 15 ans. Elle n'avait pas marché. C'est impossible que cette chanson ne marche pas. Enfin, je veux dire, c'est une super chanson. Et je l'ai refait avec justement la stylistique de cet album. Elle est un peu soul comme ça, et avec la voix de Daniel, c'est vraiment magnifique. Alors lui, pour le coup, lui, c'est un chanteur. Moi, je suis vraiment un compositeur qui chante.
2: L'amour qu'il faut, vous allez l'écouter. Ouais. Nous, on va écouter J'étais un ange avec Michel Delpech.
1: Ah, c'est sympa, ouais.
3: Ah bah, c'est sympa.
1: C'est parce que je voulais qu'il y ait Barbe Olivien dedans aussi.
0: Pourquoi?
1: J'ai pas mis ma chanson, parce que moi j'ai composé Sans remords ni regrets, pour Michel Delpech,
0: ouais,
1: que j'ai mis sur l'album Le Chanteur, et j'aurais pu mettre celle-là et la faire en duo. Et je me suis dit non, parce que comme il y a une stylistique, tu vois, 70, je trouve ça pas mal de mettre quand même un auteur qui m'a marqué aussi dans cette construction à l'époque, avant 77, avec des chansons comme Michel, quoi.
0: Ouais.
1: Michel, pour moi, c'est, ça me rappelle quand j'étais petit, quoi. J'ai eu des premiers amours là-dessus. Donc c'est quand j'entends cette chanson, c'est compliqué pour moi. Comme les divorcés.
0: Oh là là, non, n'allons pas là-dedans. J'étais un ange. Pascal Obispo avec Michel Delpech. L'album s'appelle Héritage et c'est le volume 2.

0: Et l'orgue et la guitare qui se draguent à la fin, c'est beau, hein.
1: J'ai des musiciens extraordinaires. Moi, en studio, avant, je jouais un peu, mais je joue plus, là.
0: Ah bah non, pas la peine.
1: Ah bah moi, j'ai des toiles d'araignée sur mes instruments. Moi, je fais que composer. Je suis un compositeur. Je suis là, je dirige un peu. Après, quand ça devient... Quand on doit enregistrer et tout, on entend... Parce que tout est en direct, en fait. Il faut que les gens sachent que c'est comme ça.
0: Donc tous les musiciens ensemble dans le studio.
1: Ensemble, prise 1, prise 2, prise 3, prise 4. Et puis après, on les mélange, mais tout est live. Et après, il y a des re-re, donc une deuxième guitare, un solo, comme on a entendu là, ou un solo d'orgue. Mais toute la base est faite en direct. Il n'y a pas 50 pistes, en fait. Il y en a 6. Ouais,
0: c'est ce que vous appelez la musique, un album organique.
1: C'est organique, quoi. C'est, voilà. C'est super important de ne pas se, comment dire, tomber dans cette saloperie d'une intelligence artificielle qui n'est pas un chemin pour comment dire se construire, en fait. Je suis sûr que c'est vachement bien pour d'autres trucs, la médecine et tout. On attend des choses, des résultats.
0: Mais pour la musique,
1: pour l'art,
0: ouais.
1: Sérieusement.
0: Héritage est disponible. Le volume 2, on a parlé des super-héros de l'album, Cabrel, Renaud, Julien Clerc, Jonas, on a parlé des gentils fantômes aussi, Michel Delpech, Daniel Lévy, Philippe Pascal de Marquis de Sade. On va parler des copains dans 2 minutes, à tout de suite.
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0: Je disais qu'il y a aussi des copains, des gens qui n'ont pas le statut de super-héros dont on parlait tout à l'heure de la chanson française, comme Jonas, comme Claire, comme Renaud, comme Cabrel, mais des gens qui sont plus contemporains, on va dire, de votre carrière à vous, Pascal Obispo. Sur
1: pas des gens des années 70, on va dire, voilà.
0: Voilà.
1: 60-70, c'est plus... On va dire, on est plus dans les 90.
0: Voilà, 90, voire 2000, comme Icar.
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1: Alors moi je suis ravie, puis on était avec Icar en direct vendredi soir depuis Marseille pour le concert Corso Mezzo Mezzo.
2: Bravo à Patrick Fiori d'ailleurs, parce qu'il a mis toute son âme pour ça, et franchement c'est... Ouais, ça c'est du gros projet, hein. C'est...
1: Bravo. Ouais, bravo. Icar, comment il débarque sur le projet?
2: En fait, je le connaissais, je l'avais vu à la télévision, je le trouvais bizarre à Nouvelle Star.
1: C'est vrai qu'il était bizarre à Nouvelle Star.
2: Il m'a interpellé quand il faisait ses yeux comme ça. Et puis après, je l'avais invité à un séminaire, et puis il n'était pas resté longtemps, séminaire d'écriture. Et puis on s'est recroisé, une émission de télé, et puis il était en pleine rédemption, dont il a écrit ce bouquin magnifique, ouais, qu'il m'a offert sur sa résilience et sur d'où il est... Il est parti, enfin il est descendu très très bas, et puis là il est remonté, et je trouve que il est devenu quelqu'un d'autre, quoi. Et c'est vrai que la personne qu'il est aujourd'hui, ce poète ésotérique, voilà, croyant et sportif aussi.
1: Oui, il court en priant. Essayez ça à la maison.
2: il me plaît beaucoup. Je l'ai souvent au téléphone. On s'appelle. Je l'ai appelé d'ailleurs ce matin, juste pour savoir comment il allait après ce concert. Et je vais et je serai le 8 avec lui. Je lui ai promis que j'irai marcher avec lui 10 kilomètres.
1: Ah oui, c'est vrai qu'il fait sa grande marche. Ouais. 8 juin, ouais.
2: J'espère qu'il y a un bon kiné, genre kiné vélo à la fin pour ça. Me foutre les cuisses dans bon ordre.
1: Un bac avec de la glace.
2: Un bac de glace, ouais, parce que là, ça va être compliqué.
1: Et tout à l'heure, on parlait de cette chaleur qui vous envahit quand Julien Clerc vient chanter, quand Francis Cabrel dit « Ah oui, ça me plaît ». Est-ce que vous réalisez que finalement, vous faites ce genre de cadeau-là aussi à Icar en lui disant « Viens ». C'est marrant, la chanson s'appelle « Viens », mais « Viens » dans cet album.
2: Non, je sais pas. C'est un truc de génération, mais en fait, s'il est là, c'est parce que je respecte son travail en tant qu'auteur et compositeur, et je trouve qu'il a un truc vraiment particulier. Et c'est
1: belle mise en lumière pour lui, n'empêche.
2: Ouais, sans doute. En fait, je lui ai fait écouter des chansons, il a adoré celle-ci, la seule que j'ai écrite en entier, et il m'a dit que c'est parfaitement maladroit. Et c'est pour ça que je t'aime, parce que c'est vraiment toi, quoi. Mais c'est tout cet album, dans cet album, il n'y a que des auteurs-compositeurs. Ou auteur ou compositeur ou les deux, et interprètes. Donc non, ils sont là parce que j'aime leur travail, c'est parce que je les respecte. Pour des choses différentes chacun, quelquefois il y en a qui ont le tout, quoi,
1: tout le package.
2: Mais c'est vrai que je l'ai vu sur scène, je trouvais qu'il avait un côté Beko 2.0, j'étais subjugué, je l'avais jamais vu sur scène. Je trouve que la scène, c'est beaucoup mieux, encore mieux que les disques, pour le connaître. Pour ceux qui connaissent pas Icar, il faut aller le voir sur scène, et vous allez voir qui est cette personne qui, entre les chansons, vous ennuyez jamais, et sur scène il est fabuleux. Donc j'aime beaucoup cet homme, aussi bien lui que Benabar.
1: Oui, qu'on aussi a entendu tout à l'heure, il y a Chico et les Gypsies.
2: Exactement. J'ai rêvé que j'étais vivant. Voilà.
1: On tape dans les

0: et des chansons qui donnent de l'élan. Il y a aussi des chansons qu'on connaît, comme l'archipel des séquelles avec Zazie.
1: Oui, je l'ai refait parce que je voulais lui donner une...
0: Un côté plus guitare.
1: Un style, ouais, plus 70.
0: Ouais.
1: Entre, je sais pas... Simon and Garfunkel.
2: Ouais.
1: Et
0: America.
1: Ouais. C'est là qu'il y a le solo, non? Ah ouais, faut écouter le début. Ouais, ce côté rock 70, ouais. Alors.
0: C'est rock progressif, mais avant que ça devienne chiant. Moi, je trouve que le rock progressif, ça devient chiant dans les années 80, mais dans les années 70, c'est vachement bien.
1: Ouais.
0: Et là, c'est beau.
2: Ouais.
1: Les Floyd et tout ça, ça c'est, ouais. C'est un peu ça. Enfin, on a essayé. Et le truc pour les gypsies, que je voudrais dire un tout petit mot, parce que Zazie, elle a le package complet. D'ailleurs, j'adore son nouveau single, peu importe. Les gypsies, c'est parce que mon père a toujours rêvé que je fasse un truc de flamenco. Alors j'en fais plein, mon père est plus là depuis 2011, mais j'en fais plein dans mon application. Mais j'ai jamais réellement chanté de trucs un peu flamenco comme ça. Je voulais écrire une chanson, et parce que je suis espagnol aussi, je suis franco-espagnol, j'ai deux passeports. Et c'est vrai que c'est un exercice particulier pour moi, l'enfant du rock. Quand je suis avec eux, chaque fois qu'on se voyait, je buffais, j'étais là au centre, enfin je veux dire, j'étais là en train de chanter avec eux, ouais. Je jouais. Je peux pas m'empêcher, à chaque fois que je les entends, à chaque fois que je les vois dans une émission de télé.
0: On peut pas rester assis, quoi.
1: Il y a toujours un buff, mais je suis un des premiers à aller.
0: Ouais.
1: Et c'est vrai que Chico, je lui ai proposé, bon, ils étaient super contents de venir, et c'est vrai que c'est de la musique authentique de ce qu'on fait, donc c'était encore mieux, ça allait complètement dans le sens. Mais pour moi, c'était vraiment une performance, de pouvoir chanter un truc flamenco comme ça. Mais j'en rêvais depuis longtemps. Je n'allais pas faire un album en entier. Ouais. Moi, j'adorais Manitas de Platas, etc. C'était vraiment... C'est les trucs qu'aimait mon père, quoi.
0: Ouais. Et puis alors, il y a le rock à guitare en français.
1: On va pas laisser l'intro en entier, elle fait 1 minute 30.
0: Axel Bauer.

0: ça, vous avez lâché les chevaux. Mais lui aussi, c'est son dernier album d'ailleurs. Hein. Retour de la guitare ou pas? Qu'est-ce qu'on dit
1: Ah ben, pour cet album, c'est que guitare, moi.
0: Ouais.
1: Donc.
0: Oui, mais dans la vie, dans la musique en général, on nous promet depuis quelques années, on nous dit retour du rock, retour
1: bah là,
0: de la
1: en tout
0: guitare,
1: cas, tout moi ça. J'ai fait ce que j'ai pu de mon
0: oui,
1: côté.
0: Oui, bravo, oui, c'est vrai, la pierre a été mise à l'édifice.
1: Et Axel Bauer, lui, c'est pas une pierre qui m'a mis à l'édifice, c'est un pont. C'est-à-dire que quand on écoutait Mark Itzad et tout, ouais. On n'avait pas envie de faire de la variette, quoi. C'est non. En gros. Et c'est vrai que Axel, ça a été vraiment un mec qui m'a fait un pont entre le rock et. Et la chanson en français, son premier album, je le connaissais par cœur. Et d'ailleurs, quand je l'ai rencontré, il était très surpris que je connaisse toutes ses chansons. Donc, en fait, on a lié amitié comme ça au fur et à mesure depuis toutes ces années. Et c'est un super gratteux. Mais au-delà de ça, c'est un mec super. C'est un mec qui aime la musique. Et ça, c'est le truc principal, quoi. Le mec, il pue la musique, quoi. C'est la folie. Et travailler avec des mecs comme ça, tu vois, bon, c'est fantastique. Quand t'écoutes Cargo, et quand t'as, je sais pas, à quel âge, c'était quelle année, Cargo, 82?
0: C'était il y a 42 ans.
1: C'était quelle année, 84?
0: 84, ouais. 85, un truc comme ça.
1: Quand t'entends ça, ça te vrille la tête, et tu dis, mais waouh, le mec, je ne comprends rien à cette chanson, mais on la chante, elle est efficace. Il y a pas de structure, il y a une structure complètement alambiquée. Faire un truc comme ça, c'est la preuve d'un génie, quoi. Parce que le mec est vraiment un truc incroyable avec la musique. C'est un super musicien. Je suis très heureux qu'il ait accepté. Voilà.
0: Alors, on a presque fait le tour de tous les invités de cet album.
1: Est-ce qu'on fera le tour réellement avec le prochain? On va voir.
0: Oh, bah bien sûr, j'espère bien. Là, on va se quitter en écoutant le duo avec Gaëtan Roussel, un quart d'heure
1: super.
0: D'anonymat.
1: Oui.
0: Et donc, rappeler les informations essentielles. Ce Héritage, volume 2, est disponible et le volume 1 paraîtra en octobre.
1: Le 23.
0: Voilà, on y attend. Véronique Sanson, William Scheller, Eddie Mitchell, Serge Lama, Santa Calogero, David Hallyday, Gauvin Cerf, ouais. Isabelle Adjani.
1: Il y a du monde.
0: Merci.
1: C'est génial.
0: Voir, bah,
1: merci,
0: Pascal.
1: Merci. Et c'est vrai que ça fait toujours plaisir de. Comment dire de venir ici parce que voilà les personnes qui aiment la musique dans les radios là donc je voulais simplement te le dire parce qu'on se tutoie
0: merci.
1: Dans la vie.
0: Oui, c'est vrai quand le micro est éteint. Ben je te remercie.
1: Quand le micro est éteint, c'est ce que j'ai remarqué à chaque fois. Merci d'aimer la musique et merci d'écouter les chansons.
0: Merci beaucoup et merci à vous d'avoir choisi Décibel, Pascal Obispo, Gaëtan Roussel, un quart d'heure d'anonymat.
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0: qu'il est très très guitare, ce nouvel album de Pascal Obispo, ici en duo avec Gaëtan Roussel, un quart d'heure d'anonymat. Album qui est à gagner au Blind Test, maintenant.
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0: Didier et David sont avec nous pour jouer au Blind Test. Salut messieurs.
2: Salut Émilie.
0: Bonsoir. Alors je suis ravie de vous annoncer que vous avez d'ores et déjà gagné chacun un exemplaire de Héritage Volume 2. Voilà, l'album de Pascal dont on a parlé avec lui.
2: Le grand Pascal.
0: Voilà, depuis tout à l'heure 20h. Didier, un exemplaire. David également. Et maintenant que vous avez gagné, on peut jouer, messieurs. Allez. Cette année 1990, est-ce qu'elle vous rappelle des choses musicalement? Est-ce que qu'est-ce que vous écoutiez à l'époque? Est-ce que vous vous souvenez, Didier, par exemple?
2: Oh, ça a toujours été plus la chanson française. Donc quoi exactement? Je sais plus. J'avais 20 ans. Et voilà.
0: Et pour David,
2: c'était il y a 35 ans. Donc
0: bah voilà. Oui. David, 1990.
3: 90, moi j'avais 18 ans.
0: Ouais.
3: Non, je me rappelle pas les chansons exactement, non.
0: Alors on va voir. Moi j'ai choisi trois chansons, chacune dans un style différent. Il y a un gros tube de Variette pour démarrer. Allez-vous retrouver le nom de l'interprète de cette chanson qui passait vraiment à la radio tous les quarts d'heure en 1990. Didier, David, dès que vous avez une idée du nom de l'interprète, vous me donnez d'abord votre prénom pour prendre la main, okay. Puis vous me proposez votre réponse. On y va.
2: D'accord.
0: On est en 1990.
2: Didier.
0: Didier.
2: Thierry Hazard.
0: Oui.

0: ensemble. C'était Thierry Hazard et le Jerk. En 1990, moi j'étais en CM2, on organisait des booms. Et à chaque boom, on passait ça. Didier, David, dites-moi, qui chantait ça?
1: David.
0: Oui.
1: Mais vous êtes fou.
0: Premier tube rap, c'est Benny B. Vous êtes fou, 1990.
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0: Ah voilà, et c'était à peu près à la même époque aussi, le Bouche de là de MC Solar. Et Benny B représentant la Belgique. Bon, un point pour Didier, un point pour David. Et un album de 1990 qui a eu énormément de succès. Avec des guitares, tiens, on parlait guitare avec Pascal Obispo. Là, des guitares, il y en avait. David, Didier, qui chantait ça en 1990?
1: Didier. Vanessa Paradis.
0: Oui, bravo. Effectivement, un album qu'elle avait fait avec Serge Gainsbourg. Et David l'avait aussi un quart de seconde plus tard. Mais bon, j'ai bien compris que tous les deux, en fait, sous vos airs de « Oh, 1990, je me souviens pas bien », en fait, vous êtes parfait sur cette année-là. Alors, je suis contente. Ça veut dire que vous avez bien mérité l'album de Pascal Obispo. On vous l'envoie. Merci Didier, merci David.
1: Génial.
2: Bisous.
0: Merci à vous deux. Je vous embrasse. Merci d'être venu jouer avec nous. Et puis en 1990, il y avait un sacré album de la Mano Negra. Il est sorti en 89, Putas Fever, mais c'est en 1990 que cette chanson a été un tube assez improbable, finalement, mais absolument inoubliable.

0: Pas assez de toi, la Mano Negra, en 1989 sur l'album Putas Fever, deuxième album de la Mano. C'est aussi l'album où il y a King Kong 5, où il y a Sidi Habibi. En fait, c'est fou, c'est un album polyglotte en français, en anglais, en arabe, en espagnol, à réécouter d'urgence.
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0: Il n'y avait pas de chanson en allemand, en revanche, sur l'album de la Mano Negra. Heureusement, Scorpion est là. Hallo ! Bah oui, on va souhaiter un bon anniversaire, enfin, à une schöne Geburtstag, au rocker allemand Klaus Meine, le chanteur de Scorpion. À 78 ans aujourd'hui, il a très bien vieilli, aussi bien que son slow qui tue, Still Loving You, ou encore la chanson qui est devenue l'hymne de la réunification et de la chute du mur de Berlin, le merveilleux Wind of Change, une chanson qui a vraiment marqué l'époque. Alors, nos petits scorpions vont venir en concert, sachez-le, ici en France, le 14 juillet à Lyon, le 17 juillet à Paris, le 20 à Strasbourg, ou Strasbourg, comme on dit là-bas. Filche passe, amusons-nous bien et écoutons Scorpion pour célébrer l'anniversaire de Klaus Meine, la chanson donc... Wind of Change, qui donne envie de savoir très très bien siffler.

0: Wind of Change, Scorpion, pour célébrer l'anniversaire du chanteur du groupe. Wind of Change, c'est sur l'album Crazy World au tout début des années 90. Bon, ben là, c'est la toute fin de l'émission, mais on revient demain. Notre invité sera Zazie. Ben oui, Pascal Obispo le lundi, Zazie le mardi. Comme ça, tout va bien. L'équipe de l'émission de ce soir, c'était Iris Guitoni, Iki, Elodie Bianca Maria, Oumaïma Abaz et Franck Moilier. Et vous, ben oui, merci d'avoir été là. La musique continue sur votre radio ici.
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3: Bonjour la France, bonjour. Alors ceux qui sont évidemment le week-end prolongé, je vous déteste. Nous on est en direct avec Éric Bastien, c'est une nouvelle semaine qui commence. Qui dit nouvelle semaine dit évidemment nouveau cadeau. Bon alors la semaine dernière...
4: Qu'est-ce qu'il y a? Bonjour à tous. Wow. J'ai gagné, c'est ça? Vous avez passé un mauvais week-end.
3: Par contre, on a une autre candidat qui nous a envoyé des photos ce week-end. Oui. Mais merci, on a trop adoré. Il nous a envoyé des photos de lui déguisé en Dark Vador, déguisé en tout. Enfin bref,
4: c'était génial.
3: Alors cette semaine, c'est un week-end exceptionnel.
4: Ah oui.
3: Et on part à Autun faire le roi. Et oui, parce que c'est Augusto Dunum, le rêve du roi. Et vous gagnez ce petit cadeau pour deux personnes. C'est votre radio ici et l'office de tourisme du Grand Autunois Morvan qui vous offre ce week-end du rêve du roi. Vous partez le vendredi, le transport est compris, c'est vous qui choisissez, train ou voiture. Vous posez vos valises pour deux nuits à l'hôtel de la gare. Petit déjeuner, dîner, déjeuner, tout est inclus. Et bien sûr, évidemment, la ville d'Autun, le musée, le site archéologique du Mont Beuvray et le superbe château de Couches. Tout ça, c'est évidemment à découvrir. Mais le grand moment, c'est le vendredi soir. Parce qu'à la nuit tombée, le théâtre antique d'Autun va s'illuminer et va devenir la scène de l'un des plus grands spectacles historique de France. C'est un show monumental, son et lumière. Et vous allez en prendre plein les yeux, mes petits chéris. Ça, c'est le premier prix. Le deuxième prix, c'est quoi ?
4: Bah écoutez, le deuxième prix, c'est une machine Nespresso. Vous savez que nous, on est là pour vous régaler. Tous les jours, du lundi au vendredi, Joe Malango, son équipe de cafetiers se mobilise pour vous et pour vous offrir le meilleur des cafés. 32 dosettes, 6 verres en verre. Et vous savez, Valérie, qu'en buvant un café Malango, eh bien, on est tellement bien, on se sent tellement mieux et ça nous va tellement bien au teint.
3: Oh là là là là, oui d'accord, teint, allez, c'est parti. Quoi.
4: Voilà.
3: Bien, allez, jingaliki.
4: Oh, j'essaye. Hein.
3: Allez, on accueille tout de suite nos candidats, les premiers de la semaine, Serena et Thierry, comment ça va les amis?
4: Bonjour.
5: Bonjour.
3: Alors, Serena, elle a 31 ans, elle habite à Paris. Comment ça va, Serena? Est-ce que tu te sens prête à jouer avec nous et gagner ce magnifique week-end à Autun?
5: Je suis prête comme jamais.
3: Prête comme jamais. Alors, tu es illustratrice, tu fais des dessins de ci, de là. Et là, tu t'es occupée de faire un livre sur le Japon. Qu'est-ce que ça veut dire un livre sur le Japon? Qu'est-ce que tu as fait exactement?
5: En fait, j'ai fait un voyage au Japon et j'ai fait plein d'illustrations sur mon voyage, en fait.
3: Et c'est-à-dire, tu nous racontes quoi exactement ?
5: Je vous raconte tout mon voyage, tout mon parcours. Il y a plein de petites adresses, d'anecdotes rigolotes, de rencontres que j'ai fait là-bas. Voilà, c'est tout mon voyage.
3: Mais c'est génial ça ! Alors, on peut l'acheter où ce livre ?
5: On peut aller sur internet, sur le site de ma maison d'édition.
3: C'est magnifique. Alors, tu adores les animaux. Ça, c'est une petite passion. Quand tu étais petite, tu voulais être vétérinaire, c'est ça ?
5: Ouais, exactement.
3: Et d'où te vient cette passion pour les animaux ? Tu n'as pas peur de personne, d'aucun animal ?
5: J'aime pas trop, par exemple, les serpents, mais sinon, ouais, tout ce qui est chien, poney, chat, j'aime tous les animaux.
4: Total.
5: J'ai été élevée dans une maison pleine d'animaux, donc j'adore les animaux, quoi.
3: Eh ben, ça, c'est bien, parce que nous, on aime les gens qui aiment les animaux.
4: Bien sûr.
3: Et oui, prochainement, en juin, c'est la journée mondiale des animaux contre l'abandon. Tous les jours, on a des cas d'abandon. C'est pas bien du tout, mais Serena, elle adore les chiens, les chats et tout le monde. Et Serena, elle va tout de suite répondre à la première question. Vrai ou faux? Je te pose la question et à mon top chrono, tu auras 5 secondes pour me dire, et c'est très court, vrai ou faux. Tiens, je te mets une petite ambiance.
6: Une bonne choucroute et des patates. C'est le terroir, ouais. Rajoute du lard, de la viande, du saucisson.
4: Spécialité au Japon.
3: Ouvre c'est une spécialité japonaise. Choucroute japonaise.
4: Hein, Serena, elle connaît.
3: Ah, Serena, elle adore. Alors écoute bien cette question. La choucroute est devenue l'aliment tendance, c'est-à-dire le truc à la mode aux États-Unis. C'est vrai ou faux? Top chrono, 5 secondes.
5: Je sais pas.
3: Vite,
4: allez. Elle dit oui.
3: T'as dit oui?
4: Elle dit
3: oui. Eh bah, tu as un point, c'est vrai. La choucroute, ça cartonne aux États-Unis. Évidemment, c'est des aliments fermentés. Robert Kennedy Jr. affirme en manger tous les matins. Et ben, les producteurs alsaciens, ils ont même reçu de plus en plus de demandes des États-Unis. C'est magnifique, de la choucroute avec le café. Premier point pour Serena.
4: Oh, une choucroute avec un café Malongo, c'est l'extase.
3: Évidemment.
4: Ah, Thierry est avec nous, avec ICI Provence. Et Thierry, il habite à Marseille.
7: Bonjour tout le monde.
4: Marseille, bébé, comment ça va, Thierry?
7: Ça va, et vous?
4: Bah, ça va bien, t'étais au stade Vélodrome ce week-end avec le concert Corsou Mezzou Mezzou avec la radio ICI Provence?
7: Non, j'ai pas pu y aller en fait, parce que bah, j'avais déjà gagné un concert avec Daniel Guichard, et donc je peux pas gagner deux fois.
4: Non, bah voilà. Oui, il y avait un gros concert, hein, c'était au Vélodrome, avec Jennifer, Francis Cabrel, Patrick Fioré, on y était, ouais. Avec toute l'équipe, là, avec Émilie Mazoyer vendredi, puis toute l'équipe d'ICI Provence. Bon, qu'est-ce que tu fais dans la vie, Thierry? C'est pas en discret.
7: Alors, je suis dans la sécurité.
4: Ok, agent de sécurité depuis, a priori, pas mal de temps. Ça fait combien de temps que tu fais ça?
7: 47 ans.
4: Ah oui, bodyguard, exactement.
3: Voilà. Bodyguard.
4: Bodyguard, 47 ans.
7: J'ai fait bodyguard aussi.
4: Non mais attends, 47 ans de sécurité, mais tu dois avoir des anecdotes de fou quand même.
7: Oh là, oui, j'en ai plein.
4: La plus dingue, là, qui te vient à l'esprit? Un souvenir, un truc qui t'a marqué?
7: La plus dingue, c'était un jour, on avait été chercher Jean-Claude Van Damme à l'hôtel Georges V à Paris.
4: D'accord.
7: Et on l'a récupéré, on l'a mis dans la voiture, et arrivé à 50 mètres de l'hôtel, il nous dit, bah, vous avez oublié mon père, ma femme et mon fils dans l'hôtel. Donc il a fallu faire demi-tour pour aller les chercher.
4: Non, mais le pire dans tout ça, c'est qu'il a quand même mis 5 minutes avant de s'en rendre compte, c'est surtout ça l'histoire.
3: C'est magnifique.
7: Oui, non, mais ouais, c'est normal, c'est lui. Hein.
4: Oui, c'est Jean-Claude Van Damme, on est d'accord. T'es marié à Rosalie, depuis pas longtemps d'ailleurs. Ça fait combien de temps que t'es avec Rosalie?
7: Alors, on s'est mariés en 2023,
4: ouais, mais vous êtes ensemble depuis longtemps ou...
7: Depuis 5 ans.
4: Rosalie, oh, c'est ça, Rosalie, hein, ben oui. Et alors, il y a deux enfants, chacun de son côté. Du coup, c'est la grande famille recomposée à la maison à Marseille.
7: Tout à fait, oui, tout à fait.
4: Et puis, il y a trois petits-enfants, comment ils s'appellent, les petits bouts de chou?
7: Alors, il y a Mathéo, il y a François et Lorena du côté à Reva. Et ouais. Moi, de mon côté, il y a... Il y a Malone, Lia et
4: Lola.
7: Et Lola.
4: Et voilà. Heureusement que je les ai sous les yeux. Bon, bienvenue Thierry. Toute la famille marseillaise est avec nous. On a envie de gagner. Je te rappelle que j'ai gagné vendredi et que c'est de bon aloi aujourd'hui pour toi lundi. Partons à Cannes dans un premier temps.
7: Oui.
4: On a suivi un festival de Cannes, on a vu ça là, ce week-end, avant de devenir rouge. Le tapis des marges du festival de Cannes, qui vient de s'achever donc, était bleu. Est-ce que c'est vrai ou faux? Top chrono, 5 secondes. C'était pas rouge, c'était bleu.
7: Faux.
4: Tu dis faux. Eh ben, je l'apprends comme toi, mais il était bleu. De 1946 à 1949, ça a quand même duré 3 ans. Et à partir de 1950 et 1983, la montée des marches n'avait pas encore ce rituel glamour qu'on lui connaît. Et c'est Yves Mourouzi qui a un peu popularisé tout ça en France à partir de 1984. Bon, ça te fait pas de points Thierry, mais ne t'inquiète pas, il y a plein d'autres points qui arrivent avant 13h.
3: Allez, un point pour Serena, pas de points pour Thierry. Et là tout de suite, un jour j'irai à New York avec toi. Hey ! Et on écoute Téléphone, New York avec toi. Vous écoutez ici, on vous aime, à tout de suite.

0: Côte prolongée qui nous emmène jusqu'à New York avec toi, c'était Jean-Louis Aubert.
1: Oh là là là là, c'était Jean-Louis Aubert, on l'adore, jungle là.
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0: tu aperçois des mecs ultra baraqués. Que s'est-il passé?
1: Bah oui, on était à New York, on était à Brooklyn, et en fait, on était dans la rue, et on rentrait de soirée, et au loin, on voit voilà, des mecs avec des capuches, un peu avec une dégaine et tout, donc nous, on se dit, bon, bah, on va quand même passer devant eux, mais on n'était pas rassurés. Et en fait, l'américaine était trop sympa, ils nous ont checké, ils ont dit « Oh, you're French !» et tout, ils étaient hyper sympas. Et en fait, on a fait une vidéo avec eux où on danse, on a fait un TikTok, et c'était les meilleurs mecs du monde, quoi. Donc c'était hyper sympa comme moment, donc finalement, on s'est fait des amis.
0: Eh ben voilà, faut pas avoir peur des mecs baraqués, regardez ce que j'ai peur d'Éric Bastien.
2: Moi. En même temps, je suis pas baraqué.
0: Est-ce que j'ai peur d'Éric Bastien?
2: Alors, celui qui a peur de moi, qui lève la main, parce que j'aimerais bien le savoir, s'il existe. Je ne fais peur à personne, Valérie.
0: Je ne sais pas, Céline vient de lever la main, je pense que tu la terrorises, cette pauvre. Ouais. Alors.
2: Sur rien, je ne suis qu'une glaire de mouche coincée entre le nul et le zéro.
0: Bien sûr. Est-ce que tu as un petit rituel le matin? Tu fais quoi le matin quand tu te lèves? C'est quoi ton petit rituel?
1: Moi, j'adore boire du matcha.
0: Ah, mais c'est toi qui le fais?
1: Ouais, je le fais. Je prends du lait végétal, je mélange tout et je mets des glaçons et je me bois ma petite boisson. J'essaye de mettre le nez au soleil, c'est pas facile à Paris, mais voilà, c'est mon petit rituel beauté.
0: Oh, le rituel beauté. Alors, tu as déjà eu un point. Là, c'est le deuxième point, peut-être pour toi. C'est encore une question vraie ou faux. Tiens, je te lance une petite ambiance.
3: Sous l'océan.
0: Sous l'océan.
3: Sous l'océan.
0: Et pas sous l'océan. Papi, papa, la.
3: L'océan.
0: Alors, écoute bien cette question. Le squash, le sport, hein, a été créé par des ouvriers britanniques qui construisait à la base un aquarium géant. Vrai ou faux? Top chrono, 5 secondes. Allez vite.
1: Je sais pas, je dirais vrai.
0: Et non, c'est faux. Non, le squash est inventé dans une prison anglaise de Fleet, à Londres. Des détenus auraient commencé à frapper une balle contre les murs avec des raquettes. Et voilà, ça a été codifié ensuite. Pas de point pour toi, mais tu restes avec un point.
2: Bon Thierry, ici Provence, il fait quel temps à Marseille aujourd'hui? Fais-moi rêver un petit peu.
4: Il fait très chaud.
2: Eh ouais, très chaud, 30,
4: d'ailleurs,
2: 32.
4: D'ailleurs, je vais aller me baigner d'ailleurs.
2: Tu vas aller où? Tu vas aux plages du Prado?
4: Dans ma piscine.
2: Ah, dans ta piscine. Ok.
4: Simplement.
2: Non, mais parle-nous un peu de l'Estac, de la Côte Bleue. Fais-moi un peu rêver, Thierry, quand même.
4: Bah, écoute, moi, je suis pas de Marseille à la base. Je suis parisien.
2: D'accord.
4: Donc, je connais un peu Marseille, bien sûr, parce que bon, j'y suis depuis 96, quand même.
2: Non mais, ouais. Non mais je comprends pourquoi t'es musclé et baraqué et que t'es agent de sécurité, parce que t'es parisien et t'es parti vivre à Marseille. Mais t'es fou Thierry, t'es fou, tu prends des risques. C'est dingue.
4: Non du tout, non mais après voilà, je jouais au rugby à l'époque et donc je suis parti jouer à Marseille, à la FPTT Marseille,
2: ouais.
4: Et voilà quoi.
2: Bon, et t'as travaillé au Stade de France en protection rapprochée de personnalité, on peut savoir, on peut avoir des noms ou c'est top confidentiel?
4: Non, j'en ai fait pas mal, hein. J'ai fait, bah, comme j'ai dit, j'ai fait Van Damme, j'ai fait Brahim Asloum, j'ai fait Michael Jackson, j'ai fait Johnny Hallyday, j'ai fait, en effet.
2: Attends, t'as été en protection rapprochée de Michael Jackson? C'est énorme.
4: Ouais, au concert, le premier concert qu'il avait fait à l'hippodrome de Vincennes à Paris.
2: Bien sûr, bien sûr.
4: Et j'ai même une anecdote aussi avec lui, je l'ai emmené aux toilettes.
2: Tu l'as emmené aux toilettes? D'accord.
4: Tout à fait.
2: Tu l'as accompagné. Ouais,
4: j'ai déposé devant, hein.
2: Mais c'est extraordinaire comme anecdote. Bon, et puis tu disais, parce que je t'ai mis Jump tout à l'heure, je t'ai mis Van Allen, puisque, bah, voilà, je faisais directement allusion à l'OM. Et tu viens de le dire, toi, c'est le rugby, hein, ton truc.
4: Ah oui, moi c'est le rugby, ouais.
2: Et puis à haut niveau.
4: Je suis même allé en Nouvelle-Zélande jouer au rugby, la Coupe des Coupes du Monde du terrain.
2: Toi, t'as été en Nouvelle-Zélande? Ah ouais?
4: Ouais, je suis parti à Christchurch, je suis parti jouer la Coupe du Monde vétéran là-bas.
2: Ah écoute, je suis admiratif, mais il paraît qu'aujourd'hui t'as les cervicales en vrac total, hein, qu'il n'y a plus moyen.
4: Ah oui, là maintenant c'est fini, bah, 62 piges, on n'a plus grand chose à faire maintenant.
2: Bon allez mon Thierry, on reparlera peut-être du rugby dans un instant, je vais t'offrir sans doute un nouveau point avec la musique des vainqueurs, des winners. On va parler de tigres. Sous leur fourrure, pour un point, la peau des tigres est aussi rayée sous leur fourrure. Top chrono, 5 secondes.
4: Non. Non.
2: Tu dis non. Eh bien écoute, c'est faux parce que c'est vrai. Oui, les rayures du tigre ne sont pas seulement dessinées sur les poils, la peau est également pigmentée. En dessous, il n'y a pas de peau, bah, tu verras que c'est exactement pareil. Comme un tatouage naturel, comme des empreintes digitales. Ça paraît fou, j'avais vu ça à la télé.

0: Télévision, mais c'est vrai. Je suis désolé, Thierry, il n'y a toujours pas de points. Hein.
1: Ah, Serena, un point, Thierry, pas de points. Et là, tout de suite, oh là là, mais on adore toute ma jeunesse. Tan, tan, tan, tan, tan.
0: Oh, je mets mon blouson de cuir. Hein.
1: Vas-y, mets ton blouson de cuir.
0: Je mets la
1: John
0: banane.
1: Travolta, Olivia Newton-John, Summer Nights.

0: Summer Night, bah, c'est un peu nous deux, ça. John Travolta, Olivia Newton-John, on pourrait faire la même chose, nous. Hein.
1: Ah bah moi, j'ai vu 17 fois le film, hein. Je te jure que je le connais absolument par cœur, je peux faire toutes les répliques. Allez, jungle, hop là.
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1: Et on joue avec Serena qui a un point, Thierry qui n'en a pas. Serena, alors il paraît que tu adores, adores chanter au karaoké. Qu'est-ce que c'est ta chanson préférée que tu aimes le mieux chanter au karaoké?
3: Oh là là, j'aime tout. J'adore les chansons françaises, j'adore Johnny. Mais j'avoue que celle d'avant, la de Grise, c'est une de mes préférées. Donc j'ai chanté en même temps que vous.
1: Eh oui, t'as vu le film?
3: Ouais, j'adore le film.
1: Eh oui.
0: Est-ce qu'elle peut le fredonner, là?
1: Vas-y, chante-le, on écoute, vas-y.
3: I'm loving, I'm near blessed.
1: Na-na, happened so bad. Alors, écoute-moi bien. Là, c'est le quiz musical. C'est un double mix. Tu vas écouter deux titres enchaînés. C'est deux artistes. Et donc, un point par artiste trouvé. Donc, écoute bien les deux artistes. Et après, tu auras 10 secondes pour me dire qui chante. C'est parti.

0: Alors, qui c'est qui chante 10 secondes, top chrono.
1: Alors, le premier, c'est Ben, l'oncle Saul.
0: Ouais, et le deuxième?
1: Et Lara Fabian.
0: Eh bien, le premier, tu as bon, c'est Ben, l'oncle Saul. Et c'était Chimène Badi.
2: Ah oui.
1: Ah merde.
0: Ah non. Bon, eh ben ça fait 2 points pour Serena, pas de points pour Thierry, qui va sûrement se rattraper.
2: Bon Thierry, il nous l'a dit tout à l'heure, il a rencontré sa chérie il y a environ 5 ans et vous êtes marié il y a 3 ans. Thierry, tu t'es marié avec Rosalie, Rosa, et vous avez été, raconte-moi un peu, filmé par M6. Il y a un lien avec ton mariage, raconte-nous. Thierry ?
3: Oui ? Allô ?
2: Oui Thierry, bah, je te disais qu'il y avait un lien entre ton mariage et M6 parce qu'il me semble que vous avez été filmé pendant le mariage.
3: Tout à fait.
2: Ouais, raconte.
3: Tout à fait. En fait, sur Facebook, Rosa a vu une demande de personnes qui se mariaient à 60 ans. Et elle a répondu à l'annonce, elle a dit nous.
2: Ouais.
3: Et bah, après, M6 nous a contactés, ils sont venus passer 3 jours à la maison pour nous filmer dans notre quotidien.
2: D'accord.
3: Et ils ont filmé notre mariage.
2: Et alors, je crois savoir même que la télé a sponsorisé ton mariage. C'est extraordinaire.
3: Tout à fait, oui.
2: Ils sont occupés de quoi ? De la déco ? De tout le reste ?
3: Ben, tout ce qui est maquillage, déco, enfin tous ces trucs-là, quoi. Ça a été.
2: C'est super. Un photographe, coiffeur, maquilleur à hauteur de 11 000 euros pour le financement de ton mariage. Et t'as même un chanteur de The Voice qui est venu. Mais c'est qui ?
3: Alors, c'est un petit jeune, mais après, je ne me rappelle plus de son nom exactement.
2: D'accord.
3: Il a chanté à The Voice et il a chanté à mon mariage.
2: Bon, mais Valérie.
3: J'avais aussi Franck Castello, qui est chanteur gitan, qui est pas mal aussi.
2: Oh, c'est génial.
3: Et donc,
2: alors, juste un petit clin d'œil, parce que tu es passé dans un jour un doc sur M6 où. Rappelons-le, bien sûr, toi qui es un fan de déco.
0: Made of the street.
2: C'est bien une émission qui revient, ça, Valérie.
0: C'est une émission qui revient, ça va remaroufler sévère.
2: Mais c'est quand ? Sur
0: M6 ? On
2: sait
0: pas, on vous en dira plus.
2: Mais c'est sur M6.
0: C'est sur M6.
2: Mais elle va revenir en prime à l'été, là, je crois.
0: Peut-être, on verra,
2: Elle est comme ça, celle-là. Thierry, nous jouons avec ton double mix. Il y a 2 chanteurs, ça dure environ 20 secondes. Faut identifier les deux pour 2 points. Allez, c'est parti.
4: Ton

0: Allez, c'est parti, 10 secondes. Qui as-tu reconnu, Thierry?
1: La première, c'est Loan. La deuxième, la deuxième, je sais pas.
0: Deuxième, tu sais pas. Aïe. Alors, je vais te dire, tu t'es tout planté. Pour le deuxième, forcément, tu l'as pas. Beau. Alors, écoute le premier. C'est Carla. Tu m'aimes. Carla Bruni. Et ça a été un tube. Ça l'est encore. Renan Luce avec la lettre. Aïe. Thierry, depuis midi, tu n'as pas marqué un point.
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2: Et je vous rappelle que nous jouons avec Serena et Thierry. 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
2: Un son et lumière exceptionnel. Et si vous ne gagnez pas ça, vous gagnez notre bonne vieille machine à café Malongo, avec les 32 dosettes et les 6 verres en verre. On reprend immédiatement la compétition avec un très joli jingle donné par la main d'Iki.
3: Ah, ça change tout.
2: Ah, ça, bah, ça change tout.
3: Oh bah.
2: Alors, nous sommes avec Serena qui a 2, Thierry qui a 0 plus 0, la tête à Toto.
3: Ah ouais, non, ça passe.
2: Serena qui habite à Paris, qui adore les animaux, qui fait des dessins, qui voyage, qui rencontre des baraqués dans des soirées. Et alors, moi, je voudrais savoir quel animal tu voudrais être si tu te transformais en animal.
4: Moi, j'adore les chiens, c'est mes animaux préférés, mais si je devais, moi, me transformer en animal, peut-être un oiseau, parce que ça doit être incroyable de voir les choses d'en haut. J'ai l'impression qu'on est libre, ça a l'air d'être sympa.
2: Ça a l'air d'être sympa, bon. Et quel genre d'oiseau, un aigle ou un pigeon? Enfin, j'ai quand même, parce que c'est...
4: Ah bah non, un aigle, ça m'irait bien, je trouve.
2: Un aigle, ça t'irait bien, d'accord, ok. Alors, est-ce que tu as un porte-bonheur que t'emmènes tout le temps avec toi?
4: Peut-être mon chien.
2: Ah bah d'accord, le chien est un porte-bonheur, ok, super. Est-ce que tu l'as à côté de toi, là?
4: Ouais, il fait dodo parce qu'il fait chaud.
2: Ah bah oui, il fait chaud, c'est pas terrible pour les chiens, là, la chaleur. N'oubliez pas, hein,
3: oui,
2: si vous avez des chiens, faites gaffe, hein, parce que mettez-vous pieds nus sur le bitume, vous allez voir comme il fait chaud, on sort pas les animaux quand il fait trop chaud. Alors, quel est, si tu devais, comme ça, là, d'un coup, on te propose de déjeuner avec la star dont tu rêves, avec qui tu aimerais?
3: Moi, je suis pas disponible à midi, mais bon, après, je suis quand même...
2: Ah d'accord, alors, ok.
3: Non, bah, écoutez, on est sur de l'ego avec Serena. Moi, j'ai envie de découvrir Serena.
2: Oui, bien sûr, gros ego que tu es. Alors, avec qui tu aimerais déjeuner si tu pouvais déjeuner avec une star?
4: C'est un date ou c'est juste.
3: Oh, c'est un date. Un petit personnel, c'est un date que je veux, moi.
2: Alors, écoute, donc, tu déjeunes avec ta star, après, tu fais bien ce que tu veux. Voilà.
4: Peut-être un beau gosse, alors. Moi,
3: effectivement.
4: Je trouve que Adam Driver, il est hyper beau. Alors,
2: ah ouais, carrément.
4: C'est l'acteur là qui joue le nouveau méchant dans les Star Wars.
2: Ah oui, le brun avec les yeux. Oui, d'accord. Ok. Aïe aïe aïe. Aïe.
4: Tu irais avec lui, quoi.
2: Tu déjeunerais avec lui. Bah écoute, ça serait super, ça. Et alors, si tu devais donner ton principal défaut, ça serait quoi?
4: Mon principal défaut, je pense que je suis trop perfectionniste.
2: Ah, t'es chiante, quoi.
4: Ouais, un peu chiante, peut-être.
2: Ah, c'est ça, ouais, souvent, bon. Eh là là là là là là. Alors, écoute, là, c'est la question à choix multiples. Je vais te poser la question, je vais te proposer tes choix, évidemment. Et tu auras 10 secondes pour me répondre. Alors, je te mets une ambiance.
3: C'est à Pentecôte, hein.
2: Alors, je vais te poser une question sur, en effet, la question de la Pentecôte. Aujourd'hui, évidemment, c'est lundi de Pentecôte.
3: Oui, de Pentecôte.
2: Oui. Ben
3: oui.
2: Est-ce que tu sais combien il y a de jours après Pâques et célébrer la Pentecôte? Après combien de jours après Pâques on célèbre la Pentecôte? Je te donne des choix. 7 jours, 40 jours, 50 jours, ou le temps que les cloches reviennent de week-end. Top chrono, 10 secondes.
4: Peut-être que je dirais 40 jours.
2: 40 jours?
4: Ouais.
2: Alors, c'est c'était presque ça, mais non, c'est 50 jours. La Pentecôte est célébrée 50 jours après Pâques. La descente du Saint-Esprit, les apôtres, tout ça. Voilà, Pentecôte, ça signifie 50e.
3: Thierry est parisien, mais aujourd'hui il vit à Marseille, dans les Bouches-du-Rhône, avec toute la petite famille. Il est marié à Rosalie depuis maintenant 3 ans. On a vu d'ailleurs ce beau mariage sur M6. Thierry qui est agent de sécurité depuis des années, qui a connu de la star, c'est vrai. Oui, qui a été le garde du corps de Daniel Auteuil, il paraît aussi.
5: Aussi.
3: Ah ouais,
5: j'en ai fait beaucoup, ouais.
3: Bah, t'as protégé Emmanuel Macron aussi sur un salon. Hein.
5: Si, mais quand sur un salon à Paris, quand il était venu, il était ministre à l'époque.
3: Bah oui, mais c'est pas une mince affaire. Et alors, t'es une star, toi, parce que t'es à l'affiche d'un film, Les Vacances de Mr Bean. Mais raconte.
5: Bah, en fait, comme je faisais de la sécurité rapprochée sur les plateaux, et en fait, on m'a demandé de faire la protection à Mr Bean. Sur le film Les Vacances de Mr Bean.
3: D'accord.
5: Et à un moment donné, la production m'a demandé, écoute Thierry, puisque t'as des tatouages et tout ça, ils m'ont dit, écoute, si tu veux, on te met sur une affiche, parce que Mr Bean doit faire une cascade à la fin du film. Et ils ne savaient pas quoi mettre sur l'affiche, donc ils m'ont mis moi. Voilà.
3: Alors, t'es en train de dire que là, l'affiche des Vacances de Mr Bean, si je la chope, t'es dessus. C'est extraordinaire. C'est
5: génial. Tout à fait, ouais, je suis sur l'affiche.
3: Ah bon, on va tous aller regarder. On va regarder ça. Tu as un petit rituel, puisque nous, on offre la machine espresso, hein, la machine Malongo. Thierry.
5: Oui, le petit rituel, c'est je me lève tous les matins avant ma femme pour lui préparer son café.
3: Qu'est-ce que c'est
2: mais dis donc, qu'est-ce que c'est que ça?
3: Oui, qu'est-ce que ce romantique,
2: ça? Oh là là là là.
3: Un petit peu, alors tu te rends compte.
5: Dès qu'elle bouge, je me lève, je prépare la machine
3: et je fais un café. Oh là là là. Je te souhaite de gagner le très beau séjour à Autun, mais enfin là tu peux déjà prévenir que si tu gagnais pas, il y a quand même la machine espresso Malongo. Là tu pourras te régaler et à nouveau. Toi si t'étais un animal, ce serait pas comme Serena qui a dit un aigle, toi tu serais quoi?
5: Moi un lion.
3: Un lion. Rugir à nouveau de plaisir. Ben oui, le mâle dominant, l'animal le plus fort de la lâche.
2: Oui, allez, ça va, pose ta question là, parce que le temps presse.
3: Le temps presse pour qu'on est déjà en retard.
2: Absolument.
3: Non, vous savez, c'est un coaching, c'est son coaching, elle essaye de mettre la pression.
2: Non, elle a juste la tête dans les horloges et elle voit Céline Laréal qui tremble.
3: C'est une horloge.
2: Icky qui a envie de te taper, donc stop.
3: Ah oui, non, il y a déjà la petite goutte de sueur sur le fond d'Icky. Voici la question et elle vaut 3 points. Extrait. Un pied devant l'autre, Jean-Pierre Madère. Écoute bien, si un homme chose du 8,5 en taille américaine, il veut des chaussures, quelle taille il doit acheter en pointure française? Est-ce que c'est du 41, du 42, du 43, du 200? Le poids accumulé de Valérie Damido et d'Éric Bastien, on le rappelle. Mais de bonne humeur, top chrono.
5: Moi, je dirais 43.
3: Si on fait 8,5 en taille américaine...
5: Tout à fait, ouais.
3: On fait du 43.
5: Moi, je fais du 46 et c'est du 10.
3: Thierry,
5: du
3: 11. Ça me fait tellement plaisir. Parce que depuis midi, c'est 0 plus 0 plus 0. Et enfin, eh bien là, tu accumules un nouveau 0. Puisque c'est pas du tout la bonne réponse. C'était 42. 8,5 américains, c'est 42 français. Thierry!
2: Bien, alors, écoute, ça fait 2 Serena, Thierry 0.
3: On est mal là. Hein.
2: Et là, c'est une nouvelle semaine. Oh là, ça, c'est. Je ne sais pas qui n'a pas dansé ou chanté là-dessus. C'est Camaro. Oh là là, Femme Like You, je pense que c'est ma chanson, hein, j'ai envie de te dire. Vous écoutez ici, vous écoutez Camaro, Femme Like You, c'est le pied, c'est le kiff. A tout de suite, mes petits canards. Let's do this gangster.

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1: Oh là là.
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1: Ah bah voilà, elle est en extase.
0: Ça va, je fais exprès de chanter mal. Ouais. J'adore cette chanson. C'était qui?
1: Ah bah c'est Camaro avec Femme Like You.
0: D'accord, bah ça c'est, ça c'est un bon, une bonne des annonces. Hein.
1: Ah oui, bah c'était Camaro, Femme
0: Like You.
1: C'était Camaro.
0: Allez, jungle.
1: Oh, j'ai l'accent parisien, des fois je me rends compte.
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1: Bah écoutez, c'était Camaro. Est-ce que j'ai une tête d'atmosphère, moi?
0: Alors,
1: Camaro.
0: Bah bien sûr. Ouais, alors, oui. Nous sommes avec Serena qui a deux, Thierry qui n'a pas de points. Serena qui a.
1: J'ai jamais vu ça.
0: Tape. Paris. Alors, dis donc, qu'est-ce que ça serait? On a parlé de ton plus gros défaut. T'es perfectionniste. Ta plus grande qualité, ça serait quoi alors?
3: Je suis créative. J'aime bien faire en sorte que les moments de la vie, même les petits moments, ils soient jolis, soient sympas. Voilà.
0: Ok. Super. Et alors, ton talent inutile, ça serait quoi? Moi, par exemple, tu vois, je fais des nœuds avec les queues de cerise. Ça, c'est un talent inutile. Mmh. Toi, ça serait quoi ton talent inutile?
3: Mes doigts de pied craquent à l'infini.
0: Ah, c'est intéressant, c'est-à-dire.
3: Dès que je les bouge, ça craque et ça s'arrête jamais.
0: Ah, c'est bien ça. Ça fait dire, bah, écoute, c'est un tempo, hein, c'est un talent. Qu'est-ce que tu veux? Alors, on n'en a pas parlé, mais tu es avec ton chéri Marc depuis 10 ans. Vous vous êtes rencontrés à l'école et vous étiez d'abord copains, comme dans Premier baiser. Et alors, comment ça s'est passé cette première fois où vous vous êtes embrassés, vous vous êtes dit, ça y est, on n'est plus copains?
1: Ah, là, je crois que,
0: ça a coupé.
1: Je crois que ça a coupé. Je crois, je crois qu'il a très mal vécu cette question-là.
0: Il a très mal vécu, Marc.
1: Et il lui a dit, tu raccroches tout de suite, immédiatement, ça suffit.
0: Il lui a raccroché au
1: nez. Racontez notre histoire, c'est notre vie privée, Serena,
0: bon,
1: raccroche.
0: Le temps que Gwen rappelle Serena, tiens, on passe. Ah, elle est là, elle est revenue.
3: Oui, je suis revenue. Oh, bah, alors, ça a coupé.
0: Alors, Marc, ça s'est passé comment? La première fois, tu t'es dit, ça y est, c'est fini, c'est plus mon pote. Et ça...
3: Moi, j'ai jamais considéré vraiment comme un pote. J'ai toujours un peu kiffé, mais c'est lui. Il avait une nana, donc je devais un peu attendre, quoi.
0: Ah, comment on s'est débarrassé d'elle?
3: Bah, en fait, c'est lui qui l'a quittée. Et j'ai organisé une soirée exprès pour qu'on puisse se pécho. Et ça a marché. Au final, à la fin de la soirée, il est resté dormir, quoi.
0: Eh, c'est magnifique.
1: C'est quoi une soirée spéciale pour se pécho? Parce que j'aimerais bien en organiser. Donc comment t'organises ça, Serena? C'est quoi?
3: En fait, j'ai organisé une soirée normale. Ouais. Mais moi, mon idée, c'était que à la fin de la soirée, on s'embrasse. Donc, il y avait plein de gens. Mais en fait, c'était les figurants, quoi. Moi, je voulais.
1: Mais t'as drôlement les moyens. T'es productrice de films. T'as joué des figurants et tout.
0: Évidemment.
1: Ouais, les bougies, c'est génial. J'adore.
0: Alors, on va passer à la question qui peut te permettre de gagner 5 points. Tiens, je te mets une bande originale.
1: C'est stressant, ça.
0: Bah, c'est la BO de Monte Cristo. Alors, quel acteur a joué Monte Cristo dans le film sorti en 2024? Top chrono, 10 secondes.
3: C'est François Civil.
1: Ah là.
0: Ah, on les confond tout le temps. La
1: précipitation n'est pas conseillée.
0: Eh oui, bien non, c'est Pierre Niney, bien sûr.
1: Là là.
0: Eh oui, on les confond tout le temps, c'était Pierre Niney. C'est, voilà. Bon, bah écoutez, c'est pas grave, ça reste Serena 2 points.
1: Bon, Thierry est avec nous, Thierry à Marseille, Thierry qui rumine quand ça ne lui plaît pas. Et j'imagine que quand on est à zéro depuis midi et qu'il est midi 47, ça ne te plaît pas.
4: Pas du tout.
1: On est bien d'accord.
0: Eh ben, va falloir secouer le plumeau.
1: Avant de se secouer.
4: Il va falloir que je me bouge un peu le boule, hein, parce que ça va pas
0: bien. Ça va pas bien, là, le petit boule.
1: Bouge-toi le boule et ouvre le frigo. Pourquoi ouvre le frigo? Qu'est-ce que c'est que cette histoire de frigo? C'est lié à ton histoire d'amour avec Rosa.
4: Tout à fait, ouais.
0: C'est-à-dire?
4: En fait, Rosa cherchait un frigo sur Internet. Et moi, j'en avais deux parce que j'étais séparé, donc j'étais arrivé sur Marseille plutôt, avec deux frigos. Et je lui ai dit, écoutez, moi j'en ai un, si vous voulez, je vous l'amène. Et du coup, je lui ai amené, je suis arrivé avec le frigo dans les bras, je l'ai porté tout seul. Mm-hmm. Et après, je suis resté.
1: Non, attends, c'est-à-dire qu'à un moment donné, tu l'as vu et... Coup de foudre
0: à Notting Hill.
1: Coup de foudre direct.
4: Mais alors, du coup, je suis plus reparti.
1: T'as proposé quand même de rester dormir chez elle dès le premier soir, si j'ai bien compris, non? Ou après le dîner?
4: Oui, au départ, on a été manger chez son fils, où elle m'a présenté son fils, un de ses fils plutôt. Et puis, du coup, elle m'a dit, écoute, si tu veux, tu restes à la maison. J'ai dit, bah, ça va. Donc, on est resté et depuis, on est ensemble.
1: Ah, ouais, ouais. Eh, Serena, tu vois, Rosalie aussi, elle s'est organisée des soirées pour pécho.
0: Et
1: hein.
0: Voilà.
1: Exactement, exactement.
0: Toujours les femmes qui font les premiers pas.
4: Le frigo, on l'a toujours.
0: Et voilà, c'est bien.
1: Allez, Thierry, je désespère, mais je. J'ai pas d'espoir. Je me dis qu'on pourrait quand même.
0: Espérons.
1: Au moins faire un point, tu vois, au moins.
4: Espérons.
1: Parce que là, je crois que j'ai jamais vu ce scénario, là. 0-0-0-0-0. Thierry, concentration.
0: Oui.
4: Allez, concentration.
1: Dans 10 minutes, si tu allumes la télévision, tu entendras ça. Monsieur, bonjour. Voilà. De 13h.
4: Oui. L'information de 13h.
1: Oui, bravo, bonne réponse. Merci d'agir.
0: Non, c'est pas ça,
1: pas la question. Quelle expression anglaise désigne une fausse information diffusée sur Internet? Top chrono, 10 secondes.
4: Un fake news. Ouais.
1: Comment tu m'as dit?
4: Je suis pas anglais, moi je sais pas parler anglais.
0: Oui, bah attends,
1: tout
0: c'est
1: le monde
0: pas.
1: A entendu fake news.
0: Oui, mais moi je vais pas critiquer l'accent anglais.
1: Non, mais c'est pas la même signification. Ah, mais on va l'accorder, c'est les fake news. Les fausses informations.
0: Allez, fake 5 news, points pour Thierry, 2 points pour Serena. Il restera le bingo pour vous départager. Mais là, tout de suite, c'est Miley Cyrus. Dream as one. Vous écoutez ici.

0: Dream as One.
1: Miley Cyrus.
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3: Ici, nous sommes avec Serena qui a 2, Thierry qui a 5. Alors, Serena, il paraît que quand t'étais petite et que tu mettais tes dents sous l'oreiller pour la souris, tu mettais aussi du fromage pour qu'elle mange.
4: Oui.
3: Et la première fois, elle avait mangé le fromage, mais t'étais très étonnée parce qu'elle avait pas fait caca.
4: Oui, en fait, je comprenais pas pourquoi elle faisait pas des petites crottes après avoir mangé comme les petites souris. Donc j'en avais parlé à ma mère et en fait je l'ai su qu'après bien sûr, mais en fait elle a peint des petits grains de riz en marron.
1: Mais non.
4: Et elle les a mis sous l'oreiller à la prochaine dent pour faire croire que c'était des petites crottes de souris.
3: Et donc
4: du coup, j'étais trop contente.
3: T'as cru un petit peu plus longtemps à la petite souris.
1: T'as une mère extraordinaire, oui. Excuse-moi. Mais...
4: J'y crois encore.
1: Franchement.
3: T'y crois encore? Bah oui, je comprends.
1: Alors ça,
3: évidemment.
1: C'est plus grave, par contre.
3: Alors, pour t'encourager, on va mettre une chanson que tu as choisie, qu'on adore. Allez.
1: Est-ce que c'est une musique pour les soirées à pécho, ça?
3: Bah, Alan Parsons Project, normalement...
1: Il y a un projet.
3: Il y a un projet de pécho.
1: Normal.
3: Alors, Serena, voici ton bingo. À mon top chrono, tu vas avoir 10 secondes pour me donner un maximum d'animaux toxiques ou venimeux. Top chrono, 10 secondes.
4: Voilà, les araignées, les serpents...
3: Alors le serpent seulement, l'araignée c'est un insecte, c'est pas un animal.
4: Ah mince, ok.
3: Et donc tu as un point. Donc
1: C'est un espèce de petit boulevard quoi.
3: C'est un petit boulevard pour notre ami Thierry, mais bon.
1: C'est pas gagné, attention. Mais c'est vrai que voilà, cette émission est dingue parce que tu as quand même brillé par ta nullité, Thierry, hein, jusqu'à 12h47.
5: Merci pour le compliment.
1: Bah écoute, à 12h47, j'avais toujours aucune trace de poids. Donc, à un moment donné, bon. Là, il y en a un fébrilement qui est arrivé, on ne sait d'où.
3: D'ailleurs. Bah oui, si.
1: Cinq quand même, parce que tu as répondu à la question à 5 points.
3: Oui, bah parce qu'il a eu la chance que Serena confonde François Civil. Et Pierre Ninet,
1: c'est pas un diesel, notre ami Thierry. Mais sur la fin, il se réveille. Ah, mon Thierry, les fans d'Eddy Mitchell.
4: Ah oui.
3: Ah, bon, la ferme aux prières du soir. Boogie, boogie, pas de boogie, boogie.
6: Pas de boogie, boogie, avant de faire vos prières du soir.
1: Mais alors, ça c'est bien, mais il y en a une quand même que tu préfères parmi les autres, surtout pour faire plaisir à ta femme. Et comme je sais que tu aimes chanter du Eddy Mitchell, on va écouter La fille du motel. Tu chantes avec ou pas, Thierry? On y va?
5: Allez, on chante.
1: Allez.
5: Ouais. La chambre sent, réclame encore des croissants. La chambre vent est partie, on va refaire le lit.
1: Ça c'est génial, bravo Thierry.
3: Dis donc. Ça va, le roi du karaoké, hein?
1: C'est roi du karaoké.
5: On chante beaucoup dans les karaokés avec ma femme.
3: Eh bah, t'as bien raison, moi aussi.
1: Bah oui. Ah, bon, Thierry, on va y aller. Dis donc, t'as pas un peu maigri, Thierry, d'ailleurs, je voulais te le dire.
3: Allez.
5: Ah, si, j'ai perdu 54 kilos pour mon mariage.
1: Je pensais poser la question.
3: Je m'attendais pas du tout à ce chiffre.
1: Ah oui, je n'existe plus. Je fais 2 grammes maintenant. Thierry, non mais je sais que c'était un compliment. Allez. Que tu avais envie d'entendre, mais on s'attendait pas. Voici ton bingo. Tu as 10 secondes. Il te faut 2 bonnes réponses. Hein. Elle n'a fait qu'un point, ouais. Serena. Alors. Donc 2 bonnes réponses et tu reviens avec nous vendredi. Max d'insectes qui piquent. En 10 secondes, un max d'insectes qui piquent. Top chrono.
5: Araignées, moustiques, fourmis aussi.
1: Oui.
5: Fourmis rouges.
1: Oui.
5: Fourmis rouges. Qu'est-ce qu'il y a d'autre?
3: Eh ben, t'as fait 3.
1: Ah, il y a la punaise, il y a la puce, il y a la tique, il y a le moucheron, il y a le frelon.
3: Bien, Serena, tu l'as compris, l'injustice totale de ce jeu.
1: Oh, c'est triste.
3: Ma chérie, tu n'iras donc pas à Autun à l'occasion d'Augusto Dunum, le rêve du roi.
1: Non.
3: Tu n'iras pas au superbe théâtre d'antique d'Autun.
1: Il n'ira pas.
3: Et tu n'iras pas voir le Son et Lumière, ni le Mont Beuvray, ni le château de Couches, le musée, tout ça, ni la machine Malongo. C'est pas grave, bravo. Merci Serena d'avoir joué. Quant à toi, Thierry.
4: Avec plaisir.
3: Bravo, on te retrouve vendredi pour la finale. Donc t'as compris, hein, t'essaieras de gagner.
5: Oui, Serena,
0: désolé Serena.
3: Oui. Ce jeu est d'une injustice cruelle.
1: Ah, c'est triste.
3: C'est d'une cruauté. En tout cas, nous, on vous retrouve bien évidemment demain. Je vous souhaite à tous une excellente journée. Je remercie évidemment Éric Bastien, le roi de la vanne.
1: Je vous en prie, Valérie Damido, je vous remercie.
3: Céline à la réalisation, Iki à la technique, Laura au standard. Et puis, évidemment, vous qui nous écoutez, on vous aime très fort, on vous embrasse. Bonne journée. Dis donc, il n'est pas un peu l'heure d'aller se coucher ?
1: Oui, parce que là, on vient de passer un bon moment avec le best-of d'Otaquet. Faut quand même qu'on récupère pour tout à l'heure, là.
3: Hein. Et puis surtout, c'est l'heure que Johan Guérin nous informe.
1: Il est là, Johan Guérin ?
3: Mais oui !
1: Le grand Johan Guérin ?
3: Bien sûr !
1: Il arrive tout de suite avec Ici, dès 5h.

0: Rien de mieux pour lancer la semaine que David Bowie, Life on Mars. Bonjour.
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0: Très bon réveil, on espère que vous avez passé un bon week-end en fin de la fraîcheur sur le pays. Ça va continuer cette semaine. On démarre ce mois de juin avec l'équipe d'Elefto, Faustine et Laurie, Saveria, Mélodie et Cyril Ardo. Bonjour Cyril.
3: Bonjour Johan, bonjour à tous.
0: On va parler des festivités autour du PSG ce matin.
3: Énorme fête hier dans les rues de la capitale après la victoire du PSG en Ligue des Champions. 100 000 personnes sur le Champ de Mars devant la Tour Eiffel. Plus de 40 000 au Parc des Princes. Incroyable.
0: Vous allez revivre ça avec nous ce matin. Tiens, si vous pensez déjà au week-end prochain, à vous évader ou aux vacances d'été, ce matin, on vous livre un bon plan pour acheter des billets de train vraiment pas chers. Explication de Valère Correa dans 5 minutes. 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
0: Lundi 1er juin, bon début de semaine, bon réveil, il est 5h. Cyril, on commence ce journal avec une collégienne de 11 ans, introuvable depuis vendredi après-midi.
3: Liana a disparu après sa sortie du collège de Fleurance dans le Gers. Une enquête a été ouverte pour enlèvement et séquestration de mineurs par le parquet d'Auch et un homme de 41 ans est en garde à vue depuis samedi midi. La jeune fille est montée dans sa voiture selon les images de vidéosurveillance. Et Claudia Calmel, les recherches se poursuivent avec notamment une battue qui est organisée hier après-midi.
4: Plus de 300 volontaires encadrés par des militaires.
5: Le but, c'est vraiment d'être espacé de 1 mètre, c'est pas beaucoup plus.
4: Les participants répartis en ligne fouillent les secteurs à explorer près de la piscine, les champs, les bosquets, les fossés ou les abords de l'hippodrome où se trouve Joachim.
6: Je regarde par terre, je regarde partout, il y a des hautes touffes d'herbe. Essayer de trouver quelque chose.
4: Magali est venue en voisine.
7: Pour moi, ça paraît normal de venir aider à chercher si on peut faire avancer un peu la chose.
4: Des habitants qui cherchent et qui se raccrochent pour certains à ce qu'ils peuvent, comme Chloé.
8: Qu'est-ce que vous avez dans les mains?
9: Un chapelet, pour qu'on puisse la retrouver, qu'elle puisse aller bien. C'est ce qu'on espère de tout cœur, en tout cas.
10: Je vous salue, Marie.
4: La journée se termine, Liana est toujours introuvable, mais ses battues citoyennes ont une vraie plus-value opérationnelle pour le colonel Philippe de la Fourcade. C'est lui qui commande le groupement de gendarmerie du Gers.
11: On a une logique de recherche technique, chirurgicale, pointue, avec de la thermie, de la cynotechnie, etc. Et puis de façon complémentaire, on a aussi besoin de couvrir du territoire, d'avoir de l'œil humain, d'avoir de la compréhension humaine. On est tous absolument habités par le souhait de retrouver Liana et on déploie tout ce qui est possible à cet effet.
4: 30 gendarmes sont mobilisés autour de la disparition de Liana.
3: Claudia Calmel, ici Occitanie, et les recherches sont aussi aériennes avec des drones et des hélicoptères. Plus de 2 millions de travailleurs vont bénéficier d'une hausse du SMIC, plus 2,41% dès aujourd'hui en raison de l'inflation, 6 mois après la hausse de 1,18% en janvier. Laurine Benjebaria.
12: Le SMIC mensuel augmente d'environ 35 euros net pour passer à 1477 euros pour un temps plein. C'est une évolution mécanique. Dès que l'inflation dépasse les 2%, le salaire minimum doit automatiquement être revalorisé. Pour les syndicats, le compte n'y est toujours pas. Ils regrettent l'absence de coup de pouce de la part du gouvernement et évoquent une smicardisation des salaires, un tassement vers le bas, car les négociations salariales dans les entreprises se sont pour la plupart terminées avant le conflit au Moyen-Orient, donc sans prendre en compte la hausse des prix. Et avec cette valorisation, le SMIC rattrape le bas des grilles salariales dans plusieurs secteurs. 70% des branches professionnelles ont des minima inférieurs au salaire minimum. Les organisations syndicales réclament donc l'ouverture de réelles négociations et la mise en place immédiate de sanctions pour les branches non conformes.
3: Explication de Laurine Benjebria sur ICI et tous les changements en ce 1er juin sont à retrouver sur ICI.fr.
0: Des violences inqualifiables, dit Emmanuel Macron après les débordements suite à la victoire du du PSG en Ligue des Champions.
3: Ça, c'est pas le foot, ça, c'est pas le sport, c'est pas ce qu'on aime, dit le chef de l'État, alors que le dernier bilan fait état de 780 personnes interpellées en France, des dégradations à Rennes, à Limoges, au Mans. Deux personnes sont mortes, l'une dans un accident de moto cross sur le périphérique à Paris, l'autre de noyade après avoir sauté dans la Seine. C'est à lire sur ici.fr. Et la célébration qui se poursuit encore ce matin. Hier, une grande fête populaire était organisée à Paris, sur le Champ de Mars, devant la Tour Eiffel. 100 000 personnes rassemblées. Le capitaine du PSG, Marquinhos, a pris le micro devant les supporters pour les remercier et les appeler au calme.
2: Salut tout le monde ! Faites de bruit les gars ! On est champion d'Europe par Chouba ! Un grand merci ! Merci tout le monde ! J'espère que vous étiez sages ! Comme ça, vous pouvez être encore beaucoup de titres !
3: Marquinhos et les autres joueurs du PSG qui ont eu un programme chargé hier après la parade au Champ de Mars, puis une réception à l'Elysée avant une grande fête au Parc des Princes avec feux d'artifice, concerts et ambiance de folie. 40 000, plus de 40 000 supporters en tribune, dont Tiva.
8: J'ai acheté ma place 5 minutes avant de venir. Incroyable, incroyable. Tribune Borély, j'ai tout vu. L'arrivée de Marquinhos et Nasser, non mais rien à dire. Rien à dire. Franchement, le meilleur spectacle que j'ai vu de ma vie. C'était incroyable. J'ai trop kiffé du début jusqu'à la fin. Le show était incroyable. Le jeu de lumière, le fait qu'il y ait tout le monde. C'est le meilleur week-end de ma vie. J'ai d'abord été au concert d'Aya Nakamura. Samedi, après, il y a la finale. Et là, aujourd'hui, je suis là, je dors pas. Je ne dors pas.
3: La joie d'Iva, cette fan du PSG, au micro d'Hugo Marceau. Et on revient sur cette victoire en Ligue des Champions, sur sa célébration sur ici.fr et évidemment sur notre antenne. Prochain reportage à 5h30. Et c'est une journée qui s'annonce agréable sur le pays, dans le ciel.
13: Sous un ciel généreux, un soleil généreux sur le sud-est, une alternance d'éclaircies et de passages nuageux ailleurs. Ces nuages sont temporairement, alors plus nombreux, c'est vrai, sur le nord-ouest, près de l'océan aux abords des Pyrénées ce matin, puis du bassin parisien et de la Normandie jusqu'à la frontière belge l'après-midi. Des nuages également sur les Alpes frontalières et surtout sur le relief des Pyrénées où ils conduisent là à des averses, voire un orage localement. À noter Tramontane ce matin et Mistral jusqu'à ce soir qui souffle autour de 50 km/h en rafale. Les températures ce matin à Rennes, Caen et Clermont-Ferrand 12 degrés, à Lille, Nantes et Dijon 13, nous avons à Paris, Bordeaux et Tours 15, 16 à Strasbourg, 17 à Toulouse, 21 à Nice, 23 à Marseille et pour les maximales entre 20 et 26 degrés sur le tiers nord du pays pour cet après-midi, les maximales qui atteindront entre 25 et 30 au sud et localement 33 degrés en Languedoc-Roussillon et en Provence.
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13: 5h06, très beau réveil. Merci de choisir ici des 5h. Info, musique, bonne humeur pour lancer la journée. Et on démarre avec Jean-Jacques Goldman.

0: La vie par procuration, Jean-Jacques Goldman, 5h11. Bon début de semaine.
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0: Bon Cyril, on en parlait dans le journal, l'actualité du week-end, ça a été notamment la deuxième étoile pour le PSG en Ligue des Champions. Oui, mais on a trop peu parlé d'un événement dans l'événement. Un carton rouge pour la géographie. La mésaventure qui affole TikTok. Un supporter du PSG pensait en fait s'envoler pour assister à la finale à Budapest en Hongrie. Problème, il atterrit où ça ? À Bucarest, en Roumanie. Maillot de Paris sur le dos. Il avoue face caméra, je le cite. Bon, je pensais que c'était pareil, je me suis gouré. C'est un truc de fou. Résultat, il a regardé le match à la télé, à en gros 650 km du stade. Alors, si l'histoire fait sourire ce matin, le coup du Bucarest-Budapest est plutôt un grand classique parce que pendant l'Euro 2021, l'équipe de France jouait ses trois matchs de poule. Alors, il y a eu Munich, mais aussi à Budapest. Et des supporters des Bleus s'étaient alors rendus. Où ça ?
3: À Bucarest.
0: Bucarest. Ouais, voilà. En Roumanie. Ben voilà, en tout cas.
3: Je vous avoue que même moi, à chaque fois, je dois vérifier quelle ville se trouve en Roumanie, quelle ville se trouve en Hongrie.
0: Vous, en plus,
3: à chaque fois, je fais l'air.
0: Un grand voyageur. 5h12. Tiens, on parlait de cette chaleur des célébrations autour de la victoire du PSG. Et côté météo, un peu de fraîcheur, bienvenue ce lundi, Cyril.
3: 10 degrés de moins en seulement quelques heures par endroit, comme en Mayenne, et ça fait du bien, et nous serons sur place.
0: Oh, justement, oui, ça c'est vrai que ça fait du bien. Côté musique, on démarre la semaine au son de Genesis. Et ça aussi, ça fait du bien. Invisible Touch arrive dans 5 minutes, mais avant, par ici, les économies.
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0: moins cher que les tarifs du jour. Alors évidemment, la première chose que j'ai faite, c'est de me balader sur le site pour y voir un peu plus clair. Et je reconnais que ce que j'ai vu était intéressant. Pas mal de trajets en aller simple à 10 euros par exemple. Montpellier-Lyon, Paris-Nantes, Poitiers-Bordeaux, tous ces trajets à 10 euros avec la possibilité bien sûr d'ajouter des options ou des voyageurs si besoin.
1: Et c'est facile de s'inscrire sur cette plateforme de revente de billets de train ?
0: Oui, rien de compliqué, tout est intuitif, que ce soit pour acheter ou revendre des billets. Vous saisissez votre ville de départ et d'arrivée souhaitée, puis vos dates de voyage et vous croisez tous vos doigts en espérant que la magie opère. Une fois les infos saisies, vous avez un calendrier qui vous indique les prix disponibles. Et le mieux, c'est si vous êtes flexible, bien sûr, vous indiquez le mois souhaité, le nombre de jours et vous avez des propositions de trajet. Par exemple, un aller-retour Paris-Avignon à 50 euros, c'est quand même assez imbattable comme prix. Mais il faut être flexible ou avoir de la chance. Alors, est-ce que vous aussi, vous avez des bons plans pour voyager pas cher? Pensez à m'écrire. Mon mail, c'est parisideseconomies@radiofrance.com.
1: Merci beaucoup Valère. Demain, on s'intéressera au téléphone portable reconditionné parce que là aussi, il y a de vrais bons plans à trouver. Par ici, les économies, les liens pratiques et toutes les infos sont à retrouver sur ici.fr.
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1: 5h15, vous allez le constater ce matin en sortant de chez vous, il fait nettement plus frais depuis hier.
6: Et ce n'est pas forcément pour nous déplaire après cette vague de chaleur. Par endroit, on a perdu 10 degrés en 24 heures, comme en Mayenne, où 24 degrés sont attendus aujourd'hui, après des records de température battus pour un mois de mai. Et pour les Lavallois que vous avez rencontrés, Stéphanie Deneveau, c'est le soulagement.
7: Au volant de sa voiture, Assia, une jeune aide à domicile, a son programme lendemain de canicule.
8: Oui, ouvrir toutes les fenêtres, changer tous les draps, sortir, me promener, me balader, et puis voilà.
7: Constance, la trentaine, promène Augustin, son bébé de 5 mois, dans un landau. Elle compte bien profiter de ces températures moins étouffantes.
9: Qu'est-ce que je vais faire ? Je pense que je vais enfin profiter de mon jardin. Et puis retourner dormir dans ma chambre avec le petit parce qu'on était au deuxième et que là c'est invivable parce que là il faisait plus de 30 degrés dans les chambres.
7: Dans la famille de Constance, on trouve également Côme, 5 ans, mais aussi Hubert, 4 ans.
10: Est-ce que toi tu préfères quand il fait chaud ou quand il fait froid ?
11: Quand il fait chaud.
7: Parce que pendant cette canicule, il a pu manger beaucoup de glace sans se faire gronder. Comme le petit Hubert, Nicole, une retraitée hyperactive, en short violet et débardeur vert, regrette déjà les 35 degrés de la semaine dernière.
12: Excusez-moi pour ce que je vais dire, mais j'adore la canicule. Parce que moi, je suis une solaire. Et moi, j'adore ce temps-là, même si ça colle. Mais j'adore parce que l'hiver, j'ai trop froid. Mais j'adore. J'ai l'impression de revivre. J'adore.
6: Un reportage de Stéphanie Deneveau, ici Mayenne. Et vos prévisions météo pour cette semaine sont à retrouver sur ici.fr.
1: Ouais, vous pouvez aussi nous laisser vos messages sur la page Facebook ici. 5h17. Tiens, ce soir, France 5 vous invite au Brésil.
6: Sympa.
1: C'est la destination de l'émission Thalassa Aventure Extrême. C'est la première saison. On embarque avec son présentateur dans 3 minutes grâce aux coulisses télé. Mais avant, Invisible Touch, c'est Genesis pour vous accompagner à l'heure du réveil. Oui. Faut peut-être pratiquer un petit peu plus l'onglet répété en même temps à 5h17.
6: Repeat after me. Brian is in the kitchen.
1: Brian is in the kitchen. Très bien, on va continuer. Bon réveil, merci de démarrer la semaine avec nous.

0: Touch Genesis à 5h20, l'éphéméride de ce 1er juin. Bonne fête au Justin. Bon anniversaire à Christine and the Queens, aujourd'hui 38 ans, 44 ans pour l'ancienne joueuse de tennis Justine Hénin. Et puis 52 ans pour Alanis Morissette. Toujours un plaisir de retrouver Alanis Morissette et son titre Ironic. 79 ans aujourd'hui pour Ronnie Wood. Qui est Ronnie Wood? Le guitariste de ce groupe.
1: Les pierres qui roulent,
0: exactement,
1: les Rolling Stones.
0: Avec Brown Sugar que vous entendez. Puis on termine avec le 7e art, 1089 ans pour Morgan Freeman. 1980, pas du tout.
1: Ne le vieillissez pas trop quand même.
0: 89 ans pour Morgan Freeman. Tiens, date importante, on va rester dans la musique. 1er juin 1967, les Beatles sortent l'album Sgt. Pepper's. C'est une petite pépite.
1: C'est mon album préféré des Beatles.
0: Ah bah franchement, album qui a transformé à jamais l'histoire de la musique pop et du rock psychédélique.
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0: Retrouvons Patrice Gascon avec ses coulisses télé. Aujourd'hui, Patrice, vous avez envie de prendre le large. Et pour cela, rien ne vaut une émission culte qui existe toujours. Place ce soir à un nouveau numéro de Thalassa.
3: Je suis sûr que si je vous parle de Thalassa, vous avez tout de suite un visage et une voix qui vous viennent en tête.
4: Voilà, ces 42 années passées à bord de Thalassa ont d'abord été pour moi un immense plaisir.
3: Vous avez sûrement reconnu Georges Pernoud, le papa de l'émission Thalassa. Bon, les temps ont changé. Déjà, on a une pensée émue pour le regretté Georges Pernoud, disparu en janvier 2021 à l'âge de 73 ans. Mais désormais, c'est le grand reporter Diego Buñuel qui présente l'émission. Vous vous souvenez d'un Thalassa sur France 3? Mais non, là aussi, ça a changé. Ce soir, c'est sur France 5 que vous allez pouvoir suivre un nouveau numéro de Thalassa Aventures Extrêmes. Un numéro intitulé Brésil, au rythme de l'océan. Et vous allez comprendre que dans le nouveau Thalassa, son présentateur, il se remonte le pantalon, il va sur le terrain. C'est ça l'idée, Diego Buñuel, être dans l'action?
5: Oui, tout à fait. L'idée, c'est de pouvoir accompagner en fait le téléspectateur dans des situations assez folles, assez extrêmes, dans des endroits extrêmement beaux aussi. Mais surtout, pas tellement pour que moi je fasse des choses, mais moi je vais vous présenter à des gens et à des animaux qui sont extraordinaires et partir à la rencontre de cette planète océan extrême.
3: On est d'accord quand même que la touche Diego Buñuel, c'est plutôt tendance Nicolas Hulot que Georges Pernoud.
5: Tout à fait. Et Georges, qui a quand même créé Thalassa et qui a créé cet engouement autour de la mer. Aujourd'hui, on perpétue cette vision qu'a eu Georges sur l'importance de parler des océans. Mais là où avant, et le monde a changé beaucoup depuis, mais là où avant on était beaucoup plus sur de la voile et de la pêche, par exemple, aujourd'hui on va être beaucoup plus sur de la découverte et de l'environnement pour Thalassa Aventure Extrême.
3: Est-ce que c'est pas un peu compliqué quand même de faire revivre, on a l'impression, pour la énième fois cette marque Thalassa?
5: Oui, c'était un vrai défi de relancer, je dirais, Thalassa. Mais je pense qu'avec ce qu'on a réussi à faire là sur Thalassa Aventure Extrême, c'était de redonner, entre guillemets, les lettres de noblesse de cette émission culte, mais aussi d'apporter une fraîcheur, une énergie et une découverte essentielle.
3: Diego Buñuel, le nouveau visage de ce nouveau Thalassa Aventures Extrêmes, direction le Brésil, ce soir sur France 5, le Brésil et ses 8000 km de littoral. Je vous laisse avec cette jolie maxime brésilienne à propos de la mer. Ici, on croit en la mer comme au miracle. Ce qui n'en est pas un de miracle, c'est que je reviens demain pour de nouvelles coulisses télé.
0: Merci Patrice Gascoigne. 5h24, l'histoire à l'honneur ce matin. Tiens, si je vous parle d'une place royale dans les Ardennes qui a tenté d'imiter, de rivaliser avec une célèbre place parisienne, on file à Charleville-Mézières avec Stéphane Bern. Mais avant, ce sont les Enfoirés. Voici L'île au trésor, titre écrit par Gaëtan Roussel.

0: Les enfoirés, l'île au trésor, 5h27, un peu d'histoire avant l'actu. Stéphane Bern, ce matin, en voyage au temps, une petite ville des Ardennes tentait de rivaliser avec Paris à coups de briques rouges.
1: Une place des Vosges à Charleville-Mézières. Derrière cette copie très soignée, il y a un prince qui veut jouer dans la cour des grands. En 1606, aux marges du royaume de France, Charles de Gonzague regarde la carte et se dit modestement « Pourquoi pas moi ?» Alors, il fonde une ville neuve. Pas un bourg qui pousse tout seul au fil des siècles, non. Ou un camping avec deux tentes quechua et des toilettes chimiques, non. Une ville pensée et dessinée. Et pour être sûr qu'on sache à qui on doit tout ça, il règle aussi la question du nom Charleville. L'humilité fait homme, ou presque.
2: Égocentrique, intéressé, narcissique, qui n'est occupé que par son intérêt propre.
1: Le modèle est tout trouvé. La très chic place des Vosges, vitrine du pouvoir royal, inaugurée quelques années plus tôt. Il lance donc la construction de la place ducale. Même recette, briques rouges, pierres blanches, arcades régulières, pavillons strictement identiques. Rien ne dépasse, rien ne déborde. Le bon goût, version géométrique. Un copier-coller parfait, les loyers parisiens en moins. Et autour, même logique. Rue droite, plan net, ville tracée au cordeau. À une époque où les villes ressemblent encore à des labyrinthes, ça fait son effet. Reste à attirer du monde. Gonzague déroule alors l'argument imparable. Exemption d'impôts, liberté de commerce, privilège à la clé. Dubaï, version 17e siècle, les gratte-ciel en moins. Résultat, sous les arcades, ça négocie, ça vend, ça circule. Rien à voir avec la tranquillité guindée de Paris. Ici, la place est un outil économique avant d'être un décor. Et puis, il y a ce dernier détail, presque discret. La place ducale est légèrement plus grande que celle de Paris. Copiée, oui, mais en plus grand, évidemment. Un détail capital. Pour narguer la capitale.
0: Merci Stéphane Bern. À présent, tiens, prenez une inspiration. C'est vrai qu'il est plutôt simple ce geste. Et pourtant là, à l'instant, vous venez d'inspirer un air de milliards d'années d'équilibre invisible. Et c'est dans ce vertige que vous emmène Benoît Prospero, dans un merveilleux livre illustré que vous allez pouvoir lire tranquillement en vacances cet été. Alors au-delà d'être un livre illustré, c'est une véritable expérience, vous allez comprendre. Vous le gagnez ce livre maintenant, 0810 055 056. On vous offre donc ce livre, La boussole céleste du papillon, publié aux éditions Tana et Radio France. Nous sommes le lundi 1er juin. Dans l'info du jour, on vous emmène notamment à Paris, qui a célébré hier soir les joueurs du PSG dans une ambiance de folie. Rendez-vous dans moins de 2 minutes. Mais avant 5h30, toute l'actualité en France et dans le monde, c'est le 90 secondes avec vous, Cyril Ardo.
3: Deux morts, 780 interpellations, des débordements dans 71 villes françaises, plus d'une cinquantaine de forces de l'ordre blessées. C'est le dernier bilan des débordements samedi soir après la victoire du PSG en Ligue des Champions. Violence condamnée par Emmanuel Macron, Emmanuel Grégoire, le maire de Paris, ou encore Marine Le Pen. Liana, une collégienne de 11 ans, est introuvable depuis vendredi après-midi à Florence, dans le Gers, entre Bordeaux et Toulouse. Une battue hier après-midi a rassemblé plus de 300 volontaires. La jeune fille est montée dans la voiture du père de l'une de ses amies, selon sa mère. L'homme de 41 ans est en garde à vue depuis samedi. Une proposition de loi examinée aujourd'hui par les députés pour que les adultes qui travaillent avec des enfants présentent régulièrement un certificat d'honorabilité et pour allonger le délai de prescription du délit de non-dénonciation des violences sur mineurs. Cela fait suite notamment aux affaires Betaram et aux violences dans le périscolaire. Des changements en ce 1er juin. Le SMIC augmente de 35 euros net par mois, tout comme le salaire minimum des assistantes maternelles qui gagne 55 centimes bruts de l'heure. Le prix repère du gaz recule, lui, de près de 5%, c'est-à-dire sur SI.fr. C'est la 9e édition du sommet Choose France. Aujourd'hui, au château de Versailles, 200 patrons étrangers sont attendus. Une édition qui promet d'être historique selon l'Elysée. Un data center dans les Hauts-de-France a déjà été annoncé. Un projet à 75 milliards d'euros. Et puis, c'est la dernière française toujours en lice à Roland-Garros. La tenniswoman Diane Paris, 92e mondiale, affrontera la polonaise Maya Kowalska, 114e en 8e de finale. C'est à partir de 12h40.
0: L'info du jour, il y a les débordements, vous le disiez à l'instant Cyril, mais il y a aussi ces images de fêtes et de célébrations après la victoire du PSG en Ligue des Champions.
3: Une journée de folie hier, 100 000 personnes à Paris sur le Champ de Mars devant la Tour Eiffel, plus de 40 000 supporters au Parc des Princes, avec, en attendant les joueurs, un feu d'artifice et des concerts. Hugo Marceau, vous avez suivi cette soirée incroyable pour ici.
4: Le back to back est fait.
5: Pour résumer la folie furieuse de cette soirée, quand, arrivé avec la coupe au centre de la pelouse du parc,
6: Monsieur Nasser El Khelaifi,
5: le président bâtisseur de ce PSG doublement sacré, veut prendre la parole.
7: Bonsoir.
5: La tribune Auteuil lance alors un chant et tous les joueurs une farandole autour de lui dans l'élan. La scène dure plusieurs minutes pour le plus grand bonheur d'Iva.
8: C'était incroyable, j'ai fait que chanter, j'ai relancé. Je voulais pas qu'il pense, je voulais juste que les supporters chantent pour lui montrer qu'on est les meilleurs supporters d'Europe, bien sûr.
5: Des supporters sur un petit nuage, justement récompensés pour leur soutien. Pour beaucoup plus anciens que ces deux titres européens, Antoine, 21 ans, porte le même t-shirt que les joueurs qui défilent sous ses yeux.
9: Ce soir, on réalise à peine ce qui se passe et franchement, j'ai peur de me réveiller tous les matins et que ce soit qu'un rêve tout ce qui se passe depuis 2 ans. Des clubs qui font des back-to-back, il n'y en a pas eu depuis, à part le grand Real, mais sur les années 2000, il n'y en a pas eu d'autres et il faut savourer, c'est tout.
5: Joueurs et staff aussi ont savouré à chacun sa musique d'entrée et pour tout le monde, un tour d'honneur, épilogue d'une deuxième saison étoilée d'affilée.
3: Hugo Marceau sur ICI et vous revivez ces célébrations, cette très belle fête sur ICI. Un coup d'œil sur le ciel avec une belle journée qui nous attend aujourd'hui.
0: Oui, un soleil généreux, notamment sur le sud-est, alternance d'éclaircies, de passages nuageux ailleurs, mais ça va rester agréable. Ces nuages sont temporairement alors plus nombreux sur le nord-ouest, près de l'océan, puis du bassin parisien et de la Normandie à la frontière belge pour la fin de journée. Des nuages également sur les Alpes frontalières et surtout sur le relief des Pyrénées, où là, ça va conduire à des averses, voire des orages localement. Tramontane ce matin, Mistral jusqu'à ce soir, qui souffle autour des 50 km/h en rafale. Le mercure ce matin à Rennes et Clermont-Ferrand 12 degrés, à Lille, Nantes et Dijon 13, on a à Paris, Bordeaux et Tours 15, 17 à Toulouse, 21 à Nice, 23 à Marseille. Vos messages aussi sur la page Facebook ici. On a Frédéric qui est dans le Calvados qui a relevé 12 degrés, même température à Rouen, salut Nicolas. 13 à Saint-Robert, c'est en Corrèze, merci Paul. Même température, tiens, dans le Poitou, relevé par Maria. On a 15 degrés à Mulhouse, on salue Stéphane. Et puis Vladimir qui est à Villefranche-sur-Mer a relevé 22 degrés. Pour les maximales, entre 20 et 26 sur le tiers nord cet après-midi. Ça atteindra entre 25 et 30 au sud et localement 33 degrés en Languedoc-Roussillon et en Provence.
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0: 5h35, excellent réveil. On espère que vous avez passé un bon week-end. Un week-end de sport animé, vous l'avez entendu. Week-end à profiter aussi de la baisse des températures depuis hier. C'est vrai qu'on respire mieux et ça fait du bien. Autre bonne nouvelle pour débarrer ce mois de juin, c'est Florent Pagny qui s'invite à la table du petit déjeuner. Bon lundi.

0: Compagnie, bienvenue chez moi à 5h38, bon réveil.
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0: Info, musique et bonne humeur et un rendez-vous aussi à ne pas manquer chaque matin, c'est pas vrai, qui vous évite les pièges et les arnaques.
3: Ce matin, focus sur une vidéo truquée de Céline Dion qui circule toujours sur les réseaux. Alors que dit-elle? Réponse avec Audrazo dans 5 minutes.
0: Pour la musique du réveil, c'est avec Julien Lib.

0: Malib et le titre Autrement arrive dans 5 minutes. Mais avant, on accueille Eric qui est en Mayenne. Bonjour Eric.
1: Bonjour Yoann.
0: Ravi de vous accueillir de bon matin. Comment ça va en ce lundi ?
1: Eh ben, fraîchement, ça va mieux.
0: Ah, mais c'est vrai, on en parlait avec
2: 10 degrés de moins en Mayenne ce matin par rapport au jour précédent.
0: Ah, franchement, ouais.
1: C'est la Mayenne qui est à l'honneur, là, ce matin.
0: Ah, bah, exactement. Non, mais Eric, c'est vrai que ça a été compliqué les jours précédents. Quel est le programme pour vous aujourd'hui ?
1: Eh ben, moi, je pense que je vais rester un peu au frais, faire du rangement déjà.
0: Ouais.
1: Et puis, bah, peut-être faire des mots fléchés, c'est ma passion, donc voilà.
0: Ah, donc on a. Ouais. Donc, passion mots fléchés, passion sport aussi, c'est ce que je découvre ?
1: Oui, j'ai fait un peu de sport pendant 4 ans et demi avec un coach à domicile.
0: Ouais.
1: Et j'ai interrompu un petit peu parce que bah il fallait faire une petite mi-temps, mais ça n'empêche pas que je vais reprendre quoi.
0: Ouais, qu'est-ce que vous faisiez comme sport ?
1: Bien. Ah, c'était du renforcement musculaire, du gainage et tout ça quoi, parce qu'il fallait à 50 ans, je me suis dit la mi-temps elle peut être la deuxième mi-temps peut être très longue et très douloureuse, donc il faut être je fume pas, je bois pas, donc il fallait trouver une activité, donc j'avais trouvé un coach sportif.
0: Ah, franchement, non mais c'est vrai qu'à un moment donné, quand on avance dans l'âge, on se dit ah oui c'est vrai, on sent des petites douleurs et le renforcement musculaire, c'est vrai que c'est précieux. Vous faites bien, Eric. On va suivre aussi avec Cyril ce travail.
2: On
0: aussi.
2: M'a fait faire des squats hier.
0: C'est vrai.
2: J'ai encore mal.
0: Ça va.
2: Oui,
0: les cuisses, ça va.
2: Oui, non, ça brûle. Ça tire.
0: C'est pour ça que vous marchez bizarrement depuis.
2: En canard.
0: Exactement. Eric, vous suivez vous une équipe ? Vous avez un sport de prédilection ou pas ?
1: Bah, moi, il y avait des boucles de la Mayenne hier.
0: Ah, d'accord.
1: Ouais. Bec gagné par mon choix, j'ai plus son nom. Benoît Cosnefroy, voilà, je cherche son nom.
0: Ouais, bah, voilà. Et est-ce que vous avez suivi aussi la finale de Ligue des Champions ?
1: Pas du tout.
0: Pas du tout. Bah, le non, foot.
1: J'entends le résultat en main, mais c'est les supporters qui me bagassent un peu, on va dire.
0: Est-ce que ça a klaxonné aussi chez
1: c'est
0: vous ?
1: C'est les fanatiques, donc, excusez-moi du mot, mais c'est un.
0: Ouais, mais on le voit parfois avec certains clubs. Est-ce que ça a klaxonné chez vous aussi en Mayenne ou pas ? Est-ce qu'il y a des supporters ?
1: Oui, je pense. Oui, il y a eu pas mal de. Bah, j'ai entendu du bruit pas la nuit passée, mais l'autre d'avant.
0: Ouais, donc c'est
2: la nuit de samedi à dimanche.
0: C'est lié donc à cette victoire. En tout cas, nous, Eric, ce matin, on vous offre le livre illustré La boussole céleste du papillon, publié aux éditions Tana et Radio France. C'est un livre de Benoît Prospero qui arrivera très bientôt chez vous en Mayenne. Eric, on vous souhaite une bonne journée.
1: Merci à vous aussi et bon courage.
0: Et merci de votre fidélité, à très bientôt.
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0: C'est pas vrai, le rendez-vous anti-arnaque. Aude Razo, une vidéo truquée de Céline Dion tourne donc beaucoup sur les réseaux sociaux depuis quelques jours.
8: Oui, on y voit la star dans sa voiture, lunettes noires sur le nez, vitres baissées. Celle que vous entendez chanter, là, c'est une fan. Céline Dion la regarde chanter, la fixe quelques secondes et ferme sa vitre, brutalement, sans dire un mot. On la voit même furtivement faire un doigt d'honneur à la fin. Elle est en pierre, c'est une statue glacée, commentent les internautes indignés. La vidéo, choquante, c'est vrai, a fait plus d'un million de vues en seulement 24 heures.
0: Bon alors, Aude, ce matin, rétablissons la vérité. Céline Dion n'a jamais fait ça.
8: Non, absolument pas. La vraie séquence, on la connaît puisque la jeune femme qu'on voit et qu'on entend chanter a posté la vraie vidéo. Elle commence pareil. Mais dans cette vraie version, Céline Dion ne ferme pas sa vitre. Au contraire, elle tend la main à cette fan pour la saluer, discute quelques secondes avec elle et lui envoie même quelques baisers. Alors d'où sort la vidéo truquée ? J'ai trouvé, en fait c'est vieux. La première fois qu'elle a été postée, c'était en 2020 sur un compte français, grand spécialiste des vidéos humoristiques. En fait c'est assumé, c'est un montage. 6 ans plus tard, la revoilà, avec des comptes qui cette fois tentent de surfer sur l'actu Céline Dion et son retour sur scène prochainement à Paris. Là où c'est triste, c'est que la séquence truquée en 2020 comme aujourd'hui cumule bien plus de likes et de commentaires que la vraie triste réalité des réseaux sociaux. Bon, je me console un peu en voyant aussi beaucoup d'internautes dans les commentaires qui tentent de rétablir la vérité, navrés de voir l'image de leur idole écornée.
0: Et pour rétablir la vérité, vous êtes là chaque matin. Merci beaucoup, Aude Razeau. Cette chronique, c'est pas vrai, t'as retrouvé et à partager sur ici.fr. Et pour nous alerter, il y a aussi une adresse mail, ici.arnaque avec un s@radiofrance.com. 5h45, voici Julien Lib et son titre Autrement. Bon réveil, bon lundi.
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0: Julien Lib et son titre Autrement, un artiste qu'on aime et qu'on soutient sur votre radio ici. Tiens, on parlait de sport il y a quelques minutes justement avec notre auditeur. Bah, marcher, on le sait, c'est aussi bon pour la santé. Vous allez comprendre que c'est également bon pour le mental. Alors, est-ce qu'il faut vraiment marcher? Vous savez, les 10 000 pas qu'on préconise par jour. Eh ben, on va voir ça avec le magazine Science et Avenir dans moins de 2 minutes. Chaque matin sur votre radio ici, on parle de ce qui fait votre quotidien, l'actualité qui marque votre journée. C'est avec l'équipe d'Ici Matin. Bonjour.
1: Bonjour Yann, bonjour tout le monde.
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3: Thierry Campredon.
1: Le mystère reste entier dans l'affaire des coups de feu dans le quartier des résidences à Belfort jeudi dernier. Rappelons qu'à la suite d'une querelle entre enfants dans un square, un homme arrive en moto et gifle l'un des deux enfants. Le père de l'enfant giflé sort alors une arme et tire à plusieurs reprises dans sa direction. Une balle perdue a même atterri sous le pare-choc d'une voiture. Mais 4 jours après les faits, l'enquête piétine. Le tireur a bien été interpellé, mais l'homme à la moto visé par les tirs ne s'est toujours pas manifesté, Hervé Blanchard.
4: Et c'est bien ce qui interroge les enquêteurs. Pourquoi la victime ne s'est pas encore fait connaître, par peur de représailles ou finalement désintéressée? Visiblement, elle ne connaissait pas son agresseur et il n'y aurait aucun lien avec un éventuel trafic de stupéfiants. Le mis en cause, connu pour des infractions routières et violences conjugales mais qui date de plus de 10 ans, avoue n'avoir eu aucune intention de tuer, simplement de faire peur à l'homme qui avait frappé son enfant. Il jure n'avoir tiré que 2 fois alors que la vidéosurveillance montre au moins 4 coups. Tout cela doit encore être vérifié. Les enquêteurs ont également du mal à comprendre pourquoi il détenait un revolver chez lui, un port d'armes illégal. Pour se défendre, explique simplement le père de famille, qui est pour l'heure toujours mis en examen pour tentative de meurtre, et il encourt 30 ans de prison. Mais si la victime ne se fait pas connaître le temps de l'enquête, qui peut durer 1 an, le tireur présumé serait alors jugé uniquement pour violence aggravée.
1: Et tous les détails sur cette affaire sont à retrouver sur notre site internet ici Belfort-Montbéliard et votre application ici Belfort-Montbéliard.
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0: 5h49, la une de la presse.
5: Anxiété, dépression, quand marcher guérit, c'est le dossier à lire dans le dernier numéro de Science et Avenir.
0: Ouais, et on est avec son rédacteur en chef. Bonjour Mathieu Novak.
6: Bonjour Johan, bonjour à toutes et à tous.
0: Un plaisir de faire un peu d'exercice ce matin avec vous, parce que marcher c'est bon pour le corps, et ce que vous nous dites aussi ce matin, c'est que c'est aussi bon pour le cerveau.
6: Oui, c'est une grande enquête qu'on a fait en interrogeant beaucoup de scientifiques. En fait, déjà pour commencer pour le corps, alors ce qui est super avec la marche, c'est que c'est l'activité physique la plus simple. Et bien que ce soit la plus simple, elle stimule les muscles, le système cardiovasculaire, la respiration, mais aussi l'équilibre ou les articulations. Et en fait, parmi les nombreux chercheurs qu'on a interrogés, il y en a un qui nous rappelle que Homo sapiens, c'est un marcheur et que la marche, elle agit comme un activateur physiologique. Alors c'est là que ça devient vraiment intéressant. C'est que c'est pas seulement un effet mécanique de la marche, elle agit aussi sur le cerveau. Et on a découvert que le mouvement musculaire, il libère des molécules. Alors on appelle ces molécules des myokines. Bref, ça n'a pas d'importance, mais elles dialoguent avec le cerveau et elles peuvent faciliter la plasticité cérébrale. Donc on a un effet direct sur le cerveau. Mais on a aussi un effet très concret, du coup, sur l'anxiété, sur l'humeur, sur la pensée. Bon, on peut dire en gros que la marcher, c'est une médecine très très simple. On soigne un peu le corps, mais on remet aussi la pensée en mouvement.
0: Ouais, et ça on aime. On entend aussi souvent parler, Mathieu, de faire les fameux 10 000 pas par jour. Ça peut être à un moment donné contre-productif. Pourquoi ?
6: Ben oui, parce qu'en fait, ce chiffre de 10 000 pas, contrairement à ce qu'on pourrait croire, il n'a pas une assise vraiment scientifique. À l'origine, c'est une histoire assez marrante, il faut remonter dans les années 60, et avec l'invention du podomètre. Alors ça se passe au Japon, et ce podomètre, ça s'appelle au Japon le Mampokei, et le nom, ça signifie la jauge des 10 000 pas. Donc en fait, c'est un argument purement marketing. Mais bon, comme ça sonnait bien, c'est facile à retenir, c'est passé, et puis les médecins se le sont appropriés. Mais le problème, c'est que les 10 000 pas, en fait, c'est beaucoup. Hein. C'est beaucoup, c'est quoi? C'est 6 à 8 kilomètres, parfois 1h30, 2 heures de marche. Et pour des personnes qui sont très sédentaires, qui sont âgées ou simplement débordées, hein, l'objectif, il peut paraître assez inaccessible. Et donc, au lieu de motiver, ça va culpabiliser. Alors maintenant, si on en revient à la science, qu'est-ce qu'elle dit? Elle dit quelque chose de plus subtil. C'est-à-dire qu'il n'y a pas vraiment de seuil, quoi. Il y a pas 10 000, c'est facile à retenir, mais ça correspond pas à grand-chose. C'est vraiment juste un chiffre. En fait, on voit que les bénéfices, ils augmentent dès qu'on marche un peu plus. Il y a une grande revue de la littérature scientifique qui dit qu'en gros 7 000 pas, c'est vraiment un objectif beaucoup plus réaliste, mais qui est aussi extrêmement efficace. En fait, le message, ça pourrait être on peut en faire un peu plus que ce qu'on fait déjà. Si vous êtes très sportif, gardez 10 000 pas en tête, c'est super. Mais là où on gagne en fait le plus, c'est pour ceux qui font par exemple 2 000 pas. Si eux, ils passent à 4 000, c'est eux qui vont avoir les plus grands bénéfices, quoi. Donc juste un peu plus, c'est super.
0: Il y a un autre point passionnant que vous mettez en avant, c'est qu'en observant la manière de marcher, on peut aussi détecter des maladies.
6: Ouais, la marche, c'est une sorte de signature de notre état neurologique et physique. En fait, comme ça mobilise et le cerveau et l'équilibre, la vision, les muscles, les articulations, etc. Donc, pour les médecins, ça donne beaucoup d'informations sur l'état de santé. Alors, sur certaines pathologies, ça se voit. Donc, par exemple, en Parkinson, les gens qui sont atteints de la maladie de Parkinson, on voit qu'ils font des petits pas avec un tronc penché vers l'avant, des bras qui sont moins mobiles. Après un AVC, on peut avoir une raideur, une jambe qui frotte. Dans Alzheimer, il y a des troubles de coordination et de repérage dans l'espace. Alors évidemment, c'est pas un diagnostic à l'œil nu qu'on fait dans la rue comme ça. Mais pour les médecins, la marche, ça devient vraiment un biomarqueur précieux parce qu'elle dit quelque chose de notre cerveau, de nos nerfs, de nos muscles et ça, parfois, avant que la maladie soit à un stade très avancé.
0: Bien sûr. Mathieu Novak, en tout cas, merci de votre présence. On vous retrouve dans le dernier numéro de Science et Avenir qui est à la une des kiosques et qui a reçu d'ailleurs le prix du magazine Passion cette année. Donc bravo à vous et à bientôt. 5h53, on se rapproche doucement de l'été, plus que quelques jours avant le 21 juin. Mais attention, mauvaises habitudes de conduite quand arrive l'été. Est-ce que vous changez de comportement au volant? Muriel Jordan vous a posé la question, mais avant le réveil, se partage avec Kim Wilde et son titre Cambodia. Bon réveil.

0: Kim Wilde et Cambodia, 5h56, chaque jour Muriel Jordan s'arrête sur une tendance, une expression à la mode, un phénomène de société qui raconte notre époque. Et en ce moment, Muriel, la tendance est aux mauvaises habitudes de conduite.
1: Oui, quand le thermomètre grimpe, vous savez, on a aussitôt envie de ressortir ses doigts de pied, d'exposer ses orteils et de leur faire voir du pays. Pour ça, il y a les tongs, les claquettes, les sandales, mais au volant. C'est toléré tout ça? Peut-on conduire en tongs, en talons, en claquettes, voire pieds nus? Eh bien, oui et non. Moi aussi, j'ai entendu et lu tout et son contraire à ce sujet. Alors, pour y voir plus clair, je contacte par téléphone Jean-Baptiste Yoska, avocat spécialisé en droit routier. Il faut toujours avoir un avocat dans ses contacts. Ça aide.
2: Bah, écoutez, contrairement à ce que tout le monde peut penser, il n'y a aucune difficulté à ce qu'on conduise en tongs son véhicule ou éventuellement avec des escarpins, avec des talons de 10 cm ou éventuellement pieds nus. Le code de la route ne prévoit pas cette disposition. En revanche, il est nécessaire de rester maître de son véhicule en toutes circonstances. Ça veut dire quoi? Ça veut dire qu'en cas d'accident, éventuellement, la responsabilité, votre responsabilité pourrait être engagée si les forces de l'ordre arrivent à démontrer qu'en conduisant en tongs ou en escarpins de 10 cm, éventuellement votre pied a glissé et vous n'avez pas eu accès directement à la pédale de frein ou d'accélérateur.
3: Qu'est-ce qu'il y a? Va marcher beaucoup moins bien, forcément.
1: Donc, si en cas d'accident, votre assureur estime que vos chaussures ont compromis votre conduite, vous pourriez être jugé partiellement fautif, ce qui réduirait, voire annulerait votre indemnisation.
4: Donc, Muriel, aucun texte législatif n'interdit de conduire en tongs, mais on peut être sanctionné. Ce qui compte, c'est de préserver une bonne conduite.
1: Vous avez tout compris, oui, un gendarme ou un policier peut considérer que porter des chaussures inadaptées nuit à votre conduite. C'est pourquoi certaines formatrices d'auto-école font des vidéos, des tutos pour mieux conduire en talons, avec des conseils, des astuces, des mises en situation.
5: Alors, le talon, il est face au frein et il bifurque sur l'accélérateur, donc tel quel, d'accord? Et si je veux changer de vitesse, je dois appuyer, donc je soulève mon pied bien sûr, j'appuie avec la pointe des pieds sur l'embrayage, donc tel quel, et je repositionne mon pied.
6: Pose le talon au sol et fais pivoter de l'accélérateur au frein à l'accélérateur sans lever le pied.
1: En cas de contrôle, vous risquez 35 euros d'amende, 22 en paiement immédiat, et si vous n'avez pas de chaussures de rechange, votre véhicule peut même être immobilisé. Donc, conduire en tongs, en talons ou pieds nus, ok, c'est tendance quand il fait beau et chaud, mais méfiez-vous, hein, si vous essayez de conduire en claquettes chaussettes, alors là, ce sera amende et police de la mode qui viendra vous verbaliser.
0: Merci beaucoup Muriel Jordan. Cyril, retirez-moi ces escarpins et mettez une bonne paire de baskets, ce sera beaucoup mieux.
7: Toujours en tongs, de toute façon.
0: Quoi qu'il en soit, ce matin, soyez prudent si vous prenez le volant. Et comme copilote, il n'y a pas mieux que l'équipe d'ici matin qui nous rejoint en studio pour lundi.
8: Merci beaucoup Johan Guérin. À tout à l'heure Cyril pour les 90 secondes. Bien le bonjour les amis, bon réveil. Très heureux de commencer cette première semaine du mois de juin ici avec vous, avec toute l'équipe d'ici matin. Thierry Comprenon d'ailleurs est avec moi. Bonjour Thierry.
9: Bonjour Stéphane, bonjour tout le monde. Content de vous retrouver Stéphane.
8: Ben, c'est un plaisir partagé. T'as Paris la semaine dernière, voilà.
9: Petite formation.
8: Il a fait très très chaud à Paris. Je ne sais pas à quel temps.
9: Oh bah ici,
8: c'était caniculaire 30, aussi.
9: 34 degrés, moyenne.
8: Comme Roland Garros, finalement. Allez, actu locale.
9: Musique.
8: Et bonne humeur.
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8: Donc lundi 1er juin, il est 6h. Allez, l'actu Thierry, à partir d'aujourd'hui, la ville de Belfort et le CCAS activent le registre canicule.
9: Les personnes de plus de 65 ans isolées ou vulnérables peuvent s'inscrire au centre communal d'action sociale. Ça peut se faire également par un proche ou un membre de la famille. En période de canicule, ça permet aux agents du CCAS de s'assurer que les personnes âgées vont bien. À Belfort, le dispositif fonctionne depuis 2005 et il a fait ses preuves, Stéphane Paris.
11: Une soixantaine de personnes figurent déjà sur le registre. Tous les ans, le CCAS contacte ces personnes ou leurs proches pour savoir si elles souhaitent toujours être inscrites. À partir du 1er juin, une fois par semaine, un agent appelle la personne concernée. En cas de déclenchement de l'alerte canicule, c'est une fois par jour. Selon les cas, les agents du CCAS se déplacent chez les personnes isolées. Pascal Garcin, directeur adjoint du CCAS de Belfort.
12: On a environ, pour la moitié des personnes qui sont inscrites, des personnes qui bénéficient d'autres services du CCAS, donc que ce soit des services auprès d'auxiliaires de vie sociale, d'aides-soignants ou de portage de repas à domicile. Et là, pour ces personnes, on assure des messages de prévention au plus près, à leur domicile, dans le cadre des missions qui sont assurées. Pour les autres, c'est uniquement téléphonique. On ne se déplace que pour les situations exceptionnelles, on va dire.
11: Les personnes inscrites sur le registre d'alerte et d'urgence sont principalement des personnes âgées, de plus de 65 ans, des personnes handicapées ou vulnérables, suivies par les services sociaux. En dehors de la période estivale, le plan d'alerte peut aussi être déclenché à tout moment par le préfet.
9: Et pour figurer sur le registre d'alerte et d'urgence, il faut s'inscrire en appelant le CCAS ou en téléchargeant le bulletin d'inscription sur ccas.belfort.fr. Les pompiers du Doubs sont intervenus à 23 reprises entre 19h et 22h hier soir en raison de l'épisode orageux qui a touché le département. Les interventions concernaient principalement l'agglomération de Montbéliard avec la mobilisation d'une dizaine d'engins. Interventions qui ont porté essentiellement sur des opérations d'assèchement dans des caves ou des maisons d'habitation. Avis aux habitants de la rue Strachmann dans le quartier de la gare à Belfort. Ce lundi débute une nouvelle phase de travaux de renouvellement du réseau de gaz entre le numéro 15 et le faubourg de Montbéliard. La rue Strachmann sera donc fermée à la circulation, sauf pour les riverains. Le sens de circulation de l'allée Wilson sera annexé à titre exceptionnel. Ces travaux doivent durer jusqu'au mois d'août.
8: Peuple franc-comtois, debout!
9: C'est l'appel au retour de la seule et unique région Franche-Comté sans la Bourgogne. Un appel lancé par un tout nouveau mouvement autonomiste, l'Union du Peuple Comtois. Il était créé il y a moins d'un an par 5 jeunes régionalistes. Et hier, à Arquesnans, dans le Doubs, ils organisaient une réunion publique qui n'a finalement rassemblé qu'une petite vingtaine de personnes. Mais pas de quoi pour autant les démotiver, Julia Laurent.
7: Parce que l'Union du Peuple Comtois et son président Romain Chollameur se basent notamment sur ce sondage Opinionway de 2022 qui indique que près de 2 personnes sur 3 en Franche-Comté ne veulent plus de la fusion avec la Bourgogne.
13: On est quand même l'une des rares régions finalement qui manque un mouvement un peu fédérateur en termes de langue, d'identité.
7: Et puis il y a cette donnée plus officielle encore. Début avril, l'Assemblée nationale a adopté un texte qui prévoit la sortie de l'Alsace de la région Grand Est. Alors ça motive évidemment en Franche-Comté.
13: Une des rares régions qui n'avons pas d'hymne officiel. On a quand même aussi la chance d'avoir une région qui possède 2 langues. Une langue d'oïl, donc le franc-comtois, et une langue franco-provençale, donc l'arpitan jurassien. Un dictionnaire, quelque chose qui puisse un peu homogénéiser quand même notre langue, c'est un gros point aussi clé de notre mouvement.
7: Cette union du peuple comtois, ça parle en tout cas à Michael, venu de son village jurassien d'Orchamps.
14: Parce que chez moi, y a un petit mât de 5 mètres avec un gros drapeau de Franche-Comté, d'1m50 par 80, qui flotte.
7: Et autour du cou, il a même un pendentif en forme de Franche-Comté.
14: Depuis 10 ans, qu'on nous a imposé cette association avec la Bourgogne, c'est pas du tout naturel. On n'a pas les mêmes problématiques, on n'a pas les mêmes conditions météorologiques aussi, les conditions de travail, tout est différent.
7: L'Union du Peuple Comtois veut donc continuer à séduire en vue notamment des élections régionales 2028.
9: Des infos retrouvées sur ici.fr. Hausse du SMIC de 2,4%, baisse du prix du gaz, assistante maternelle mieux payée. Voilà quelques-uns des changements qui entrent en vigueur en ce 1er juin. Le gouvernement annonce également une revalorisation de 3,2% des indemnités kilométriques pour les agents publics contraints d'utiliser leur véhicule personnel dans le cadre de leur mission. La liste et les détails de ce qui change aujourd'hui, c'est-à-dire sur notre site internet ici.fr.
8: Les 6h04, le site de Belchamp pris d'assaut par des cyclistes.
9: Hier, le centre d'essai de Stellantis a ouvert son circuit à l'occasion de la cyclosportive organisée par l'ASCAP. 1500 participants ont pu emprunter les 15 km de piste habituellement tenues secrètes. Le temps donc de différents parcours de 15 à 100 km dans le cadre de la course sous les traces du Lion, avec comme point d'orgue le passage sur l'anneau de vitesse, mais juste pour la photo, car c'est beaucoup trop difficile à vélo. Reste que l'événement a connu un énorme succès avec donc 1500 cyclos dont beaucoup sont venus de loin, même de très loin. Frédéric Vanson, le président de l'ASCAP.
15: On a des gens de tout l'ouest de la France, de la Bretagne, de Paris du Nord, d'Aquitaine. Et de plus en plus, vous avez du tourisme lié à l'événementiel. Donc ce sont des gars qui cherchent des événements vélo intéressants. Et le site, les gens, enfin là, même les salariés ne le voient pas ce site. Donc pour la plupart, ça reste secret. Et c'est ça qui attire le public. Et rien que quand on rentre sur le grand circuit, déjà les yeux s'ouvrent grands. Ils sont super heureux. Et puis quand on rentre sur l'anneau de vitesse, là, ça, on rentre dans une autre dimension avec ces virages extrêmement relevés. Et ensuite, ils font du tourisme sur 4 jours dans la région. Mais d'après abord, c'est l'événement vélo qui les attire. Et ensuite, ils regardent le ballon d'Alsace, les mille étangs, le musée de Montbéliard. Ça attire vraiment beaucoup de monde. ce tourisme industriel, quelque part patrimoine industriel.
9: Et notez que Stellantis devrait également organiser à l'automne la deuxième édition de la 3008 Run, une course à pied dans les ateliers de l'usine à Sochaux. La fête encore et toujours en région parisienne après la victoire historique du Paris Saint-Germain en finale de la Ligue des Champions. Hier soir au Parc des Princes, les joueurs ont célébré leur titre avec plus de 40 000 supporters jusqu'à tard cette nuit dans une ambiance globalement très bonne enfant. Et puis le tennis à Roland-Garros, la Française Diane Paris, 92e mondiale et dernière représentante de la France dans le tournoi, va tenter d'atteindre les quarts de finale et l'affronte en début d'après-midi la Polonaise Maja Kłodnicka, classée 115e mondiale. Le temps pour aujourd'hui, Stéphane, les fortes chaleurs, c'est derrière nous maintenant. Hein.
8: Oui, voilà, avec des conditions beaucoup plus stables et sèches que la veille. C'est toujours un voile nuageux qui ternit souvent l'éclat du soleil pour aujourd'hui. Les températures ce matin entre 12 et 14 degrés. Et puis, on attend 23 jusqu'à 26 degrés cet après-midi sur Belfort, Montbéliard et Ricourt.
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8: Nouvelle semaine et puis nouveau mois. Hein. Bah oui, bienvenue en ce mois de juin, en ce lundi 1er juin, avec la première radio de proximité du Nord-Franche-Comté. Ici Belfort-Montbéliard. Ici, on parle de vous. On parle de votre quotidien. Belle journée.

0: C'est Belfort Montbéliard, Paris Latino, Bandolero, 6h11.
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0: Venez voir Thierry, attendez, approchez-vous. Ah non, vous n'avez pas de veines sur le front, vous. Hein.
3: J'en ai, mais on ne les voit pas.
0: Ah, on ne les voit pas. Veines sur le front, faut-il s'en inquiéter? Eh bien, c'est ce que va nous dire le docteur Kirzek dans un instant. Nous sommes donc aujourd'hui le 1er juin 1926, il y a 100 ans, naissance d'un mythe.
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3: Marilyn Monroe.
0: Oui, naissance de l'actrice américaine Marilyn Monroe, c'était il y a pile 100 ans.
3: Non, elle s'appelait pas comme ça, hein, Marilyn Monroe.
0: Norma Jean Baker. Ouais. 1er juin 1987, lancement de la station France Info.
3: Il y avait un slogan qui faisait en ce moment sur France Info, il y a l'info qu'il vous faut.
0: Merci beaucoup Thierry. Alanis Morissette, c'est son anniversaire aujourd'hui. It's like rain. Canadienne.
3: Oh, 57.
0: 52. Claire Nadeau, Madame Folding, avec le docteur Sinoc. Vous savez, c'était dans l'émission de Colaro, Claire Nadeau. Ouais. Mamie Suze également, dans la saga des Tuches. Claire Nadeau, quel âge, Claire Nadeau?
3: 76.
0: Ouais, c'est ça, 81 ans. Et puis Morgan Freeman, l'acteur américain.
3: Oh, 82.
0: Oh, 89. Merci beaucoup, Thierry, à suivre pour la musique. Babacar, France Gall.
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0: Excellente journée, il est 6h13. Bonjour docteur Kirzek, on vous retrouve ce matin pour une question pratique. Les veines sur le front sont-elles inquiétantes?
9: Bonjour à tous, oui, on va parler d'un petit souci esthétique qui embête pas mal de monde, surtout quand on commence à, disons, prendre un peu de bout.

0: très grosse, dure, douloureuse, ou si elle bat de manière un peu pulsatile anormalement, là, bien sûr, faut consulter. Ça peut être une thrombose ou un anévrisme artério-veineux superficiel. Mais rassurez-vous, c'est rarissime. On parle de quelques cas par an, donc pas de panique.
1: Est-ce qu'on peut les faire disparaître, ces veines, sans chirurgie ?
0: Il existe des traitements très efficaces et peu invasifs. Le plus courant, c'est le laser vasculaire. Le principe, on envoie un flash de lumière, un peu comme l'épilation définitive. Ça va chauffer la veine. Elle se rétracte et disparaît en quelques semaines. Ça picote un peu sur le moment, mais pas de gros bobos. Ensuite, on met de la crème solaire, très haute protection pendant plusieurs mois, car le soleil peut faire revenir les veines. Autre option, plus rare, la sclérothérapie. On injecte un produit qui colle la veine. Donc, c'est à l'intérieur de la veine. Elle va se transformer en un filament inoffensif et elle se fait absorbé par le corps finalement. Sur le front, c'est plus délicat, mais on peut faire ça dans les jambes. Mais sur le front, c'est possible aussi, et c'est réservé aux cas un peu rebelles. Et bien sûr, il y a des solutions préventives. Protéger son front du soleil. Oui, il y a la crème solaire, mais il y a aussi le chapeau. C'est le meilleur moyen de protéger contre les rayons ultraviolets. Bien hydrater sa peau et éviter les écarts de température trop brusques, genre sauna suivi de la douche glacée. Là, vos vaisseaux n'aiment pas du tout. Et maintenant, un petit conseil. Si ces veines ne vous gênent pas vraiment, ne les traitez pas. Elles font partie de votre histoire finalement. C'est votre corps qui raconte sa vie avec ses petites rides, ses petits réseaux bleutés. Et franchement, mieux vaut un front bien veiné qu'un front lifté façon ballon de baudruche, non, vous savez, sans expression aucune. Allez, d'ici là, portez-vous bien.
1: Merci docteur Kierzek. 60 ans, le plus grand festival de spectacle vivant en France fête ses 60 ans cette année et vous serez de la fête. Il s'agit du Festival Off Avignon. Et vous jouez cette semaine pour un séjour pour 4 personnes, 4 adultes, 2 chambres doubles réservées à l'hôtel Le Chardonnay avec petit déjeuner compris, avec en plus 100 euros de carburant pour rejoindre la Cité des Papes et surtout vous assisterez à 2 spectacles par jour, soit 4 spectacles au total pour vivre pleinement cette édition anniversaire. Rendez-vous tous les jours avec Éric Bastien, Valérie Damido à partir de midi. Ils sont au taquet, vous le savez. 6h16, allez, bon réveil avec nous.

0: Ici Belfort Montbéliard, il est 6h20. Et c'est le moment de retrouver nos comptoirs qui comptent. Nous célébrons la fidélité et le partage à travers les notes de musique à l'aube d'un anniversaire historique. Nous poussons les portes d'une institution locale grâce à Jean-Claude Chenard, nos sommiers l'a rencontré.
1: Eh bien, je m'en suis rendu compte quand j'ai débuté, à être sur les rangs, après avoir un passage de solfège.
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3: Il a vu défiler les décennies, les chefs d'orchestre et les générations de musiciens. Jean-Claude Chenard compte aujourd'hui, car il est le gardien du temple de l'harmonie municipale de Montbéliard. Jean-Claude, pour débuter, la musique, elle est rentrée comment dans votre vie ?
1: Par mes parents. Mon père jouait déjà donc à l'harmonie, il était sous-chef, et puis en 50, tout ça, à part le foot, on n'avait pas trop de distractions, donc il m'a dit, tu fais de la musique, j'ai pas eu le choix.
3: Et à quel moment vous êtes rendu compte que ça allait être quelque chose qui allait compter dans votre vie, cette harmonie ?
1: Eh bien, je m'en suis rendu compte quand j'ai débuté, à être sur les rangs, après avoir un passage de solfège, qui n'est pas toujours évident, hein. Et puis l'apprentissage de la trompette, puisque je suis trompettiste. Une fois que j'ai été intégré dans la musique, avec le père, avec les anciens et tout ça, j'ai été pris en charge. Et puis, j'en suis à mes 73 ans de musique. Là, il y a eu des hauts et des bas, comme dans toutes les associations, tout ça, vous avez des hauts et des bas. Mais là, donc, quand j'étais jeune, on était la bande de copains, et puis on rigolait bien. Et puis après, avec les anciens, avec les jeunes, puisque là, déjà, on était moins jeunes. On s'est mis dans des groupes, et il n'y avait plus de séparation d'âge. Parce qu'avant, c'était une séparation d'âge. Les jeunes d'un côté, les anciens de l'autre. Ça, c'était assez difficile à vivre.
3: C'est une pression particulière de préparer un événement comme ça, parce qu'on va fêter les 150 ans, ou ça se prépare comme d'habitude ?
1: Alors, disons que ça se prépare déjà sur les programmes, et on commence. En général, c'est 4 mois avant. On a plaisir à le jouer, mais il y a des embûches quand même, parce que les premières répétitions, comme on le dit dans le jargon, on décortique. Alors, on prépare les musiciens dès le début du programme et on détaille au fur et à mesure, jusqu'à la date du concert, toujours avec une grande exigence. Il faut trouver le bon équilibre entre les bois, les cuivres et les percussions. Notre chef ne passe rien.
3: Est-ce que, quelque part, l'exigence, c'est ça qui fait qu'on propose quelque chose de qualité ?
1: Mais disons que ce n'est pas rien que... Parce qu'il faut avoir une exigence. Sinon, si vous n'avez pas d'exigence de rigueur, le travail, je ne veux pas dire, est mal fait, mais c'est du bâclé.
3: Jean-Claude Chenard, trompettiste passionné, mémoire vivante d'une institution qui s'apprête à souffler ses 150 bougies à Montbéliard. Vous retrouvez d'autres portraits de Comptoirs qui comptent sur notre site internet ici.fr, Belfort Montbéliard.
0: Merci Noah, 6h23, il est actuellement en tournée dans toute la France, l'ami Benabar, une tournée qui va le mener jusqu'au Dôme de Paris l'année prochaine, mai 2027. Quoi qu'on dise ici.
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0: extrait du dernier album de Benabar, le 11e, Le Soleil des Absents. Quoi qu'on dise, l'actu locale, l'horoscope de Catherine Viguier, Madonna pour la musique à suivre, ici.
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0: Une nouvelle journée qui commence, un nouveau mois qui commence. Aujourd'hui, nous sommes le lundi 1er juin. Et du côté de notre zodiaque, Catherine Viguier, il y a du mouvement.
4: Oui, et ça ne plaît pas à tout le monde. Bélier. Il est question de bouger, de projets dans ce sens et d'un échange possible avec une personne éloignée. Taureau, Vénus, la bienveillante, réchauffe votre cœur et vous permet de relativiser côté budget. Gémeaux, une journée clé importante pour vos relations côté job comme en privé. Cancer, le ciel est presque tout à vous. Aujourd'hui, cultivez la complicité et le secret. Lion, une belle aventure vous attend prochainement et en plus, cette journée sera chouette. Vierge, ce qu'il y a de bien, c'est que vous saurez réfléchir intelligemment pour votre bien. Balance, vous n'aurez qu'une envie, prendre vos distances avec vos habitudes, et vous y parviendrez. Scorpion, belle journée qui vous fait avancer au sujet de votre budget et sur le plan psychique aussi. Cher Sagittaire, cette journée vous met en avant, mais en face, un ou une autre vous déstabilise beaucoup. Capricorne, vous avez encore du travail et pourtant vous aurez l'occasion aussi de vous distraire. Verseau, il y a quelque chose qui vous dope, un travail artistique ou une belle histoire d'amour. Poisson, ne vous laissez pas trop influencer par votre entourage, c'est vous qui agissez, faites-vous confiance. Et pour nous tous, tel le roseau, on s'adapte au courant avec sensualité, bien sûr.
0: Que c'est joliment dit. Merci beaucoup. Et en ce lundi 1er juin, on va souhaiter une bonne fête au Justin qui nous écoute. Non, Thierry, pas de publicité, c'est interdit ici.
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0: Je ne veux pas vous brider, mais...
5: Ouais, attention.
0: Bien le bonjour les amis, bon réveil, ravi de vous retrouver en ce lundi donc 1er juin. On se retrouve à la radio comme tous les jours et puis sur le canal 32 de la TNT. Nouveau mois, nouvelle semaine qui commence avec le sourire, l'actu locale, la musique, la bonne humeur et avec l'ami Thierry Compredon.
5: Vous savez, nous sommes le 1er juin, Stéphane.
0: Ah bon?
5: Les nombreux ponts du mois de mai, il y en a beaucoup cette année, sont derrière nous. C'est l'occasion de faire le bilan de l'activité des bars, des restaurants, des hôtels dans le territoire de Belfort notamment. Et puis on en parle à 8h15 avec l'invité d'ici matin. Je recevrai Sébastien Goudet, président de l'Union syndicale des cafetiers, hôteliers, restaurateurs et discothèques dans le territoire de Belfort.
0: On est très heureux de commencer une nouvelle semaine ici avec vous. Il est très exactement 6h30, c'est le 90 secondes. Toute l'actualité en France et dans le monde avec vous, Cyril Ardo-Redon.
6: 780 personnes interpellées à travers tout le pays, des débordements constatés dans 71 communes, dont Rennes, Grenoble, Clermont-Ferrand. 2 personnes tuées à Paris, une cinquantaine de policiers et gendarmes blessés. C'est le dernier bilan des violences après la victoire du PSG en Ligue des Champions samedi soir. Les dernières heures ont été bien plus calmes. Journée et soirée de célébration à Paris. 100 000 supporters du PSG rassemblés sur le Champ de Mars à Paris hier après-midi pour acclamer les joueurs. Plus de 40 000 personnes rassemblées au Parc des Princes. C'est à voir en images sur ici.fr. Elle est introuvable depuis la sortie du collège vendredi. Liana, 11 ans, a disparu à Fleurance dans le Gers, entre Bordeaux et Toulouse. Les images de vidéosurveillance la montrent entrer dans la voiture d'un homme qui a été placé en garde à vue samedi. Hier, une battue a rassemblé plus de 300 personnes. présenter un certificat d'honorabilité lors du recrutement quand on travaille avec des enfants, allonger le délai de prescription du délit de non-dénonciation des violences sur mineurs. Une proposition de loi est examinée aujourd'hui par les députés dans le sillage de l'affaire Betaram et des violences dans le périscolaire. Les prix de certains tabacs en hausse. Le SMIC augmente de 35 euros net par mois pour un temps plein. Ce sont les changements de ce 1er juin à retrouver sur ici.fr. Et puis les espoirs tricolores reposent sur elle. À Roland-Garros, Diane Perry, 92e mondiale, affrontera à 12h40 la polonaise Maya Kowalska, 114e en 8e de finale. C'est la seule française toujours en compétition.
0: Et on attend ce match avec impatience. Cyril, à tout à l'heure. L'info d'ici à 6h31 avec vous Thierry Compredon. Alors on vous emmène faire une balade à vélo, pas comme les autres.
5: Hier, 1500 cyclistes ont participé à la cyclosportive de l'ASCAP dans le cadre inédit et unique, à savoir les pistes ultra confidentielles du site de Belchamp, donc à côté de Stellantis, le centre technique qui a exceptionnellement ouvert ses routes dédiées aux essais de voitures de Stellantis aux adeptes du vélo, donc avec notamment l'anneau de vitesse en clou du spectacle, Hervé Blanchard.
7: Allez, bonne course!
8: Une pente pour se lancer. Le site de Belchamp, ça monte et ça descend sur les 15 km de pistes d'essayage, habituellement tenues à l'écart des regards. Alors, emprunter ce circuit à vélo, c'est quelque chose pour le jeune Émile et son papa Yanis.
9: J'ai bien aimé, c'était incroyable. Tout le monde n'a pas à voir ça, normalement c'est réservé. C'est une des premières fois que ça arrive et que c'est incroyable.
10: Ce qui est impressionnant, c'est que c'est vraiment très privilégié. On voit pas mal de choses qui sont protégées toute l'année. Et on le voit, il y a du camouflage au bord de la route. On a accès à des endroits qui sont hyper confidentiels le reste de l'année.
8: Pour beaucoup de cyclistes, c'est une découverte, comme pour Corinne.
11: Très impressionnant. Mon mari a travaillé là, mais moi jamais. Je connaissais pas le site. On est de la région, on habite à côté, on connaît pas. Là, c'est une belle découverte.
8: Pour son mari Yves, c'est une redécouverte.
12: J'ai eu l'occasion de faire quelques tours dans l'anneau, mais avec les 504, ça faisait du vrai, ça dépotait, c'était des propulsions. C'est sympa, ça fait plus de 30 ans que j'avais pas vu, alors ça fait ouvrir le site à plein de gens.
8: Parce que le clou du spectacle, c'est effectivement le passage au pied de l'anneau de vitesse, un super virage relevé où les voitures passent à presque 200 km à l'heure, mais à vélo, c'est pied à terre et Yanis en prend plein les yeux.
10: On est monté à pied, mon fils est monté à pied jusqu'en rond. On nous a déconseillé de le faire à vélo parce que ça glisse. Mais c'est vrai que c'est impressionnant. On est sur un circuit de supercar américain. Là. C'est immense. C'est hyper raide et tout près de chez nous. Et on a accès à un bijou.
8: Une photo pour immortaliser ce moment privilégié. Le reste du site ne sera pas accessible. Mais l'objectif est atteint pour Cédric Pirel, responsable du site Stellantis de Belchamp.
13: Ça fait partie clairement de notre stratégie, hein, la reconnexion. La reconnexion avec nos clients, avec notre environnement, avec les institutions, avec nos salariés. Donc ça s'inscrit pleinement dans ces stratégies. Hein.
8: Une balade à vélo sur les pistes de Belchamp qui a trouvé son public avec 1500 participants, à tel point que l'ASCAP prévoit d'augmenter sa jauge d'accueil pour sa prochaine cyclosportive de découverte du patrimoine industriel du Nord-Franche-Comté.
5: Un reportage signé Hervé Blanchard.
0: Dans le reste de l'actu, Thierry.
5: Nous ouvrons le point sur l'enquête de l'affaire des coups de feu jeudi soir dans le quartier des résidences à Belfort. Une enquête qui piétine, on verra ça tout à l'heure dans le journal de 7h. Et puis nous parlerons également du CCAS de Belfort qui, à l'approche de l'été, renouvelle son registre canicule. Ça concerne les personnes âgées de plus de 65 ans qui peuvent s'inscrire sous ce registre canicule au CCAS. Et le temps pour ce lundi 1er juin.
0: On respire, Thierry. Ça fait du bien, quand même. Avec un temps sec hein, pour aujourd'hui, un peu plus sec qu'hier. Et puis du soleil, quelques éclaircies hein, pour ce lundi matin. Cet après-midi, du soleil également. Côté température, fait 14-15 degrés actuellement. Et on attend 25-26 degrés au meilleur de la journée.
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0: Ça va plutôt bien actuellement sur les grands axes, autoroute A36, CRN 10-19. Attention, dans le quartier de la gare à Belfort, hein, notamment si vous habitez la rue Strachmann, il y a une nouvelle phase de travaux de renouvellement du réseau de gaz entre le numéro 15 et le faubourg de Montbéliard. Du coup, la rue Strachmann est fermée à la circulation, sauf pour les riverains.
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0: Avec le sourire le lundi, évidemment.

0: Ici Belfort Montbéliard, Into the Groove avec Madonna en attendant son nouvel album Confessions 2.
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3: Et Stéphane, vous avez une autre confession.
0: Confession, effectivement. On va vous offrir des places pour le Nancy Open Air Festival. Ça commence en fin de semaine, hein, vendredi. Ça dure un peu plus d'un mois. C'est jusqu'au 12 juillet.
3: L'affiche est magnifique.
0: Ah bah, exceptionnelle.
3: J'ai vu ça tout à l'heure, c'est pas mal.
0: Eh ben, vous savez quoi ? Angélique Alasta va nous en parler dans les 3 plus, les 3 infos indispensables au réveil dans quelques minutes. En attendant, il est 7h20. Aujourd'hui, Karine Duché, vous démontrez qu'être bénévole au sein de l'association Shadow et ses amis, bah, ça fait du bien.
2: Martine Blin est présidente de l'association Chasse sans maître Adèle. Bonjour Martine.
4: Bonjour.
2: Quelles sont vos actions auprès de ces chats sans maître, Martine ?
4: Notre principale action, en fait, c'est la stérilisation. L'association a été créée pour ça. On prend des chats errants et on stérilise. Ça, c'est l'action la plus importante pour éviter donc cette prolifération trop importante qu'on a aujourd'hui de chats errants. En deuxième, on a de l'adoption. Puisqu'on s'est vite aperçu quand même que lorsqu'on prenait des chats errants, ça voulait aussi dire qu'on prenait des chats qui, une fois à l'intérieur avec des humains, arrivaient à se sociabiliser et donc pouvaient rendre heureux une famille et puis eux être aussi heureux dans une famille au lieu de passer toute leur vie dehors. On capture aujourd'hui au minimum 400 chats par an. On a une maison qui nous est mise à disposition par la commune puisqu'on est suivi par la commune depuis le tout début. Cette maison qu'il faut pouvoir s'en occuper. Pouvoir nettoyer, pouvoir, l'hygiène est quand même très importante, parce que quand on prend des chats dehors, on n'est pas à l'abri d'une contamination. Il faut quand même savoir que les matins, à 3 ou 4 personnes, c'est au moins 3 ou 4 heures de nettoyage, d'entretien des chats divers, nourriture, etc. Bien vérifier qu'il n'y ait pas justement de problème de santé. Enfin, tout ça demande énormément de temps. C'est vrai que quelques bras supplémentaires seraient les bienvenus, ne serait-ce que pour faire du remplacement au cas par cas quand on a des malades ou quand il y a les vacances ou des choses comme ça, ou quand on a un surplus de travail, comme c'est le cas à l'heure actuelle, puisqu'on a quand même déjà beaucoup de mamans avec des chatons. Et là, ça nous prend encore plus de temps, quoi.
2: Martine, qu'est-ce qu'ils vous disent, les bénévoles de l'association, quant aux bénéfices qu'ils ressentent de ces actions ?
4: Alors, pour beaucoup, c'est mon moment à moi. Ça me fait du bien, ça me détend, je me sens utile. Voilà, ce genre de choses. Mais j'entends beaucoup, quand je suis là, je pense à rien d'autre qu'aux chats qui sont là et quel bien ça peut me faire.
2: Tout ça, c'est très positif.
4: Exactement. Je veux dire, si aujourd'hui, on a 50 bénévoles, dans les 50 bénévoles, honnêtement, on en a qui sont là depuis la première heure. Donc, quand même, depuis 2018, ça commence à faire. Donc, je pense que, si elles n'y trouvaient pas leur compte, elles ne seraient plus là, quoi. Alors, je dis elles parce que c'est une majorité, effectivement, de femmes, mais on a quand même quelques hommes. On a des couples, aussi, qui viennent. C'est sympa aussi de se retrouver dans ces éléments de ronron-thérapie en couple. C'est sympa aussi, quoi. On a souvent ça sur le soir. Comme le soir, il y a 1h30, 2 heures de travail. Les gens viennent en couple.
2: Eh bien Martine, j'espère que vous allez avoir pas mal de candidatures grâce à Ici Belfort Montbéliard pour votre recherche de bénévoles. À très bientôt Martine.
4: À très bientôt, au revoir.
0: Ça c'est positif. Et pour savoir comment rejoindre l'association ou comment adopter un chat de l'association Shadow, eh bien on vous a mis toutes les coordonnées sur l'application ici, 6h43. On reste avec les animaux. C'est pas parce que c'est pas bon pour eux qu'ils ne mangent pas. De quoi s'agit-il ? Rendez-vous dans quelques secondes avec notre vétérinaire, le docteur Pierre Fabin, et puis les frérots de la Vega, le chant des sirènes, pour la musique ici.
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0: Il est 7h moins le quart. On a déjà tous entendu cette phrase au sujet de nos animaux. S'ils le mangent avec autant d'appétit, c'est que ça doit être bon pour lui. Mais est-ce vraiment le cas ? Aujourd'hui, nous sommes avec le docteur Pierre Fabin, le vétérinaire, pour casser ce mythe plutôt dangereux.
6: Et effectivement, on fait une énorme erreur d'interprétation. Nous, les humains, on goûte nos aliments avec des milliers de papilles. Le chien, lui, fonctionne presque uniquement à l'odeur. S'il sent de la graisse, du sucre et une odeur un peu forte, son cerveau lui dit d'avaler tout rond sans même prendre le temps de savourer. Il a très peu de récepteurs gustatifs comparés à nous. Donc l'équation, il aime ça, donc c'est sans danger. Ça ne fonctionne pas. Un chien est un carnivore opportuniste programmé par la nature pour engloutir tout ce qu'il trouve, que ce soit de la litière pour chat, une charogne en forêt ou votre poulet rôti. C'est un véritable aspirateur sur pattes, pas un nutritionniste.
0: Donc son instinct naturel ne le protège pas du tout contre les poisons ou les aliments toxiques de notre quotidien, si j'ai bien compris.
6: Et pas le moins du monde, et c'est justement ce qui remplit les cliniques vétérinaires. Prenez l'antigel pour voiture qui traîne dans le garage par exemple, ça a un goût très sucré. Un chien ou un chat va le laper avec gourmandise, alors que c'est un poison foudroyant qui détruit ses reins en quelques heures. Pareil pour la tablette de chocolat assise sur la table basse, ou la grappe de raisin posée sur la nappe. Le chien va se régaler alors que le cacao attaque son cœur et le raisin détruit son système rénal. Il ne ressentira pas la toxicité avant plusieurs heures lors de la digestion. Et c'est le même problème avec les raticides qui sont en général très sucrés. Face à une odeur alléchante, son instinct de survie est tout simplement nul.
0: Et au-delà des urgences, avec les poisons, il y a la quantité. S'il réclame sans cesse à table, c'est qu'il a vraiment besoin de manger, hein.
6: Eh ben non, c'est de la pure gourmandise. Un chien n'a pas de bouton stop face aux aliments très riches. Vous lui donnez des restes de fromage, de charcuterie ou de pizza à chaque fois qu'il fait les grands yeux tristes et il mangera jusqu'à exploser. Le résultat direct de ce comportement, c'est l'obésité. Un chien obèse, c'est de l'arthrose en plus précoce et des années de vie en moins. C'est là qu'intervient votre rôle. Vous êtes l'adulte responsable. Vous êtes la seule barrière de sécurité de son estomac. L'astuce pratique, sécurisez vos poubelles, ne laissez absolument rien traîner sur les plans de travail et ne cédez jamais à table.
0: À demain, docteur. 6h47 dans un instant, les 3 plus avec Angélique Alasta.

0: Ici Belfort-Montbéliard, le chant des sirènes. Frérot de la Vega, à quasiment 7h moins 10, 16 degrés. Ça, c'est la température à Faverois. Ce matin, c'est Jean-Michel qui nous écrit sur les réseaux sociaux, la page Facebook de votre radio, ici Belfort-Montbéliard. 15 degrés à Brunstatt, merci Alain. Et puis 13 degrés à Roye, merci Francis. Les 3 plus, les 3 infos indispensables au réveil avec Angélique Alassa, que je salue.
1: Bonjour Stéphane.
0: Ça va bien?
1: Oui, très bien.
0: Inox Festival Travaux, on commence avec des travaux.
1: Oui, dans le sud territoire, donc dans le territoire de Belfort, sur la RD21, qui vont fortement impacter la circulation sur cet axe, notamment à Courcelles et Florimont. Un nouveau revêtement sera posé sur la chaussée sur près de 2 km. Le rabotage se déroule à partir d'aujourd'hui et normalement jusqu'au mercredi 3 juin. La dépose des nouveaux enrobés s'effectuera donc dans la foulée, si tout va bien, si les conditions météorologiques le permettent. Ce sera pour jeudi et vendredi, donc les 4 et 5 juin. Ce calendrier, je vous le répète, s'entend si toutes les conditions météorologiques sont réunies. Une déviation indiquant les axes à emprunter pendant la durée de ces travaux est d'ores et déjà mise en place. Les usagers sont donc invités à prendre leur disposition pendant ce laps de temps.
0: Festival, il y en a plein.
1: Il y en a plein, et là on parle de celui qui se déroule à Nancy. Une affiche de rêve, c'est le Nancy Open Air Festival qui ouvrira ses portes à la fin de la semaine, au zénith de la ville aux portes d'or. C'est ainsi qu'on surnomme donc la ville de Nancy, avec une programmation très très éclectique qui démarre sur les chapeaux de roue avec le Heavy Weekend. Suivront des artistes de la Star Academy, mais aussi la comédie musicale Le Roi Soleil, et j'en passe. Évidemment, votre radio ici Belfort-Montbéliard, toujours à la pointe de tous les festivals, vous offre vos places pour ces spectacles, mais attention, il n'y en aura pas pour tout le monde.
0: Rendez-vous tout à l'heure.
1: Oui, oui, exactement. Bon. Merci Stéphane.
0: Bon, Inox, c'est la thématique brillante que vous nous présentez ce matin.
1: Oui, je vous parle d'ustensiles de cuisine. Et qui dit inox chez nous dit forcément Christelle. L'usine de l'entreprise souffle sa 200e bougie cette année. Un anniversaire fêté comme il se doit avec une collection spéciale bicentenaire. Nous avons demandé à Damien Dodane, directeur général délégué de l'entreprise, ce que signifie pour lui cet anniversaire.
2: On fête effectivement les 200 ans de savoir-faire de notre usine. Christelle a une quarantaine d'années, en fait a 40 ans cette année. Mais l'usine dans laquelle on est installé, dans laquelle on continue à fabriquer 80% des produits que nous proposons dans notre catalogue, elle a 200 ans cette usine, c'est quand même extraordinaire. Donc on en profite effectivement pour faire savoir justement tout notre savoir-faire. C'est formidable effectivement de voir à quel point la demande aujourd'hui, la notoriété de la marque commence à grandir.
1: J'ai une très bonne nouvelle pour tous les auditeurs et téléspectateurs d'ici matin. Et quand je dis bonne nouvelle, je devrais plutôt dire excellente nouvelle. Je ne vous dis pas de quoi il s'agit, c'est du teasing dans les formes. Vous saurez tout à 7h40 dans Ici commence le monde. Un indice, si vous envisagez de renouveler votre batterie de cuisine, soyez là.
0: Merci Angélique, vous l'avez dit, c'est du teasing.
1: C'est du teasing.
0: 6h53, très belle journée ici.

0: Ici Belfort-Montbéliard, il est 6h57 minutes. Dans 3 minutes, votre actu locale. On écoutera Indochine. Sans oublier la petite humeur du jour avec PHJ, Pierre, Hugues, José.
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0: Ne manque pas de bonne humeur. Sa petite humeur du jour, c'est celle de Pierre, Hugues, José, qu'on a le plaisir de retrouver tous les matins à la radio et à la télé. Salut Pierre, Hugues.
5: Salut le Steph, comment que c'est ?
0: Ça va bien. Est-ce que tu aimes les fraises ? J'adore ça, moi. Je ne peux pas m'en passer. Hein. Dès que je mets le nez.
5: Ah bah, je sais pas si t'as remarqué, mais on est en plein dedans là. Puis en Franche-Comté, il y a des gens qui choisissent leurs fraises avec plus de concentration qu'un chirurgien à cœur ouvert. Tu vois ? Tu vas au Super U, tranquille. Tu vois, pour acheter 2-3 bricoles, puis là tu tombes sur un petit popole qui est devant les barquettes. Mais le mec, il achète pas des fraises, il fait passer des auditions. Tu vois, il prend la barquette, il la regarde en dessous, sur le côté, il la secoue un peu, on dirait Didier Deschamps qui choisit son 11 de départ, tu vois. Oh, celle-là, non, elle est trop pâle. Oh, puis celle-là, oh, elles ont souffert. Puis celle-là, oh, bah, tiens, elles ont vu des choses, hein. Eh, frérot, c'est des fraises, c'est pas des vétérans de guerre, hein. Mais moi, j'étais derrière avec ma délicieuse, et puis elle voulait juste faire une petite salade de fruits. Un truc simple, frais, mignon, mais impossible, parce que devant nous, t'avais l'inspecteur des fruits rouges, la brigade criminelle de la Garriguette. Et puis le pire, c'est qu'à force de la regarder, moi aussi j'ai commencé à douter. Je prends une barquette, je me dis, attends, celle du fond, là, une tête un peu chelou. Une fraise qui te regarde de travers en mode, prends-moi pas, j'ai un passé. Ah bah là, la daronne, elle m'appelle, j'ai dit, maman, comment on choisit les fraises? Elle me dit, tu les sens. Si elles sentent rien, elles valent rien. Ah bah là, daronne, c'est pas une mère, c'est un ministère agricole. Tu vois, du coup, moi, je suis là au milieu du magasin, le nez dans les fraises comme un sanglier romantique. Et puis, bien sûr, il y a toujours une barquette parfaite au-dessus. Et puis, en dessous, la petite fraise moisie, tu sais, qui est planquée.
0: Ah oui, là,
5: comme
0: un elle est vicieuse. Procédure.
5: Tiens, tu vois, hein, là, tu connais, hein, tu vois. Et je me dis, c'est ça la vie d'adulte. Tu vois, tu crois acheter du bonheur à 4,90€, puis tu repars avec 8 fraises bonnes, 3 suspectes, et puis il y en a une qui a déjà pris sa retraite à Morteau. Tu vois, mais bon, on les mange quand même, hein, avec du sucre, de la crème, un petit air de joint, parce qu'en Franche-Comté, même les fraises cabossées, hein, on leur laisse une chance. Bon, je te laisse là-dessus, là, Steph. Allez, à demain.
0: Vous aimez les fraises, vous, Thierry?
6: Je suis allergique.
0: Ah, ça, c'est pas de bol.
6: C'est pas de bol.
0: C'est dommage. Vous savez pas ce que vous manquez. Merci, salut Pierre-Hugues Fatin. Demain.
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0: Lundi 1er juin, il est 7h. Actu Thierry, l'enquête piétine dans l'affaire des coups de feu jeudi soir dans le quartier des résidences à Belfort.
7: Rappelons qu'à la suite d'une banale querelle entre deux enfants dans un square, un homme arrive en moto et gifle l'un des deux enfants. Le père de l'enfant giflé sort alors une arme et tire à plusieurs reprises en direction du motard qui s'enfuit. Le pare-choc d'une voiture a même été touché par une balle perdue. Alors si le tireur a été interpellé et mis en examen pour tentative de meurtre et mise en danger de la vie d'autrui, l'homme à la moto visé par les tirs ne s'est toujours pas manifesté, Hervé Blanchard.
8: Et c'est bien ce qui interroge les enquêteurs. Pourquoi la victime ne s'est pas encore fait connaître, par peur de représailles ou finalement désintéressée? Visiblement, elle ne connaissait pas son agresseur et il n'y aurait aucun lien avec un éventuel trafic de stupéfiants. Le mis en cause, connu pour des infractions routières et violences conjugales mais qui date de plus de 10 ans, avoue n'avoir eu aucune intention de tuer, simplement de faire peur à l'homme qui avait frappé son enfant. Il jure n'avoir tiré que 2 fois alors que la vidéosurveillance montre au moins 4 coups. Tout cela doit encore être vérifié. Les enquêteurs ont également du mal à comprendre pourquoi il détenait un revolver chez lui, un port d'armes illégal, pour se défendre, explique simplement le père de famille, qui est pour l'heure toujours mis en examen pour tentative de meurtre, et il encourt 30 ans de prison. Mais si la victime ne se fait pas connaître le temps de l'enquête, qui peut durer 1 an, le tireur présumé serait alors jugé uniquement pour violence aggravée.
7: Et le récit de cette affaire, hein, retrouvé sur notre site internet ici.fr, Belfort, Montbéliard. L'épisode orageux qui a traversé hier soir le Nord-Franche-Comté a provoqué quelques inondations dans des caves ou des maisons d'habitation, principalement dans le pays de Montbéliard. Les pompiers ont réalisé une 20aine d'interventions entre 19h et 22h, mais les dégâts restent limités.
0: À l'approche de l'été, le CCR diocèse de Belfort renouvelle son registre canicule.
7: Ça concerne les personnes âgées de plus de 65 ans, vulnérables ou qui vivent dans un endroit isolé. À partir de ce matin, elles peuvent s'inscrire ou se faire inscrire par un membre de la famille au centre communal d'action sociale. Les équipes du CCAS se chargent ensuite de contacter régulièrement les personnes inscrites pour prendre des nouvelles de leur santé. À Belfort, une soixantaine de personnes sont déjà inscrites sur ce registre. Pascal Garcin, le directeur adjoint du CCAS de Belfort.
9: Certaines le sont pour un point bien particulier, par exemple c'est en cas de froid, mais d'autres le sont uniquement pendant la période de canicule et ne nécessitent pas d'intervention au-delà et ne souhaitent pas forcément être jointes quand on n'est pas dans le cas de figure qu'ils ont eux ont prévu. Mais ceci dit, quand ils sont inscrits, ils le sont pendant toute une année et chaque année, on les recontacte pour savoir s'ils souhaitent à nouveau être inscrits. Et ça nous permet aussi de mettre à jour notre base de données, puisqu'on a un certain nombre de personnes qui sortent du dispositif, soit parce qu'elles sont placées en établissement, soit parce qu'elles sont décédées, soit parce qu'elles ont déménagé. Donc on actualise la liste et on inscrit les nouvelles personnes et on peut s'inscrire durant toute l'année.
7: Et l'intérêt de ce registre canicule au CCAS de Belfort, c'est notre reportage long format. À suivre tout à l'heure à 7h31 dans l'info d'ici.
0: Les nombreux ponts du mois de mai sont derrière nous.
7: À l'occasion de faire un bilan de l'activité des hôtels, des cafés, des restaurants à Belfort et avec une météo très favorable, il y a un FIMU qui a fait le plein ce mois de mai est plutôt positif. Pernelle est l'une des serveuses du bar-restaurant La Tâturie, place d'Armes à Belfort.
10: On a super bien travaillé pour le mois de mai. Au début, il pleuvait quand même, mais les gens venaient quand même à l'intérieur. On a une belle salle voûtée, une climatisée 6 fois en été. Donc, on a quand même pas mal de monde. Les ponts, pas mal d'étrangers, d'Allemands, des Suisses, Alsaciens. On a très bien bossé. C'est des touristes, donc je pense qu'ils traînent un petit peu. Ils font ça sur 2 jours, 3 jours quand ils ont les ponts. Ils se sont fait plaisir. On n'a pas ressenti de moins bien. Je pense qu'ils en ont profité. Tous les ans, on a pas mal de touristes quand il y a les jours fériés, les Alsaciens qui viennent et tout. C'est tout le temps comme ça, tous les ans. Le FIMU, on a eu beaucoup de monde cette année comparé à l'année passée. Au FIMU, s'il n'y a pas de soleil, on bosse vraiment pas comme ce week-end-là, en tout cas de FIMU, où il a fait super beau. C'était un bon FIMU.
7: Et ce bilan du mois de mai pour les bars et les restos dans le territoire de Belfort, et les perspectives aussi à venir, avec notamment le passage du Tour de France à Belfort le 17 juillet, et bien on en parle plus longuement à 8h moins le quart avec l'invité d'ici matin. Je reçois Sébastien Goudet, président de l'Union syndicale des cafetiers, hôteliers, restaurateurs et discothèques.
0: L'idée d'une seule région, Franche-Comté sans la Bourgogne, revient sur le devant de la scène.
7: Et ce week-end, le mouvement Union du peuple comtois, créé il y a tout juste un an par 5 jeunes régionalistes, organisaient un rassemblement à Arquesnan dans le Doubs. Nils Dolphus Donati est l'un des fondateurs de ce mouvement. Âgé de 21 ans, cet étudiant en droit public a réalisé un mémoire consacré à la fusion des régions depuis 2016. Et depuis, il milite pour une Franche-Comté autonome.
11: Avoir une Franche-Comté indépendante au sens politique du terme, c'est-à-dire une nation franc-comtoise qui se séparait de la nation française, cela n'est pas notre projet. Nous souhaitons une Franche-Comté autonome. Nous avons dû une idylle aux couleurs du mensonge, en présentant du coup une grande région qui serait une région comparable aux régions européennes, une région qui aurait une véritable identité. Mais prenez simplement le nom de la région, Bourgogne-Franche-Comté, c'est la preuve qu'il n'existe pas d'unité bourguignon-franc-comtoise, ça n'existe pas. C'est un fantasme de ceux qui ont vendu cette fusion des régions votée par le Parlement, donc une fusion imposée depuis Paris, bien éloignée de nos réalités territoriales, et en matière d'économie qu'on nous promettait qui n'ont pas été faites, en matière de démocratie qu'on nous promettait et qui n'est pas respectée localement. En vérité, c'est un bilan qui est très factuel d'invisibilisation de la Franche-Comté au sein d'une région Bourgogne-Franche-Comté qui n'a servi certainement pas les Franc-Comtois, mais pas vraiment non plus les Bourguignons. Donc en vérité, c'est pas du tout une région gagnant-gagnant et c'est une région perdant-perdant.
7: Et ce qui motive encore un peu plus l'union des peuples comtois, c'est l'adoption début avril par l'Assemblée nationale d'un texte qui prévoit la sortie de l'Alsace de la région Grand Est. Le football et la lourde défaite hier des footballeuses de moins de 19 ans du FC Sochaux-Montbéliard, hier après-midi à domicile contre Sarcelles. Défaite 4-0 en match aller des barrages d'accession au championnat national. Le match retour aura lieu dans une semaine, mais la montée semble plus que compromise. La Fondation Arc-en-Ciel lance aujourd'hui et jusqu'au 15 juin la 3e édition de son challenge Sport pour tous. Le principe est simple, il s'agit de bouger au quotidien en pratiquant la marche à pied ou le vélo. Vous cumulez alors votre distance via une application et vous faites grimper une cagnotte de dons. L'argent récolté servira à financer des équipements sportifs pour des personnes en situation de handicap accueillies dans les établissements de la Fondation à Bourgogne-Franche-Comté. Tout le monde peut s'inscrire, que vous soyez sportif régulier ou marcheur du dimanche comme vous, Stéphane. L'an dernier, sachez que 850 participants avaient permis de collecter 5 500 euros. Et puis, n'oubliez pas, si vous êtes témoin d'un événement important ou insolite près de chez vous, Pour cela, il y a le numéro de l'info à la radio où il faut composer le 06 23 18 31 18. Vos messages ou vos photos vidéo par SMS ou WhatsApp à ce même numéro, 06 23 18 31 18.
0: Marcheur du dimanche, marcheur du lundi aussi, je vais en profiter parce que c'est un temps sec. C'est ce que va nous confirmer Ilyes Gouil du site internet La Météo Franc-Comtoise. Bonjour Ilyes.
12: Bonjour Stéphane, bonjour à tous.
0: C'est mieux qu'hier, hein ?
12: Ah oui, le beau temps revient pour cette journée de lundi. Il va nous accompagner toute la journée avec des conditions lumineuses. On a quelques nuages ce matin près de la frontière suisse, ainsi que dans le Doubs plus généralement, mais ils vont rapidement se dissiper pour laisser place à quelques rares cumulus pour les prochaines heures. On aura donc de belles périodes ensoleillées, un vent assez discret et des températures qui deviennent beaucoup plus respirables enfin, mais qui vont rester plutôt chaudes pour la saison, avec déjà 14 degrés ce matin. On ira cet après-midi jusqu'à 23 degrés à Le Puy, comptez 24 degrés pour Belfort et Delle, jusqu'à 25 degrés à Montbéliard, Clairvaille, Luxeuil-les-Bains, Héricourt ou Lure, et même 26 degrés, ce sera la maximale de la région pour Vesoul. Des températures quasiment aussi chaude pour mardi, mais attention car les conditions vont se dégrader en après-midi de mardi avec des averses progressivement orageuses jusqu'en soirée. Quelques gouttes encore pour mercredi, jeudi, vendredi avant un week-end qui lui pourrait marquer le retour de fortes chaleurs, notamment à l'horizon de la semaine du 7 juin.
0: Merci Ilyes, on vous retrouve dans moins d'une heure.
12: À tout à l'heure, belle semaine.
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0: Ah bah profitons justement de cette journée, de ce temps sec pour nous balader dans le Nord-Franche-Comté. Et puis, si vous travaillez, nous sommes avec vous. Ici, Belfort-Montbéliard vous accompagne.

0: On démarre bien la semaine, hein. Avec ça, c'est un incontournable, hein. Troisième sexe, le groupe Indochine.
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0: Soyez les bienvenus si vous venez de nous rejoindre, non seulement à la radio ou sur le canal 32 de la TNT ou sur l'application Ici. Vous pouvez nous écouter, vous pouvez suivre cette émission en vidéo. Comme ça, vous pouvez voir Thierry Campredon. Quelle chance. Dans un instant, mon œil, l'édito de David aussi, ou Thierry.
3: Et l'anniversaire de Marilyn Monroe. Elle aurait aujourd'hui 100 ans. Et cette question, est-ce qu'elle aurait été MeToo? Dans un instant, David aussi.
0: Bonne question. Et puis, vous êtes heureux, forcément, puisque vous êtes ici. Pharrell Williams, happy, à suivre.
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0: Il est 7h14, mon œil.

0: surprise, parce qu'avant même qu'on invente le mot « MeToo », elle racontait des choses qui résonnent étrangement aujourd'hui. En 1953, dans une interview, elle a cette formule « À Hollywood, éconduire les loups est un travail à plein temps ». Et puis il y a son histoire personnelle, une enfance ballottée entre familles d'accueil et orphelinat, des agressions sexuelles subies enfant, qu'elle acceptait d'ailleurs d'évoquer publiquement, c'était rarissime dans l'Amérique des années 50. Mais ce qui est peut-être le plus moderne chez elle, ce n'est pas seulement ce qu'elle dénonce, c'est ce qu'elle a fait. En 1955, au sommet de sa gloire, elle quitte Hollywood, elle attaque son studio et crée sa propre société de production. Une actrice qui défie les patrons des studios de l'Amérique des années 50, presque impensable. Alors, est-ce que Marilyn aurait été féministe? Peut-être. Icône MeToo, ça c'est impossible à dire, mais si elle était dans les tribunes de Roland-Garros aujourd'hui et qu'elle entendait ce joueur paraguayen, elle aurait sans doute juste soupiré et remis ses lunettes noires. Bon anniversaire, Marilyn.
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2: Merci beaucoup, David Ossiou. L'édito, c'est tous les matins à 7h15.
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2: Ouais, le festival Nancy Open Air qui fait son grand retour à partir de vendredi jusqu'au 12 juillet au Zénith du Grand Nancy à Maxéville. Le Nancy Open Air, c'est l'un des grands rendez-vous musicaux de l'été dans le Grand Est, avec superbe affiche cette année encore, Aurel San, Gims ou encore Katy Perry. Il y a même le chanteur Take qui sera à l'affiche.
4: Le temps m'a réparé.
2: Figure incontournable de l'Afro Love, du R&B francophone, comme on dit, Tyke, qui s'est imposé avec des titres comme Le Temps, Dodo, N'y pense plus, ou encore ses collaborations avec Dadju. Le Nancy Open Air Festival, il a été créé en 2012 ou 2022? Ça c'est de la question. Le Nancy Open Air Festival a été créé en 2012 ou 2022? Vous avez la bonne réponse, 03 84 22 82 82. Et je vous offrirai vos places pour le concert de Tyke. Deux places à l'Open Air Festival de Nancy le 1er juillet. Bonne chance, vous êtes heureux. Ici Pharrell Williams.

0: Ici Belfort-Montbéliard, Happy avec Pharrell Williams, 7h21. Bonjour Elodie.
1: Bonjour l'équipe.
0: Comment ça va Elodie à Belfort?
1: Oui, c'est ça.
0: Oui, comment ça va ce matin?
1: Eh bien, écoutez, très bien, et vous?
0: Oh bah, écoutez, c'est une nouvelle semaine qui commence avec un temps plus sec, hein. Vous avez entendu Iliès tout à l'heure, avant le retour de la pluie à partir de mardi, mercredi. Bon, nous n'en sommes pas encore là. Elodie, vous n'êtes pas sans savoir que l'Open Air Festival de Nancy commence en fin de semaine, c'est jusqu'au 12 juillet. Je vous le disais, avec une affiche encore exceptionnelle cette année, Aurel San, Gims, Katy Perry, et puis Tyke, le rappeur de 30 ans, coach à The Voice, qui remplit les salles. Il vient de sortir d'ailleurs son deuxième album composé au Cameroun, ça s'appelle Joya, et on vous offre deux entrées pour le concert de Tyke. Ça vous fait plaisir, ça, Elodie?
1: Ah oui, tout à fait.
0: Bon, la question est la suivante. Le Nancy Open Air a été créé en 2012 ou en 2022? Je vous écoute religieusement, Elodie.
1: Alors, je dirais en 2022.
0: C'est une bonne réponse. Les applaudissements de la foule en délire. Et deux invitations pour vous, Elodie. Va falloir aller jusqu'à Nancy. Vous allez bien trouver quelqu'un pour vous accompagner, j'imagine.
1: Oh oui, ma petite voiture et puis mon conjoint, ça ira très bien.
0: La petite voiture et le conjoint, avec plaisir. Quelle est la radio qui vous fait passer de bons moments, Elodie, tous les jours?
1: C'est ici, Belfort-Montbéliard.
0: Je vous souhaite une très belle journée et une belle semaine.
1: Merci.
0: À bientôt, Elodie.
1: Vraiment, au revoir.
0: Ah, les festivals s'enchaînent, hein, avec l'Open Air Festival de Nancy et puis les Eurocaennes de Belfort. Et sachez que la CAPEB, territoire de Belfort, est grand mécène des Eurocaennes de Belfort. Émilie Masson, bonjour.
2: Bonjour.
0: Émilie, vous êtes chargée de développement à la CAPEB, territoire de Belfort. Donc vous serez présent aux Euroc pour la quatrième année consécutive. Comment est née cette idée assez originale d'aller par les métiers du bâtiment au cœur d'un festival de musique?
2: Eh ben, l'idée, c'était justement de surprendre et d'être là où on ne nous attendait pas. C'est-à-dire que ce festival qui est international et qui a une réputation énorme, on s'est dit, bah, effectivement, ça serait sympa pour nous de pouvoir démocratiser notre filière professionnelle. Et c'était l'occasion d'y être et pouvoir en discuter avec les festivaliers.
0: Alors, les Eurocaennes attirent près de 140 000 festivaliers. Hein. Oui. Ça fait du monde, dont une majorité de jeunes. C'est précisément que le public que vous cherchez à rencontrer, finalement, les jeunes.
2: Oui, notamment, oui, tout à fait. Bah, disons qu'il est plus facile jusqu'à l'âge de 25-30 ans de pouvoir trouver une filière professionnelle, de s'y former et puis aussi de s'interroger sur ce qu'on a envie de faire et d'apprendre un nouveau métier ou en tout cas de s'y former. Et effectivement, c'est une cible pour nous de pouvoir faire la promotion des métiers du bâtiment.
0: Alors, on imagine que les visiteurs, les jeunes ne s'attendent pas forcément à découvrir les métiers du bâtiment entre deux concerts aux Euroc. C'est justement ce côté surprenant qui fait la force de cette opération.
2: Bah oui, tout à fait. Et puis effectivement, on est dans un festival, donc ça reste extrêmement bon enfant. On met en place des animations, on met en place des rendez-vous, beaucoup d'échanges dans un lieu et un cadre superbe au Malsaucy.
0: Ah oui.
2: Voilà, c'est top, vraiment, l'ambiance. Et donc, c'est vrai que ça permet un petit peu de dépoussiérer l'image du bâtiment, des métiers du TP aussi. Donc, c'est vraiment un cadre chaleureux. On discute de la filière, des métiers, de l'avenir de ces métiers-là. Et c'est vrai que du fait que c'est démocratisé, bah, ça se passe très bien.
0: Oui, c'est bon enfant, en fait.
2: C'est très bon enfant, voilà.
0: Quelles sont les animations proposées, tiens, d'ailleurs?
2: Alors, on fait des quiz interactifs, on fait des mises en scène où les festivaliers peuvent manipuler par des jeux, des boulons, jeux des vis, un petit peu pour voir un peu ce que c'est que les métiers du bâtiment. On fait aussi des courses, il y a des tournois de foot. Enfin voilà, il y a des animations. Et puis là, cette année, on a une petite nouveauté, on sera aussi sur la partie prévention. Donc on va mettre en place des animations aussi sur la partie prévention.
0: On ne va pas se mentir, hein, Émilie, les métiers du bâtiment souffrent parfois d'idées reçues. Quelles sont les principales idées que vous essayez de déconstruire lors de ce type d'événement?
2: Alors les idées préconçues, souvent, c'est que ce sont des métiers physiques, des métiers fatigants, difficiles, et qui ne sont pas ouverts aux femmes ou très très peu. Alors justement, on essaye de montrer que effectivement les métiers du bâtiment et des TP, ce sont des métiers physiques et manuels. Toutefois, il y a des nouveautés, il y a des solutions qui existent pour faciliter l'accès à ces métiers, pour pouvoir faciliter les choses, pour que les corps soient pas meurtris, voilà, et que ça se passe bien, et que ça s'ouvre aussi aux femmes. De plus en plus, qu'il y a des solutions qui sont adaptées, les entreprises s'adaptent, les artisans s'adaptent, et donc on essaye justement de travailler là-dessus.
0: Et le stand Planète BTP de la CAPEB, on pourra le retrouver où précisément?
2: Sur la place centrale du camping pendant les 4 jours du festival. Voilà, donc on attend nombreux les festivaliers pour pouvoir échanger sur nos métiers.
0: Émilie Masson, chargée de développement à la CAPEB, territoire de Belfort. La CAPEB, grand mécène des Eurocaines. Merci d'avoir été avec nous.
2: Merci.
0: Invité de l'Écho d'ici. La Dame de Haute-Savoie, c'est Francis Cabrel. Il est 7h26, c'est ici Belfort-Montbéliard.

0: Vous écoutez la première radio de proximité du Nord-Franche-Comté, ici Belfort-Montbéliard, l'actu locale dans moins d'une minute. Et puis Jean Schultes, confidence pour la musique.
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0: 200 ans, bah oui, une usine de cuisine haut de gamme du Nord-Franche-Comté fête son bicentenaire. Cette année, il s'agit de l'entreprise Christelle, située à Fesches-le-Châtel dans le pays de Montbéliard. On va en parler avec Angélique Alasta dans Ici commence le monde dans 10 minutes. Il est 7h30, c'est le 90 secondes. Toute l'actualité en France et dans le monde avec vous, Cyril Ardo-Redon.
5: La fête immense dans les rues de Paris hier au lendemain de la victoire du PSG en Ligue des Champions. 100 000 personnes rassemblées sur le Champ de Mars pour acclamer les joueurs, puis 40 000 supporters au Parc des Princes, avec en plus un concert et un feu d'artifice. C'est à revivre en images sur ici.fr. Le dernier bilan de la soirée de samedi, 780 personnes interpellées à travers tout le pays. Des débordements constatés dans 71 communes, dont Rennes, Grenoble, Clermont-Ferrand. Une cinquantaine de policiers et gendarmes ont été blessés. Une collégienne de 11 ans introuvable depuis vendredi dans le Gers. Une enquête est ouverte pour enlèvement et séquestration de mineurs. Layana, 11 ans, a disparu à Florence, entre Bordeaux et Toulouse. Les images de vidéosurveillance la montrent entrée dans la voiture d'un homme qui a été placé en garde à vue. Cela fait suite à l'affaire Betaram et au scandale dans le périscolaire. Les députés examinent une proposition de loi aujourd'hui qui prévoit d'allonger le délai de prescription du délit de non-dénonciation des violences sur mineurs. Les personnes qui travaillent avec des jeunes devront régulièrement présenter un certificat d'honorabilité. Une lettre ouverte adressée au gouvernement, signée par les médecins libéraux. Ils tirent la sonnette d'alarme sur la pollution chimique de l'eau potable. 30% des Français ont, selon eux, consommé une eau non conforme au moins une fois en 2024. Et puis la vue sur notre Terre est splendide, époustouflante, inimaginable. Depuis la Station Spatiale Internationale, l'astronaute française Sophie Anneau donne une interview exceptionnelle. Elle est en orbite depuis 3 mois et demi, c'est à lire sur ici.fr.
0: Merci Cyril. Allez, retour sur Terre. 7h31, à partir d'aujourd'hui, le CCAS de Belfort active son registre canicule, Thierry.
6: Les personnes de plus de 65 ans isolées ou vulnérables peuvent s'inscrire au centre communal d'action sociale. Ça peut être fait aussi par un proche ou un membre de la famille. En période de canicule, ça permet aux agents du CCAS de s'assurer que les personnes âgées vont bien. À Belfort, ce dispositif fonctionne depuis 2005 et il fait ses preuves, Stéphane Paris.
7: Une soixantaine de personnes sont déjà inscrites tous les ans. Le CCAS contacte ces personnes ou leurs proches pour savoir si elles souhaitent toujours figurer sur le registre. Début juin, une fois par semaine, un agent appelle la personne concernée. En cas de déclenchement de l'alerte canicule, c'est une fois par jour. Selon les cas, les agents du CCAS se déplacent chez les personnes isolées. Pascal Garcin, directeur adjoint du CCAS de Belfort.
8: On a environ, pour la moitié des personnes qui sont inscrites, des personnes qui bénéficient d'autres services du CCAS. Donc que ce soit des services auprès d'auxiliaires de vie sociale, d'aide-soignants ou de portage de repas à domicile. Et là, pour ces personnes, on assure des messages de prévention au plus près à leur domicile dans le cadre des missions qui sont assurées. Pour les autres, c'est uniquement téléphonique. On ne se déplace que pour les situations exceptionnelles, on va dire.
7: Une fois sur place, les agents du CCAS s'assurent que les personnes âgées vont bien, quitte à rappeler quelques consignes de base.
8: Essayer de garder son logement le plus frais possible, d'ouvrir les volets, les fenêtres, au moment où ça se rafraîchit un petit peu, pour ensuite essayer d'emmagasiner un maximum de fraîcheur pour la journée. C'est de boire régulièrement, même si on n'a pas soif, c'est aussi une des difficultés parfois des seniors. Et puis, c'est aussi de limiter l'activité physique. Par exemple, on peut être tenté d'aller un petit peu dans le jardin ou des choses comme ça.
7: Les personnes inscrites sur le registre d'alerte et d'urgence sont principalement des personnes âgées de plus de 65 ans, des personnes handicapées ou vulnérables suivies par les services sociaux. Corinne Beauvais-Zaretti, adjointe à la solidarité à la ville de Belfort.
9: Ça concerne quand même des personnes très fragiles ou des seniors de plus de 60 ans qui sont connus pour leur isolement aussi. Ça peut être des personnes très seules, peu entourées familialement ou des familles très éloignées qui sont très concernées par ce dispositif.
7: En dehors de la période qui va du 1er juin au 15 septembre, le plan d'alerte et d'urgence peut être déclenché à tout moment par le préfet.
6: Et reportage Stéphane Paris que vous retrouvez sur notre site internet ici.fr. Belfort, Montbéliard.
0: Dans moins d'un quart d'heure, l'invité d'ici matin, Thierry.
6: Stéphane, vous le savez, les ponts du mois de mai sont derrière nous. Il n'y en aura pas au mois de juin. Mais ces ponts du mois de mai à répétition, c'est l'occasion pour nous de faire un bilan de l'activité des hôtels, des cafés, des restaurants, notamment dans le territoire de Belfort. Nous serons avec Sébastien Goudet, le président de l'Union syndicale des cafetiers, hôteliers, restaurateurs et discothèques dans le territoire de Belfort.
0: Ça me rappelle une chanson. Vous vous souvenez? Faire un pont.
6: Pour de bon.
0: Oublier.
6: Ton prénom.
0: Ouais. Très bien. Bon, la météo.
6: Oui, la météo.
0: Je crois qu'on va enchaîner, effectivement. C'est le retour du soleil. Retour d'un temps sec pour aujourd'hui. Allez, on oublie la journée d'hier. C'est le soleil qui nous accompagne, non seulement ce matin, mais également cet après-midi. Les températures, en ce moment, 14-15 degrés. Et puis, comptez 25-26 degrés sur le Nord-Franche-Comté cet après-midi.
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0: Aucune difficulté pour le moment sur les principaux axes. Ça va bien sur l'autoroute A36. En revanche, ça coince sur Héricourt, aux alentours de la RN 10-19. Il y a pas mal de monde actuellement. Donc, si vous pouvez éviter le secteur, eh bien, n'hésitez pas. Et concernant les bus dans le territoire de Belfort et les bus dans le pays de Montbéliard, eh bien, ils ont tous quitté les dépôts. Ça circule tranquille.
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0: Que ça fait plaisir de vous retrouver en ce lundi 1er juin. Eh oui, comme le temps passe, confidence pour confidence, on écoute Jean Schultes ici.

0: Alors moi, je vais vous faire une confidence. Hein. J'adore le lundi, pas vous?
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0: Moi, je suis pas tout seul. Hein. Il y a toute l'équipe d'Ici Matin, Thierry pour les infos. Et puis, ma comparse Angélique à la star pour Ici commence le monde.
3: Oui.
0: Angélique, on fête un anniversaire ce matin avec vous.
3: Mais oui, et le monde ce matin, il commence à Fesches-le-Châtel avec les 200 ans de l'usine Christel. Deux bonnes nouvelles que je vous livrerai tout à l'heure. Mais en attendant, on fête cet anniversaire avec Damien Dodane, directeur général délégué de l'entreprise, qui nous explique les raisons du succès sans cesse croissant de cette marque.
4: Je pense qu'il est dû à une chose, d'abord c'est à la qualité de nos produits, et puis à la recherche des consommateurs de produits sur lesquels ils peuvent être sereins au niveau de la santé. On sait aujourd'hui que l'inox est le matériau le plus sain pour cuisiner, puisqu'il n'y a pas d'échange entre l'acier inoxydable et les aliments pendant la cuisson, et on est en première ligne puisqu'on est le premier fabricant français d'articles culinaires inox haut de gamme, voilà, chaque mois d'importance. Et les gens vont chercher des produits Christel dans les magasins, oui.
3: C'est une histoire familiale de bout en bout ?
4: Oui, en fait, la famille... en fait, on est installé dans les anciennes usines Japy. Japy, c'est un nom certainement qui dit encore beaucoup de choses à vos auditeurs. Ça a été un des plus grands noms de l'industrialisation du Nord-Franche-Comté. Ça a été un des plus gros groupes industriels de la fin du 19e siècle en France, voire en Europe. Et donc, ils ont construit cette usine en 1826, qui s'appelait la Casserie, pour fabriquer justement des ustensiles de ménage et de cuisson en acier d'abord, puis un peu plus tard en tôle émaillée, avant de se convertir à l'inox dans les années 60-70.
3: Vous avez d'ailleurs récemment inauguré un tout nouveau bâtiment sur le site donc, de l'entreprise Christel.
4: On a effectivement construit un atelier de logistique où on va justement pouvoir stocker tous nos produits finis et puis préparer les commandes. Ça nous permet de préparer et d'expédier deux fois plus et deux fois plus vite, ce qui a été vraiment un outil indispensable par rapport à la progression que nous avons connue ces deux dernières années, particulièrement l'année dernière, effectivement.
3: Oui, parce que vous vous imposez sur tous les marchés, donc le marché des chefs, ça c'est vraiment très important, évidemment les particuliers, et puis beaucoup à l'international.
4: Alors l'international c'est important, on travaille avec une cinquantaine de marchés à l'international, donc et aujourd'hui ça représente encore seulement 25% de notre chiffre d'affaires, donc il y a quand même une marge de progression qui est très importante, effectivement. Cet atelier de logistique est une première étape dans ces investissements. La deuxième qu'on est en train de mettre en chantier, puisqu'on est en train de réhabiliter l'ancienne usine des pompes Japy, qui est juste de l'autre côté de la route de notre usine. Et on va réhabiliter 3000 m² pour mettre en place une deuxième ligne de production. Normalement, on espère pouvoir installer les machines à la fin de l'année prochaine. C'est à peu près 12 millions d'investissements. C'est un pari sur le futur.
3: Damien Dodane, merci beaucoup d'avoir été notre invité ce matin.
4: Oh ben c'est moi qui vous remercie.
3: À très
4: merci
3: bientôt.
4: Beaucoup. À bientôt.
3: Alors, deux bonnes nouvelles, je vous le disais, ça y est, je vous les donne maintenant. 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Et ce dimanche, le 7 juin, Christel organise un marché des terroirs sur son site entre 10h et 16h avec des chefs, des producteurs locaux. Il y aura des dégustations et de quoi faire vos emplettes aussi. Elle est pas belle, la vie?
0: Merci beaucoup, Angélique.
3: À demain.
0: À demain. L'invité d'ici matin dans 3 minutes et puis dans quelques secondes, Marine avec Cœur Maladroit.
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0: Avec la gagnante de la Starac, Marine Cœur Maladroit.

0: Cœur maladroit, Marine, 7h46.
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0: L'invité d'ici matin, pour de nombreux salariés, le mois de mai qui s'est achevé hier a été exceptionnel en termes de jours fériés, Thierry.
3: Oui, avec des ponts, voire même des viaducs. Alors, est-ce que cela a profité au commerce et notamment aux bars et restaurants? Pour le savoir, nous sommes ce matin avec le président de l'UMI, l'Union syndicale des cafetiers, hôteliers, restaurateurs et discothèques dans le territoire de Belfort. Bonjour Sébastien Goudet.
4: Bonjour à tous.
3: Quel bilan vous tirez de ce mois de mai pour l'activité des bars et des restaurants?
4: Alors les 15 premiers jours du mois de mai ont été un petit peu compliqués parce qu'on a eu une météo qui était pas vraiment au rendez-vous et on s'est bien rattrapé sur les 15 derniers jours. Et puis surtout, c'est que ce fabuleux événement, le FIMU, qui mobilise plus de 100 personnes, a eu un impact pour certains des restaurateurs vraiment hypercentres.
3: Et d'autant que contrairement à l'an dernier, le FIMU est tombé au mois de mai. Cette année, c'est donc été une véritable locomotive.
4: Alors c'est sûr que le mois de mai cette année 2026 va être bon, je dirais bon, mais ne perdons pas de vue que le mois de juin l'année dernière, le FIMU était positionné. Ça veut dire que là, le chiffre d'affaires du mois de juin risque d'être un petit peu plus, ce sera plus compliqué pour la restauration.
3: En revanche, vous avez eu quelques remontées et des critiques, notamment de la part de certains bars et restaurants sur le nombre de food trucks présents cette année au FIMU. Expliquez-nous.
4: Oui, alors bon, on n'est pas là pour opposer, nous, les hôteliers restaurateurs, le FIMU et puis la restauration, mais c'est vrai que si la restauration, si les restaurateurs ne sont pas positionnés sur l'hypercentre ou à proximité des scènes, eh bien, ils profitent pas vraiment des avantages de cette manifestation. Et même certains ont fait le choix, je dirais, de fermer, parce que vendre un sandwich et vendre une barquette de frites, c'est pas le même savoir-faire.
3: Alors, dans ce contexte, est-ce que, finalement, les bars et les restaurants gardent la tête hors de l'eau? Est-ce que le début d'année est assez positif quand même pour l'activité dans le Nord-Franche-Comté?
4: Alors, il faut savoir que depuis 2025, c'était vraiment une année assez compliquée. On a eu au niveau, à l'échelon national, 36 746 défaillances cafés, hôtels, restauration, qui ont disparu. Et malheureusement, le premier trimestre 2026, on en est déjà à 19 000 défaillances. Ça va être encore un nouveau record, je dirais, historique, malheureusement. Moi, je pense qu'il faudrait qu'on travaille un petit peu aussi, et notamment sur Belfort, un peu sur les agendas, parce qu'on a sur Belfort plein de manifestations. C'est vraiment c'est super, c'est pour le secteur économique, mais souvent elles se chevauchent. Je prends par exemple le championnat de France de la gym qui avait lieu le 22-24 mai en plein FIMU, exactement pareil.
3: Alors, pourtant cette année il y a un rendez-vous que tout le monde attend, c'est le passage notamment du Tour de France le 17 juillet à Belfort. Ça va être encore une activité très intense pour les bars et les restaurants. J'imagine que tous les hôtels sont déjà complets.
4: Alors oui, ça c'est vrai, on peut le reconnaître, mais ne perdons pas de vue que le mois de juillet, c'est 31 jours. Le passage du Tour de France, c'est vraiment du stop and go. Vous savez, derrière chaque restaurant qui tourne, c'est pas seulement un patron, c'est des emplois locaux, c'est des apprentis, c'est des fournisseurs, c'est des familles qu'on fait vivre grâce à cette activité. Alors tout ça, ça s'anticipe, mais malgré tout, deux jours ne remplissent pas les 31 jours.
3: Alors, pour beaucoup de bars et de restaurants, la difficulté, c'est de trouver du personnel, notamment pendant la période estivale. Est-ce que ça, c'est quelque chose qui vous inquiète?
4: Alors c'est inquiétant parce qu'on a perdu pendant la période Covid presque 190 000 salariés une nouvelle fois à l'échelon national. Sur le territoire de Belfort, on a toujours un petit peu des moyennes, des pics, des va-et-vient. Mais c'est vrai que on va dire que sur l'année, on a stabilisé un petit peu, mais il nous manque quand même vraiment du personnel avec des qualifications. Et c'est ce à quoi on doit travailler parce qu'aujourd'hui, un cuisinier, un serveur avec des compétences, ça n'existe pas sur le marché du travail.
3: Ce qu'on entend souvent, c'est la faible rémunération pour certains saisonniers. Est-ce qu'il ne faudrait pas travailler un peu là-dessus aussi?
4: Alors, je vais y relativiser. Le SMIC a augmenté. Nous, en restauration, il y a des majorations du SMIC et puis il y a surtout pas mal d'avantages en nature, c'est-à-dire que les repas sont pris en charge. Vous avez la mutuelle, la prévoyance santé. On peut travailler effectivement aussi bien maintenant en décalé qu'en journée continue. Et puis, on a aussi des jours fériés garantis et des heures supplémentaires qui sont majorées également.
3: Eh bien, merci beaucoup, Sébastien Goudet. Je rappelle que vous êtes le président président de l'UMI 90, l'Union syndicale des cafetiers, hôteliers, restaurateurs et discothèques dans le territoire de Belfort. Bonne journée et bonne saison à vous.
0: Il est 7h52 minutes. Le roi de la pop, tiens, Michael Jackson, avec le film Michael, que vous avez probablement vu, vous l'avez vu au cinéma, biopic consacré à Michael Jackson, Thierry.
3: Non, je l'ai pas vu encore.
0: Bon, vous avez vu qu'il soit diffusé à la télévision, en fait. Vous êtes comme moi, hein, dès qu'il s'agit de payer une place de cinéma.
3: Mais non, arrêtez de dire ça.
0: Allez, merci d'être avec nous ici.

0: Mardi ensoleillé qui nous attend ce premier jour du mois de juin. Alors on l'attend hein, pour le moment, le soleil en tout cas sur Belfort. Quel temps chez vous? Allez, dites-nous tout sur les réseaux sociaux, sur la page Facebook ici Belfort-Montbéliard. Dans 3 minutes, l'actu locale. Et dans quelques secondes, on va voyager dans le temps avec l'ami Stéphane Bern pour la musique. On vous prépare Clara Luciani.
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0: Bonjour Stéphane Bern.
4: Bonjour à tous.
0: Ce matin, on voyage au temps où une petite ville des Ardennes tentait de rivaliser avec Paris à coups de briques rouges.
5: Une place des Vosges à Charleville-Mézières. Derrière cette copie très soignée, il y a un prince qui veut jouer dans la cour des grands. Oui. 1606. Aux marges du royaume de France, Charles de Gonzague regarde la carte et se dit modestement « Pourquoi pas moi ?» Alors, il fonde une ville neuve. Pas un bourg qui pousse tout seul au fil des siècles, non, non, non. Ou un camping avec deux tentes quechua et des toilettes chimiques, non. Une ville pensée et dessinée. Et pour être sûr qu'on sache à qui on doit tout ça, bah, il règle aussi la question du nom Charleville. L'humilité fait homme, ou presque.
6: Égocentrique. Intéressé, narcissique, qui n'est occupé que par son intérêt propre.
5: Le modèle est tout trouvé. La très chic place des Vosges, vitrine du pouvoir royal, inaugurée quelques années plus tôt. Il lance donc la construction de la place ducale. Même recette, briques rouges, pierres blanches, arcades régulières, pavillons strictement identiques. Rien ne dépasse, rien ne déborde. Le bon goût, version géométrique. Un copier-coller parfait, les loyers parisiens en moins. Et autour, même logique. Rue droite, plan net, ville tracée au cordeau. À une époque où les villes ressemblent encore à des labyrinthes, ça fait son effet. Reste à attirer du monde. Gonzague déroule alors l'argument imparable. Exemption d'impôts, liberté de commerce, privilège à la clé. Dubaï, version 17e siècle, les gratte-ciels en moins. Résultat, sous les arcades, ça négocie, ça vend, ça circule. Rien à voir avec la tranquillité guindée de Paris. Ici, la place est un outil économique avant d'être un décor. Et puis, il y a ce dernier détail, presque discret. La place ducale est légèrement plus grande que celle de Paris. Copiée, oui, mais en plus grand, évidemment. Un détail capital, pour narguer la capitale.
0: À demain, Stéphane, pour un nouveau voyage dans le temps. Nous sommes le lundi 1er juin. On vous souhaite une excellente journée et on souhaite une bonne fête au Justin.
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0: Il est 7h. Il est 8h même. C'est pas le moment de changer d'horaire. Bon, un peuple franc-comtois debout, Thierry Campredon.
7: C'est le slogan et l'appel au retour de la seule et unique région Franche-Comté sans la Bourgogne. Un appel lancé par un tout nouveau mouvement autonomiste, l'Union du peuple comtois. Il était créé il y a moins d'un an par 5 jeunes régionalistes et hier à Arquesnans, dans l'Udou, ils organisaient une réunion publique qui n'a finalement rassemblé qu'une petite vingtaine de personnes, mais pas de quoi pour autant les démotiver, Julien Laurent.
8: Parce que l'Union du peuple comtois et son président Romain Chollameur se basent notamment sur ce sondage OpinionWay de 2022 qui indique que près de 2 personnes sur 3 en Franche-Comté ne veulent plus de la fusion avec la Bourgogne.
9: On est quand même l'une des rares régions finalement qui manque un mouvement un peu fédérateur en termes de langue, d'identité.
8: Et puis il y a cette donnée plus officielle encore. Début avril, l'Assemblée nationale a adopté un texte qui prévoit la sortie de l'Alsace de la région Grand Est. Alors ça motive évidemment en Franche-Comté.
9: Une des rares régions qui n'avons pas d'hymne officiel. On On a quand même aussi la chance d'avoir une région qui possède deux langues. Une langue d'oïl, donc le franc-comtois, et une langue franco-provençale, donc l'arpitan jurassien. Un dictionnaire, quelque chose qui puisse un peu homogénéiser quand même notre langue, c'est un gros point aussi clé de notre mouvement.
8: Cette union du peuple comtois, ça parle en tout cas à Michael, venu de son village jurassien d'Orchamps.
4: Parce que chez moi, y a un petit mât de 5 mètres avec un gros drapeau de Franche-Comté, d'1,50 m par 80, qui flotte.
8: Et autour du cou, il a même un pendentif en forme de Franche-Comté.
4: Depuis 10 ans qu'on nous a imposé cette association avec la Bourgogne, c'est pas du tout naturel. On n'a pas les mêmes problématiques, on n'a pas les mêmes conditions météorologiques aussi, les conditions de travail, tout est différent.
8: L'union du peuple comtois veut donc continuer à séduire en vue notamment des élections régionales 2028.
7: Un reportage de Julien Leroy, retrouvé sur votre site internet ici.fr, Belfort-Montbéliard. Les pompiers du Doubs sont intervenus à 23 reprises entre 19h et 22h hier soir. Et c'est en raison de l'épisode orageux qui a touché le département. Les interventions concernaient principalement l'agglomération de Montbéliard avec la mobilisation d'une dizaine d'engins. Elles ont porté essentiellement sur des opérations d'assèchement dans des caves ou des maisons d'habitation.
0: Une revalorisation bienvenue pour les travailleurs précaires.
7: Le SMIC augmente à partir d'aujourd'hui de 2,41%. Alors qu'il ne s'agit pas d'un coup de pouce, mais d'une revalorisation mécanique du fait de l'inflation engendrée notamment par la guerre au Moyen-Orient. Plus de 2 millions de travailleurs modestes vont pouvoir bénéficier de cette nouvelle hausse après celle de 1,18% en janvier dernier. Laurie Benjebria.
10: Le SMIC mensuel augmente d'environ 35 euros net pour passer à 1477 euros pour un temps plein. C'est une évolution mécanique. Dès que l'inflation dépasse les 2%, le salaire minimum doit automatiquement être revalorisé. Pour les syndicats, le compte n'y est toujours pas. Ils regrettent l'absence de coup de pouce de la part du gouvernement et évoquent une smicardisation des salaires, un tassement vers le bas, car les négociations salariales dans les entreprises se sont pour la plupart terminées avant le conflit au Moyen-Orient, donc sans prendre en compte la hausse des prix. Et avec cette valorisation, le SMIC rattrape le bas des grilles salariales dans plusieurs secteurs. 70% des branches professionnelles ont des minima inférieurs au salaire minimum. Les organisations syndicales réclament donc l'ouverture de réelles négociations et la mise en place immédiate de sanctions pour les branches non conformes.
7: Les précisions de Laurine Bedjebria. D'autres changements entrent en vigueur en ce 1er juin, comme par exemple la baisse du prix du gaz ou encore une meilleure rémunération des assistantes maternelles. Le gouvernement annonce aussi une valorisation de 3,2% des indemnités kilométriques pour les agents publics contraints d'utiliser leur véhicule personnel dans le cadre de leur mission. La liste et les détails de ce qui change aujourd'hui est à lire sur ici.fr.
0: Avis aux habitants de la rue Strachmann dans le quartier de la gare à Belfort.
7: Ce lundi débute une nouvelle phase de travaux de renouvellement du réseau de gaz entre le numéro 15 et le faubourg de Montbéliard. La rue Strachmann sera donc du coup fermée à la circulation, sauf pour les riverains. Le sens de circulation de l'allée Wilson sera inversé à titre exceptionnel. Ces travaux doivent durer jusqu'au mois d'août.
0: Le site de Belchamp a été pris d'assaut hier par des cyclistes.
7: Le centre d'essai de Stellantis a en effet ouvert son circuit à l'occasion de la cyclosportive organisée par l'ASCAP dans le cadre de la course sur les traces du Lion. 1500 participants ont pu emprunter les 15 km de pistes habituellement tenues secrètes au programme des parcours de 15 à 100 km avec comme point d'orgue le passage sur l'anneau de vitesse, mais juste pour la photo, hein, car c'est beaucoup trop difficile à vélo. Reste que l'événement a connu un énorme succès populaire. 1500 cyclos, donc, dont beaucoup sont venus de loin, même de très loin. Frédéric Vanson, le président de l'ASCAP.
11: On a des gens de tout l'ouest de la France, de la Bretagne, de Paris du Nord, d'Aquitaine. Et de plus en plus, vous avez du tourisme lié à l'événementiel. Donc, ce sont des gars qui cherchent des événements vélo. Intéressant. Et le site, les gens, enfin là, même les salariés ne le voient pas ce site, hein, donc pour la plupart, ça reste secret. Et c'est ça qui attire le public. Et rien que quand on rentre sur le grand circuit, déjà les yeux s'ouvrent grands, ils sont super heureux. Et puis quand on rentre sur l'anneau de vitesse, là, ça, on rentre dans une autre dimension avec ces virages extrêmement relevés. Et ensuite, ils font du tourisme sur 4 jours dans la région. Mais d'après abord, c'est l'événement vélo qui les attire et ensuite ils regardent le ballon d'Alsace, les mille étangs, le musée de Montbéliard. Ça attire vraiment beaucoup de monde. Ce tourisme industriel, quelque part, patrimoine industriel.
7: Et justement, sachez que Stellantis devrait également organiser à l'automne la deuxième édition de la 3008 Run, une course à pied dans les ateliers de l'usine à Sochaux. Le centre aquatique intercommunal de Del dans le sud du territoire de Belfort ouvre ses espaces extérieurs aujourd'hui. On reste que le soleil sera au rendez-vous pour en profiter. On voit ça dans un instant avec les prévisions météo. La fête encore et toujours en région parisienne après la victoire historique du Paris Saint-Germain en finale de la Ligue des des Champions. Hier soir, au Parc des Princes, les joueurs ont célébré leur titre avec plus de 40 000 supporters jusqu'à tard cette nuit, dans une ambiance globalement très bon enfant, hein, contrairement aux violents débordements samedi soir sur les Champs-Élysées, notamment. À Roland-Garros, la seule chance française repose désormais sur les épaules de Diane Paris. La francilienne va tenter d'atteindre pour la première fois les quarts de finale du Grand Chelem. Diane Paris, 92e mondiale, sera opposée en début d'après-midi à la polonaise Maja Kowalska, classée 115e mondiale et issue des qualifications. Et puis, si vous avez une information à partager avec la rédaction d'ici Belfort-Béliard, appelez-nous, n'hésitez pas, il y a un numéro de téléphone dédié pour cela, c'est le 06 23 18 31 18. Le numéro de l'info à la radio, vous pouvez également nous contacter par SMS et WhatsApp à ce même numéro, Stéphane.
0: 06 23 18 31 18. Alors, la météo, c'est avec Ilias Will du site internet La Météo Franc-Comtoise. Ilias, vous nous annoncez un temps un peu plus sec aujourd'hui.
12: Et oui, les conditions s'améliorent après un dimanche bien orageux dans le Nord-Franche-Comté. On retrouve le soleil pour la journée. Quelques nuages possibles ça et là, mais rien de très important. Avec un petit vent d'ouest qui va permettre aux chaleurs de se tempérer un petit peu. On a déjà 14 à 16 degrés ce matin à 8h. Et puis ça ira cet après-midi tout de même jusqu'à 23 degrés. Si vous êtes du côté de Giromagny, comptez 24 degrés pour Danjoutin ou encore Montreux-Château. 25 degrés, ce sera pour Montbéliard, Lure ou encore Luxeuil-les-Bains, puis 26 degrés la maximale en partant du côté de Vesoul. Les températures resteront encore assez chaudes demain mardi avec près de 24 degrés, mais attention, les orages vont rapidement revenir demain après-midi dans le Nord-Franche-Comté avec un net rafraîchissement à partir de 15h. On aura ensuite quelques gouttes résiduelles pour mercredi, jeudi et vendredi avec des températures qui repasseront autour de la vingtaine de degrés seulement. Le week-end, lui, marquera peut-être le retour de la chaleur.
0: Merci Ilias, rendez-vous demain.
12: À demain, très belle journée.
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0: Quoi qu'il en soit, par rapport à la semaine dernière, on respire enfin. Là, c'est respire encore. Ça, c'est Clara Luciani ici.

0: respire encore, Clara Luciani, 8h11.
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0: Et avec Thierry Comprenon, on vous souhaite la bienvenue en ce lundi 1er juin, Thierry.
3: Avec un comptoir qui compte à trompettiste, je crois.
0: Oui, Jean-Claude Chaugnard, mémoire vivante de l'harmonie de Montbéliard, 73 ans au service de l'harmonie. Il sera au micro de Noah Sommier, elle est dans une dizaine de minutes. Et puis, je veux du cuir. Pas moi, hein, ça c'est le titre de la chanson d'Alain Souchon qui arrive. À tout de suite.
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0: 8h13, c'est pas vrai, le rendez-vous anti-arnaque. D'ici Belfort-Montbéliard, Aude Razo, une vidéo truquée de Céline Dion tourne beaucoup sur les réseaux sociaux depuis quelques jours.
8: Oui, on y voit la star dans sa voiture, lunettes noires sur le nez, vitres baissées. Celle que vous entendez chanter, là, c'est une fan. Céline Dion la regarde chanter, la fixe quelques secondes et ferme sa vitre, brutalement, sans dire un mot. On la voit même furtivement faire un doigt d'honneur à la fin. Elle est en pierre, c'est une statue glacée, commentent les internautes indignés. La vidéo, choquante, c'est vrai, a fait plus d'un million de vues en seulement 24 heures.
0: Aude, rétablissons la vérité, Céline Dion n'a jamais fait ça.
8: Non, absolument pas. La vraie séquence, on la connaît puisque la jeune femme qu'on voit et qu'on entend chanter a posté la vraie vidéo. Elle commence pareil. Mais dans cette vraie version, Céline Dion ne ferme pas sa vitre. Au contraire, elle tend la main à cette fan pour la saluer, discute quelques secondes avec elle et lui envoie même quelques baisers. Alors d'où sort la vidéo truquée ? J'ai trouvé, en fait c'est vieux. La première fois qu'elle a été postée, c'était en 2020 sur un compte français, grand spécialiste des vidéos humoristiques. En fait c'est assumé, c'est un montage. 6 ans plus tard, la revoilà, avec des comptes qui cette fois tentent de surfer sur l'actu Céline Dion et son retour sur scène prochainement à Paris. Là où c'est triste, c'est que la séquence truquée en 2020 comme aujourd'hui cumule bien plus de likes et de commentaires que la vraie triste réalité des réseaux sociaux. Bon, je me console un peu en voyant aussi beaucoup d'internautes dans les commentaires qui tentent de rétablir la vérité, navrés de voir l'image de leur idole écornée.
0: Et vous rétablissez la vérité chaque jour, vous dénoncez les arnaques. Aude Razo, c'est pas vrai, il est 8h15. Ce qui est vrai, c'est qu'on vous offre 2 places pour Blandine Lehoux.

La vie de ta mère avec Blandine Lehoux à Grand-Villard, vendredi soir à 20h30. La question est la suivante, écoutez bien. Blandine Lehoux a été géo au Club Med ou professeur des écoles. Avant de devenir humoriste, Blandine Lehoux a été géo au Club Med ou professeur des écoles. 03 84 22 82 82. Si vous avez la bonne réponse, deux entrées hein, pour le spectacle La vie de ta mère de Blandine Lehoux à Grand-Villard, vendredi soir.

0: Ici Belfort-Montbéliard, je veux du cuir. Alain Souchon, allez, 8h19. Allez, on regarde le temps pour ce lundi 1er juin. Même s'il doit partager le ciel avec quelques nuages sur le ballon d'Alsace, le soleil est bien présent sur le Nord-Franche-Comté. Les températures 14-15 degrés hein, actuellement. Et puis on attend jusqu'à 25-26 degrés sur Belfort-Montbéliard et Héricourt. Et bravo à Michel de Valentinier qui a été le plus rapide à répondre à cette question. L'humoriste Blondine Lehoux a été géo au Club Med ou professeur des écoles avant de devenir humoriste. La bonne réponse était géo au Club Med. Michel, vous repartez avec deux invitations pour assister au spectacle de Blondine Lehoux. Ça va se passer à Grand-Villard vendredi soir. Son spectacle La vie de ta mère. Spectacle à ne pas manquer. Forcément, on va tous s'y reconnaître. Il est 8h20 dans nos comptoirs qui comptent. Nous célébrons la fidélité et le partage à travers les notes de musique. À l'aube d'un anniversaire historique, nous poussons les portes d'une institution locale grâce à Jean-Claude Chenard. Noah Sommier a rencontré Jean-Claude.
1: Eh bien, je m'en suis rendu compte quand j'ai débuté, disons, à être sur les rangs, après avoir...

0: passage de solfège.
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2: Il a vu défiler les décennies, les chefs d'orchestre et les générations de musiciens. Jean-Claude Chauniard compte aujourd'hui car il est le gardien du temple de l'harmonie municipale de Montbéliard. Jean-Claude, pour débuter, la musique, elle est rentrée comment dans votre vie ?
0: Par mes parents. Mon père jouait déjà donc à l'harmonie, il était sous-chef. Et puis, ben, comment je veux dire, en 50, tout ça, à part le foot, on n'avait pas trop de distractions. Donc, il m'a dit, tu fais de la musique. J'ai pas eu le choix.
2: Et à quel moment vous êtes rendu compte que ça allait être quelque chose qui allait compter dans votre vie, cette harmonie ?
0: Eh bien, je m'en suis rendu compte quand j'ai débuté, disons, à être sur les rangs, après avoir un passage de solfège. Qui n'est pas toujours évident, hein. Et puis l'apprentissage de la trompette, puisque je suis trompettiste. Là, puis une fois que j'ai été intégré dans la musique, ben, avec le père, avec les anciens et tout ça, ben, j'ai été pris en charge, et puis, voilà, quoi, j'en suis à mes 73 ans de musique. Là, il y a eu des hauts et des bas, comme dans toutes les associations, tout ça, vous avez des hauts et des bas. Mais là, donc, quand j'étais jeune, bon, on était la bande de copains, et puis, ma femme rigolait bien. Et puis après, ben là, avec les anciens, avec les jeunes, puisque là, déjà, on était moins jeunes, on s'est mis dans des groupes, et il n'y avait plus de séparation d'âge. Parce qu'avant, c'était une séparation d'âge. Les jeunes d'un côté, les anciens de l'autre. Ça, c'était assez difficile à vivre.
2: C'est une pression particulière de préparer un événement comme ça, parce qu'on va fêter les 150 ans, ou ça se prépare comme d'habitude ?
0: Alors, disons que ça se prépare déjà sur les programmes, et on commence. En général, c'est 4 mois avant. On a plaisir, hein, à le jouer, mais il y a des embûches quand même, parce que les premières répétitions, comme on le dit dans le jargon, on décortique. Alors, on prépare les musiciens dès le début du programme et on détaille au fur et à mesure, jusqu'à la date du concert, toujours avec une grande exigence. Il faut trouver le bon équilibre entre les bois, les cuivres et les percussions. Notre chef ne passe rien.
2: Est-ce que, quelque part, l'exigence, c'est ça qui fait qu'on propose quelque chose de qualité ?
0: Mais disons que ce n'est pas rien que... Parce qu'il faut avoir une exigence. Sinon, si vous n'avez pas d'exigence de rigueur, le travail, je ne veux pas dire, est mal fait, mais c'est du bâclé.
2: Jean-Claude Chauniard, trompettiste passionné, mémoire vivante d'une institution qui s'apprête à souffler ses 150 bougies à Montbéliard. Vous retrouvez d'autres portraits de Comptois qui comptent sur notre site internet ici.fr, Belfort-Montbéliard.
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0: 7h28, allez, dans une minute, vous allez retrouver évidemment toute l'actu locale, le 90 secondes également, et puis encore un matin en musique avec Jean-Jacques Goldman.
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0: Ma ville en terrasse, ça c'est une belle opération que lance Signé Montbé, l'association des commerçants de Montbéliard. On va en parler dans une vingtaine de minutes avec le président de l'association Signé Montbé. Pour l'heure, il est très exactement 8h30, c'est le 90 secondes. Toute l'actualité en France et dans le monde avec vous, Cyril Lardo-Redon.
3: Le bilan du soir de la finale de la Ligue des Champions augmente une nouvelle fois. 890 interpellations, 178 blessés chez les forces de l'ordre, dit Laurent Nunez, le ministre de l'Intérieur. Des débordements constatés dans 71 communes, dont Rennes, Grenoble ou encore Clermont-Ferrand. Après-midi et soirée plus calme, hier, 100 000 personnes rassemblées sur le Champ de Mars à Paris pour acclamer les joueurs, puis 40 000 supporters au Parc des Princes avec en plus un concert et un feu d'artifice. C'est à revoir en images sur ici.fr. Elle est introuvable depuis la sortie du collège vendredi. Liane, à 11 ans, a disparu à Florence, dans le Gers, entre Bordeaux et Toulouse. Les images de vidéosurveillance la montrent entrée dans la voiture d'un homme qui a été placé en garde à vue. Hier, une battue a rassemblé plus de 300 personnes. Une proposition de loi devant les députés aujourd'hui, dans le sillage de l'affaire Betarame et des scandales dans le périscolaire. Le texte prévoit d'allonger le délai de prescription du délit de non-dénonciation des violences sur mineurs. Les personnes qui travaillent avec des jeunes devront, elles, régulièrement présenter un certificat d'honorabilité. Des changements en ce 1er juin. Le SMIC augmente de 35 euros net par mois, tout comme le salaire minimum des assistantes maternelles qui gagnent 55 centimes bruts de l'heure. C'est à lire sur ici.fr. Et puis en tennis, elle est la dernière Française toujours engagée à Roland-Garros. Diane Paré, 92e mondiale, affrontera à 12h40 la Polonaise Maya Kowalska, 114e mondial en 8e de finale.
0: Ici, c'est Paris. On pourrait le dire. Merci beaucoup, Cyril. 8h31, l'info d'ici. Thierry Comprenon. Alors, on vous emmène faire une balade à vélo, pas comme les autres.
4: Ah oui, hier, 1500 cyclistes ont participé à la cyclosportive de la SCAP dans un cadre inédit et unique, à savoir les pistes ultra confidentielles du site de Belchamp. Le centre technique de Stellantis a exceptionnellement ouvert ses routes dédiées aux essais de voitures de Stellantis aux adeptes du vélo, avec notamment l'anneau de vitesse en clou de spectre. Hervé Blanchard.
5: Allez, bonne course.
6: Une pente pour se lancer. Le site de Belchamp, ça monte et ça descend sur les 15 km de pistes d'essayage, habituellement tenues à l'écart des regards. Alors emprunter ce circuit à vélo, c'est quelque chose pour le jeune Émile et son papa Yanis.
7: J'ai bien aimé, c'était incroyable. Tout le monde n'a pas à voir ça, normalement c'est réservé. C'est une des premières fois que ça arrive et que c'est incroyable.
8: Ce qui est impressionnant, c'est que c'est vraiment très privilégié. On voit pas mal de choses qui sont protégées toute l'année. Et on le voit, il y a du camouflage au bord de la route. On a accès à des endroits qui sont hyper confidentiels le reste de l'année.
6: Pour beaucoup de cyclistes, c'est une découverte, comme pour Corinne.
9: Très impressionnant. Mon mari a travaillé là, mais moi jamais. Je connaissais pas le site. On est de la région, on habite à côté, on connaît pas. Là, c'est une belle découverte.
6: Pour son mari Yves, c'est une redécouverte.
10: J'ai eu l'occasion de faire quelques tours dans l'anneau, mais avec les 504, ça faisait du vrai, ça dépotait, c'était des propulsions. C'est sympa, ça fait plus de 30 ans que j'avais pas vu, alors ça fait ouvrir le site à plein de gens.
6: Parce que le clou du spectacle, c'est effectivement le passage au pied de l'anneau de vitesse, un super virage relevé où les voitures passent à presque 200 km à l'heure, mais à vélo, c'est pied à terre et Yanis en prend plein les yeux.
8: On est monté à pied, mon fils est monté à pied jusqu'en haut. On nous a déconseillé de le faire à vélo parce que ça glisse, mais c'est vrai que c'est impressionnant. On est sur un circuit de supercar américain, là. C'est immense. C'est hyper raide et tout près de chez nous. Et on a accès à un bijou.
6: Une photo pour immortaliser ce moment privilégié. Le reste du site ne sera pas accessible. Mais l'objectif est atteint pour Cédric Pirel, responsable du site Stellantis de Belchamp.
11: Ça fait partie clairement de notre stratégie, hein, la reconnexion. La reconnexion avec nos clients.
5: clients, avec notre environnement, avec les institutions, avec nos salariés. Donc ça s'inscrit pleinement dans ces stratégies.
6: Hein. Une balade à vélo sur les pistes de Belchamp qui a trouvé son public avec 1500 participants, à tel point que l'ASCAP prévoit d'augmenter sa jauge d'accueil pour sa prochaine cyclosportive de découverte du patrimoine industriel du Nord-Franche-Comté.
4: Un reportage signé à Blanchard que vous retrouvez sur notre site internet ici, Belfort en Béliard.
0: À suivre dans le journal de 9h, Thierry.
4: Nous parlerons des suites de l'affaire de ces coups de feu jeudi soir dans le quartier des résidences à Belfort. Le tireur a été interpellé. La personne qui était visée par ces coups de feu ne s'est toujours pas manifestée. On fait le point sur l'enquête dans le journal de 9h. Pour l'heure, on fait le point sur la météo.
0: C'est pas mal, c'est du soleil, hein, ça change par rapport à hier, et puis on respire enfin. Les températures ce matin, 14-15 degrés, enfin on respire enfin, on attend quand même cet après-midi 25-26 degrés sur Belfort, on regarde les cours, ça change par rapport à la semaine dernière, effectivement.
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0: Si vous habitez du côté de la rue Strachmann, dans le quartier de la gare à Belfort, il y a une nouvelle phase de travaux de renouvellement du réseau de gaz entre le numéro 15 et le faubourg de Montbéliard. Du coup, la rue Strachmann est fermée à la circulation, sauf pour les riverains. Concernant les bus dans le Nord-Franche-Comté, pas de difficulté, hein. Tous les bus ont quitté les dépôts, que ce soit dans le pays de Montbéliard ou du côté du territoire de Belfort. Si vous êtes sur la RN 10-19, aux alentours d'Héricourt, vous

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3: Bonjour Valère Coréard, à 8h43, vous voulez nous parler d'une solution pour acheter des billets de train à un prix imbattable.
4: J'ai découvert une plateforme de revente des billets de la SNCF, vraiment pas mal. Hein. Son nom, WeGoSwap, que vous retrouvez sur wegoswap.wego.com. En fait, c'est la plateforme officielle de revente de billets pour les trains Ouigo, l'offre discount de la SNCF. Alors, premier avantage, vous pouvez vendre ou acheter en toute sécurité vos billets avec toutes les arnaques qu'on voit passer en ce moment, c'est plutôt pas mal. Deuxième avantage, les prix jusqu'à 50% moins chers que les tarifs du jour. Alors évidemment, la première chose que j'ai faite, c'est de me balader sur le site pour y voir un peu plus clair. Et je reconnais que ce que j'ai vu était intéressant. Pas mal de trajets en aller simple à 10 euros par exemple. Montpellier-Lyon, Paris-Nantes, Poitiers-Bordeaux, tous ces trajets à 10 euros avec la possibilité bien sûr d'ajouter des options ou des voyageurs si besoin.
3: C'est facile de s'inscrire sur cette plateforme de revente de billets de train ?
4: Oui, rien de compliqué, tout est intuitif, que ce soit pour acheter ou revendre des billets. Vous saisissez votre ville de départ et d'arrivée souhaitée, puis vos dates de voyage et vous croisez tous vos doigts en espérant que la magie opère. Une fois les infos saisies, vous avez un calendrier qui vous indique les prix disponibles. Et le mieux, c'est si vous êtes flexible, bien sûr, vous indiquez le mois souhaité, le nombre de jours et vous avez des propositions de trajet. Par exemple, un aller-retour Paris-Avignon à 50 euros, c'est quand même assez imbattable comme prix. Mais il faut être flexible ou avoir de la chance. Alors, est-ce que vous aussi, vous avez des bons plans pour voyager pas cher? Pensez à m'écrire. Mon mail, c'est parisideséconomies@radiofrance.com.
3: Merci Valère, elle va bientôt convoler en juste noces avec Travis Kelce, la chanteuse et la star du football américain. Le 3 juillet prochain, vont se dire oui, Taylor Swift, Opalite, ici.

0: Swift, 8h48, je lis vos messages, comme tous les matins, sur les réseaux sociaux, sur la page Facebook, ici Belfort-Montbéliard, celui d'Elisabeth, qui nous dit bonjour à toute l'équipe, il fait bon, le soleil est de nouveau de retour à Valdoie, dans le territoire de Belfort, en espérant qu'il fasse moins chaud, bon, c'est du 25-26 degrés attendu au meilleur de la journée, et puis Sylvie, 17 degrés à Montbéliard, et nous sommes à Montbéliard. Justement, ouais. Avec Aurélien Peureux, président de Signé Montbé, c'est l'association des commerçants de Montbéliard qui organise Ma Ville en Terrasse. Bonjour Aurélien.
1: Bonjour Stéphane, merci de me recevoir.
0: Alors déjà pour celles et ceux qui ne connaissent pas encore, comment vous pourriez présenter Signé Montbé, l'association des commerçants?
1: Alors c'est une association qui est plutôt dynamique et qui emmène les commerçants lors d'animations pour faire connaître son attractivité commerciale et puis son histoire. Voilà. Donc on a des animations régulièrement tout au long de l'année.
0: C'est combien de commerçants d'ailleurs? Ça fait dire combien de commerçants?
1: 130
0: commerçants, oui. Très bien. Qui jouent le jeu.
1: Exactement.
0: Et qui proposent donc Ma Ville en Terrasse. Alors ça c'est ce week-end, hein, les 5 et 6 juin. Ça c'est devenu un rendez-vous incontournable. C'est quoi l'esprit de l'événement?
1: Alors c'est vraiment un esprit de convivialité, de faire sortir les gens, de venir faire la fête au centre-ville de Montbéliard avec tout plein d'animations qui sont proposées. Nous avons donc des danseuses brésiliennes sur char avec musique, en déambulation, donc magicien, caravane de cadeaux, clic musical. Il y aura 3 terrains de pétanque installés rue Clémenceau.
0: Oh, alors très
1: ça,
0: bien.
1: C'est la nouvelle
2: de
1: cette année.
2: Une partie de pétanque, ça fait plaisir.
1: Sympa. Ouais. Un espace pour enfants, place Albert Thomas, avec château gonflable, robot photo, etc. Et donc, les commerçants participent également à cet événement, puisqu'ils font des soirées, concerts, DJ...
0: Alors, j'ai vu quand même qu'il y avait une course de garçons-filles de café,
1: c'est exactement. Ça donc, c'est organisé donc samedi après-midi. Le départ est à 15h30, place Albert Thomas. Mmh. Donc, c'est une course pour une qualification nationale qui, la finale, aura lieu à Limoges. Et donc, on vous invite à vous inscrire. C'est un parcours d'un kilomètre de 100, grosso modo, avec de beaux lots à gagner. Et c'est hyper sympa. Inscrivez-vous et venez participer.
0: Alors, comment fait-on pour s'inscrire, d'ailleurs?
1: Il faut envoyer sa candidature par mail à coursemontbéliard25.
0: @gmail.com. De toute façon, il y a toutes les infos sur les réseaux sociaux.
1: Exactement.
0: Sur le site Signé Montbé et tout le tout type.
1: Tout à fait.
0: On parle souvent, Aurélien, des difficultés du commerce de proximité. Ce type d'événement, ça permet de montrer que le centre-ville de Montbéliard est vivant, dynamique, attractif.
1: Complètement, complètement. Ça permet en fait aux clients de venir découvrir en fait le centre-ville, pour ceux qui ne le connaissent pas, et notamment de s'apercevoir qu'il se passe des choses à Montbéliard. Et que les commerçants jouent le jeu, sont impliqués en fait dans l'événement, l'animation, et que tous ensemble, on arrive à faire de belles choses.
0: Vous êtes devenu récemment le président de l'association.
1: Exactement, ça fait 10 jours.
0: C'est bien mauvais. Quelles sont vos priorités pour justement l'association dans les mois, les semaines à venir?
1: Oui, je vais dans un premier temps aller à la rencontre des commerçants pour relever un petit peu leurs besoins, quelles sont leurs attentes. Et puis je vais rencontrer aussi d'autres associations de commerçants sur d'autres secteurs pour voir un petit peu leur retour d'expérience. Et de tout ça, on va brainstormer et puis trouver des idées plutôt sympas.
0: Vous aviez organisé la Folie Douce en début d'année, ça avait cartonné. Il y aura d'autres Folies Douces, il y aura d'autres soirées d'enfants.
1: C'est très probable.
0: On n'en dit pas plus. L'actu, là, c'est Ma Ville en Terrasse. Hein, ça va se passer ce week-end. Merci Aurélien Peureux. Rendez-vous dans le centre-ville de Montbéliard. Donc.
1: Une dernière information, le parking est complètement gratuit le vendredi parce que nous organisons le shopping gagnant.
0: Et vous êtes président de Signé Montbé, l'association des commerçants de Montbéliard. Marche à l'ombre, Renault, il est 8h52.
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0: trouver le docteur Kerzak ici pour une question pratique. Les veines sur le front sont-elles inquiétantes? Bonjour docteur.
1: Bonjour à tous. Oui, on va parler d'un petit souci esthétique qui embête pas mal de monde, surtout quand on commence à, disons, prendre un peu de bouteille. Je veux parler de ces veines visibles sur le front, c'est ces petites lignes bleutées qui se dessinent au-dessus des sourcils et qui vous donnent l'air parfois d'une carte routière. Alors d'abord, rassurez-vous, dans l'immense majorité des cas, ces veines frontales sont totalement bénignes. Ce ne sont pas des varices du cerveau, rien à voir. C'est juste que votre peau, avec l'âge, elle s'amincit, elle perd en collagène. Du coup, les petits vaisseaux sanguins qui étaient dessous et qui étaient discrets deviennent plus visibles. C'est un peu comme si votre front passait en mode transparent. Ajoutez à ça une peau claire, une exposition au soleil, ça fragilise les vaisseaux, ou encore un coup de chaud ou d'émotion qui les fait gonfler temporairement, et voilà votre front décoré de ces racines de la vie, comme on dit gentiment. Mais attention, si la veine devient soudainement très grosse, dure, douloureuse, ou si elle bat de manière un peu pulsatile anormalement, là bien sûr faut consulter. Ça peut être une thrombose ou un anévrisme artério-veineux superficiel, mais rassurez-vous, c'est rarissime, on parle de quelques cas par an, donc pas de panique.
0: Mais est-ce qu'on peut les faire disparaître sans chirurgie?
1: Il existe des traitements très efficaces et peu invasifs. Le plus courant, c'est le laser vasculaire. Le principe, on envoie un flash de lumière, un peu comme l'épilation définitive. Ça va chauffer la veine. Elle se rétracte et disparaît en quelques semaines. Ça picote un peu sur le moment, mais pas de gros bobos. Ensuite, on met de la crème solaire, très haute protection pendant plusieurs mois, car le soleil peut faire revenir les veines. Autre option, plus rare, la sclérothérapie. On injecte un produit qui colle la veine. Donc, c'est à l'intérieur de la veine. Elle va se transformer en un filament inoffensif et elle se fait absorbé par le corps finalement. Sur le front, c'est plus délicat, mais on peut faire ça dans les jambes. Mais sur le front, c'est possible aussi, et c'est réservé aux cas un peu rebelles. Et bien sûr, il y a des solutions préventives. Protéger son front du soleil. Oui, il y a la crème solaire, mais il y a aussi le chapeau. C'est le meilleur moyen de protéger contre les rayons ultraviolets. Bien hydrater sa peau et éviter les écarts de température trop brusques, genre sauna suivi de la douche glacée. Là, vos vaisseaux n'aiment pas du tout. Et maintenant, un petit conseil. Si ces veines ne vous gênent pas vraiment, ne les traitez pas. Elles font partie de votre histoire finalement. C'est votre corps qui raconte sa vie avec ses petites rides, ses petits réseaux bleutés. Et franchement, mieux vaut un front bien veiné qu'un front lifté façon ballon de baudruche, non, vous savez, sans expression aucune. Allez, d'ici là, portez-vous bien.
0: Merci docteur. Allez, j'ose ce jeu de mots. Vous avez de la veine, puisque vous allez retrouver Jean sur Eda juste après les infos de 9h. Toute l'équipe d'ici matin revient à la radio à partir de 6h et à la télé sur le canal 32 de la TNT dès 6h30. Belle journée. Jean, le micro est à vous.
2: Oui, c'est parti, bienvenue chez vous, le premier bienvenue chez vous du mois de juin. On va aller s'amuser un petit peu dans le Nord-Franche-Comté. Vous savez, il y a plein de salines d'or maintenant où on peut faire du billard, du néo-laser, du bowling, bien évidemment, des quiz, des arcades. 03 84 22 82 82 pour vous demander si vous y allez souvent, si vous aimez ça avec vos enfants, avec vos petits-enfants également. Est-ce que vous les laissez gagner ou pas du tout? On en parle à partir de 9h. Et puis pour la musique, le classique de Michel Sardou.
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2: Et il est 9h avec votre radio, ici Belfort-Montbéliard. L'actualité avec vous, Thierry Comprenon, bonjour.
11: Bonjour Jean, bonjour à tous.
2: Le mystère reste entier dans l'affaire des coups de feu jeudi soir dans le quartier des Résidences à Belfort.
11: Rappelons qu'à la suite d'une banale querelle entre deux enfants dans un square, un homme est arrivé en moto et a giflé l'un des deux enfants. Le père de l'enfant giflé a alors sorti une arme et a tiré à plusieurs reprises en direction du motard qui s'enfuyait. Le pare-choc d'une voiture a même été touché par une balle perdue. Si le tireur a été interpellé, mis en examen pour tentative de meurtre et mise en danger délibérée de la vie d'autrui, eh bien l'homme à la moto visé par les tirs ne s'est toujours pas manifesté, Hervé Blanchard.
12: Et c'est bien ce qui interroge les enquêteurs. Pourquoi la victime ne s'est pas encore fait connaître, par peur de représailles ou finalement désintéressée? Visiblement, elle ne connaissait pas son agresseur et il n'y aurait aucun lien avec un éventuel trafic de stupéfiants. Le mis en cause, connu pour des infractions routières et violences conjugales mais qui datent de plus de 10 ans, avoue n'avoir eu aucune intention de tuer, simplement de faire peur à l'homme qui avait frappé son enfant. Il jure n'avoir tiré que deux fois alors que la vidéosurveillance montre au moins 4 coups. Tout cela doit encore être vérifié. Les enquêteurs ont également du mal à comprendre pourquoi il détenait un revolver chez lui, un port d'armes illégal, pour se défendre, explique simplement le père de famille, qui est pour l'heure toujours mis en examen pour tentative de meurtre, et il encourt 30 ans de prison. Mais si la victime ne se fait pas connaître le temps de l'enquête, qui peut durer un an, le tireur présumé serait alors jugé uniquement pour violence aggravée.
11: Et le récit de cette affaire à retrouver sur notre site internet ici.fr, Belfort-Montbéliard.
2: À l'approche de l'été, le CCAS de Belfort renouvelle son registre canicule.
11: Ça concerne les personnes âgées de plus de 65 ans, vulnérables ou qui vivent dans un endroit isolé. À partir de ce matin, elles peuvent s'inscrire ou se faire inscrire par un membre de la famille au centre communal d'action sociale. Les équipes du CCAS se charge ensuite de contacter régulièrement les personnes inscrites pour prendre des nouvelles de leur santé. À Belfort, une soixantaine de personnes sont déjà inscrites sur ce registre. Pascal Garcin, le directeur adjoint du CCAS de Belfort.
13: Certaines le sont pour un point bien particulier, par exemple c'est en cas de froid, mais d'autres le sont uniquement pendant la période de canicule et ne nécessitent pas d'intervention au-delà et ne souhaitent pas forcément être jointes quand on n'est pas dans le cas de figure qu'ils ont eux ont prévu. Mais ceci dit, quand ils sont inscrits, ils le sont pendant toute une année. Et chaque année, on les recontacte pour savoir s'ils souhaitent à nouveau être inscrits. Et ça nous permet aussi de mettre à jour notre base de données, puisque on a un certain nombre de personnes qui sortent du dispositif, soit parce qu'elles sont placées en établissement, soit parce qu'elles sont décédées, soit parce qu'elles ont déménagé. Donc on actualise la liste et on inscrit les nouvelles personnes et on peut s'inscrire durant toute l'année.
11: Le fonctionnement et les modalités de ce registre canicule au CCAS de Belfort, reportage retrouvé sur votre application ici, Belfort-Montbéliard. Hausse du SMIC de 2,4%, baisse du prix du gaz, assistante maternelle mieux payée. Voilà quelques-uns des changements qui entrent en vigueur en ce 1er juin. Le gouvernement annonce aujourd'hui également une revalorisation de 3,2% des indemnités kilométriques pour les agents publics contraints d'utiliser leur voiture personnelle dans le cadre de leur mission. La liste et les détails de ce qui change est à retrouver sur ici.fr.
2: Les nombreux ponts du mois de mai sont derrière nous.
11: L'occasion pour de faire un bilan de l'activité des hôtels, des cafés, des restaurants à Belfort, avec une météo très favorable et un FIMU qui a fait le plein. Ce mois de mai est globalement positif. Pernelle est l'une des serveuses du bar-restaurant La Têturie, place d'Armes à Belfort.
14: On a super bien travaillé pour le mois de mai. Au début, il pleuvait quand même, mais les gens venaient quand même à l'intérieur. On a une belle salle voûtée, climatisée 6 fois en été. Donc, on a quand même pas mal de monde. Les ponts, pas mal d'étrangers, d'Allemands, des Suisses, Alsaciens. On a très bien bossé. C'est des touristes, donc je pense qu'ils traînent un petit peu. Ils font ça sur 2 jours, 3 jours quand ils ont les ponts. Ils se sont fait plaisir. On n'a pas ressenti de moins bien. Je pense qu'ils en ont profité. Tous les ans, on a pas mal de touristes quand il y a les jours fériés, les Alsaciens qui viennent et tout. C'est tout le temps comme ça, tous les ans. Le FIMU, on a eu beaucoup de monde cette année comparé à l'année passée. Au FIMU, s'il n'y a pas de soleil, on bosse vraiment. Pas comme ce week-end de là, en tout cas de FIMU, où il a fait super beau. C'était un bon FIMU.
11: Des propos recueillis par Pauline Boudier. Le tennis à Roland-Garros, la Française Diane Perry, 92e mondiale, est dernière représentante de la France dans le tournoi, va tenter d'atteindre les quarts de finale. Elle affronte en début d'après-midi la Polonaise Maja Kowalska, classée 115e mondiale et issue des qualifications. Et puis la Fondation Arc-en-Ciel lance aujourd'hui et jusqu'au 15 juin la 3e édition de son challenge Sport pour tous. Le principe est simple, il s'agit de bouger au quotidien en pratiquant la marche à pied ou le vélo. Vous cumulez ainsi votre distance via une application et vous faites grimper une cagnotte de dons. L'argent récolté servira à financer des équipements sportifs pour des personnes en situation de handicap accueillies dans les établissements de la Fondation en Bourgogne-Franche-Comté. Tout le monde peut s'inscrire, même vous Jean, que vous soyez sportif régulier ou marcheur du dimanche.
2: Ah, cool.
11: L'an dernier, 850 participants avaient permis de récolter 5 500 €. C'est le moment où vous inscrivez, Jean. Oui. Ça vous ferait du bien de marcher un peu, faire du vélo.
15: Non, je marche beaucoup, c'est le vélo. Il me faut les petites roues, par contre, pour le vélo. Sinon, je vais tomber.
11: À l'arrière,
15: vous. Oui, c'est ça. Ah, sinon, bon, je vais tomber. Mais, non, mais en plus, il fait beau.
11: J'ai vu des photos de vous défiler sur les réseaux sociaux, vous, avec l'équipe de foot. On voit Hervé Blanchard, Alexandre Lepère,
15: ouais. Des côtés des. Ouais, on a bien joué.
11: C'était un tournoi de partenaires, c'est ça?
15: C'est ça, ouais, c'était Sochaux-Montbéliard. Ouais. Et donc, on a fait une équipe média, pour tout dire à nos auditeurs, ouais. Avec nos confrères de l'Est Républicain. On a perdu en 8e de finale. Voilà.
11: Pas mal déjà.
15: Vu l'équipe, franchement, c'est vraiment pas mal. La météo, il a fait beau ce week-end. Il fait encore beau aujourd'hui dans le Nord-Franche-Comté. Alors le soleil va être accompagné de petits nuages, surtout sur le ballon d'Alsace, mais va rester dominant. Pour les températures, on respire un petit peu plus par rapport à la semaine dernière. 23 degrés à Giromagny, Beaucourt et Ronchamp, 24 à Héricourt et Bavant et 25 pour Belfort et Montbéliard. À tout à l'heure, 10h.
11: Exactement.
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15: Allez, bienvenue chez vous à la une, entre 9h et 10h, on le lance officiellement, juste après Michel Sardou, être une femme. Dans

0: Michel Sardou, être une femme avec votre radio ici. Bienvenue chez vous à la Une, entre 9h et 10h. On va s'amuser ce matin dans le Nord-Franche-Comté. Il y a de quoi faire, le grand boom des complexes de loisirs indoor. Est-ce que vous en avez testé? Quel est votre préféré? Le bowling, le néo-laser, le billard, les fléchettes? 03 84 22 82 82. Et là, il y a Simon à la réalisation qui fait les gros yeux. Eh oui, Simon!
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0: Et le chiffre du jour, c'est 6 euros. Ah ben, mince. Bon ben, je viens de donner le chiffre du jour. Moi, je commence bien la semaine, moi. Bonjour Christophe.
3: Bonjour à tous.
0: Vous allez bien?
3: Ça va et vous?
0: Ça va, merci beaucoup. Vous êtes gérant du Starball à Audincourt, du bowling des 4 As à Belfort, qui va bientôt changer d'endroit, de place. On va en parler tout à l'heure, et aux ateliers à Besançon. Est-ce que le week-end s'est bien passé avec la chaleur? Est-ce que les gens préfèrent venir en indoor pour se rafraîchir peut-être d'ailleurs?
3: Alors oui, quand les températures sont extrêmes comme ces derniers jours, c'est un petit peu le cas effectivement, même si globalement les gens préfèrent les terrasses et les plans d'eau.
0: Oui, on est bien d'accord. Vive le bowling, vive les jeux, vive l'amusement. Vous êtes d'accord avec ça?
3: Ah oui, de toute façon, je pense que ça a toujours été le cas et ça reste quand même, le loisir reste quand même quelque chose d'important pour les foyers ou pour les gens en général, donc oui, je suis parfaitement d'accord avec ça.
0: On le voit à Audincourt, on le voit à Belfort, on le voit à Besançon et un petit peu partout en France, c'est complexe. Désolé de vous poser la question, est-ce que c'est une mode? Est-ce que c'est une tendance? Est-ce que c'est quelque chose de bien ancré qui est là depuis quelques années? Ou est-ce qu'on en parle juste un petit peu plus en ce moment par rapport aux autres années?
3: Alors non, c'est pas une mode, c'est plutôt un changement de mode de consommation du loisir, même si le mot est un peu cru, mais c'est quand même le cas depuis la période Covid. On peut dire qu'il y a une modification des habitudes et que ben voilà, le loisir est revenu à la mode. Il y a une offre qui est incroyable aujourd'hui sur le marché. Et, autant en termes de choix d'activité que de complexes ou d'endroits pour aller les pratiquer, c'est vraiment quelque chose qui est en train de s'ancrer, mais de façon différente. Mmh. C'est-à-dire que tout se regroupe sous des multiplexes, un peu à la façon des grandes surfaces de consommation.
0: Et ça, c'est vachement important. Vous avez parlé du Covid. Il y a vraiment un avant et un après Covid. Quand on parle de sujets culturels, de sujets loisirs, beaucoup de personnes à votre place nous parlent de ce Covid qui a marqué vraiment un tournant, un changement, qu'il soit positif ou négatif. Vous le voyez vraiment, vous, avec l'après Covid?
3: Ah oui, clairement. C'est une évidence. Les chiffres le montrent. Dans tous les domaines du loisir en tout cas. Voilà, le loisir en général se portait bien avant la période Covid, mais depuis la période Covid, il y a un changement dans la consommation. C'est devenu une priorité, ou en tout cas, une priorité pour les familles.
0: Et avec la concurrence qu'il y a, que ce soit dans le Nord-Franche-Comté ou que ce soit évidemment pour d'autres complexes, le plus dur, c'est de se renouveler, de trouver des choses pour attirer du public, pour attirer du monde. C'est ça à chaque fois votre sujet de conversation, entre guillemets, sans rentrer dans les détails bien entendu, avec vos équipes. Comment faire venir plus de monde?
3: Bah oui, l'éternel défi, c'est de garder son centre attractif, attractif à tout dans tous les domaines, hein, propre, en sécurité, enfin tous les domaines qui sont sensibles aujourd'hui, mais surtout attractif en termes d'offres. Mais encore une fois, l'offre aujourd'hui, elle est sur le marché, elle est grande. On a un grand choix, un grand catalogue d'activités possiblement installables dans nos centres. Et, À nous de trouver le bon équilibre dans le choix des activités pour que il y en ait un petit peu pour tout le monde, des plus jeunes ou plus anciens, et pour tous les créneaux de la journée ou de la semaine, que tout le monde s'y retrouve un petit peu et qu'on reste attractif dans tous ces créneaux-là.
0: Et ça, c'est vachement important. 6 euros, c'est le chiffre du jour, mais en fait, finalement, je vous ai pas demandé de donner ce que c'est. Si vous avez une idée, n'hésitez pas à venir nous le dire. 03 84 22 82 82. On va vous demander dans quelques instants, Christophe Boyon, gérant du Starball à Audincourt, des 4 As à Belfort pour le bowling et aux ateliers à Besançon. Les bons scores en bowling, on va parler, les gens, ils préfèrent quoi? Le bowling, les quiz, crise. En ce moment, il y en a de plus en plus. Est-ce que vous avez le temps de jouer également et de tout tester? On vous pose toutes ces questions juste après le retour et la nouveauté de Mylène Farmer. C'est à qui le tour ?

0: Mylène Farmer, c'est à qui le tour, la nouveauté de notre artiste préféré sur Ici Belfort Montbéliard. Et on continue de parler du bowling, de parler du billard, de néo-laser, des quiz. Également avec Christophe Voyon, gérant du Star Bowl à Audincourt, des 4 As, le bowling les 4 As à Belfort et aux ateliers à Besançon. Il y avait du monde d'ailleurs pour la finale de la Ligue des Champions à Besançon. J'ai vu des belles vidéos, Christophe, d'ailleurs, ce week-end.
1: Ah oui, il y avait énormément de monde. C'est un petit peu variable selon le site. Après, oui, à Besançon, c'est devenu un site un peu incontournable pour les événements sportifs. Et il y avait vraiment beaucoup de monde. On attendait déjà beaucoup de monde. On était à peu près prêts, mais ça reste un endroit un peu un point de rendez-vous pour les jeunes, pour le foot en particulier.
0: Ça, c'est vrai. Et un jour, on verra le FC Sochaux-Montbéliard en finale de la Ligue des Champions. Alors quand ? Ben, on verra, hein, Christophe. Mais on l'espère, évidemment. Il y a plus de monde l'été ou l'hiver, d'ailleurs, au bowling. Je vous ai dit tout à l'heure, en tout début d'intervention, avec la clim, est-ce que les gens viennent l'été ? Il y a l'hiver également, où justement, c'est totalement l'inverse, on vient se réchauffer. C'est équitable ou il y a vraiment plus de monde l'un ou l'autre ?
1: Ah non, c'est pas du tout équitable. Il y a une vraie saisonnalité dans notre métier. Et clairement, l'été ou le printemps sont des périodes de plus faibles affluences où tout le monde profite un peu plus de l'extérieur. C'est vraiment la météo pour nous qui guide beaucoup et qui influence beaucoup notre activité. Beaucoup plus de monde l'hiver ou les jours de pluie dans nos centres, c'est clair.
0: Et ça, c'est vachement, vachement important de le rappeler. Les bons scores en bowling, vous voyez, alors on ne parle pas de professionnels ou de celles et ceux qui ont une licence, bien entendu. Mais pour vous, un bon score en bowling pour un amateur, c'est combien ? De ce que vous voyez en moyenne, à peu près.
1: Le Graal pour un amateur, c'est d'arriver à faire 200. Mais on voit des tout petits scores de 30, 40. Le score moyen pour un amateur, c'est entre 120 et 150.
0: Ok, c'est pas mal déjà. On est d'accord.
1: C'est déjà très bien. Oui, c'est la moyenne haute, vous avez raison.
0: C'est vrai, on est déjà pas mal. Je ne dirai pas le score de Simon la dernière fois à la réalisation. J'ai la photo devant. Christophe, nous sommes venus pour raconter notre vie. Oui, ça va, mais nous sommes venus au 4 As la semaine dernière. Simon à la réalisation avait fait 111. Ça va, Christophe.
1: C'est très bien. C'est une bonne moyenne.
0: Je vais me la péter. Je peux me la raconter un peu, Simon. J'ai fait 175. Ça va?
1: Eh ben voilà, vous êtes au-dessus de la moyenne.
0: Bravo. Ah bah parfait. Voilà, le mec a un boulard énorme. Eh ben c'est pas grave, c'est assumé. Maintenant on va parler des fléchettes. Les fléchettes avec pourquoi pas. Simon est bon aux fléchettes. Les fléchettes, pareil, c'est les gens ils viennent de plus en plus. J'ai l'impression ou pas avec l'équipe 21, avec les championnats du monde, quelque chose qui est absolument incroyable. Il y a de plus en plus de demandes pour les fléchettes.
1: Oui, exactement. Vous avez raison de le rappeler. C'est une activité qui, de par un petit peu son exposition médiatique avec effectivement les championnats du monde de fléchettes sur l'équipe 21 ou d'autres événements de ce type, se sont beaucoup développés, mais aussi par le matériel qui, encore une fois, s'est adapté au marché et a développé des modes de jeu de fléchettes toujours plus ludiques. Et on n'a plus besoin d'être un champion de précision pour pouvoir gagner des jeux aux fléchettes. Il y a des jeux qui sont différents que le jeu traditionnel de
0: 501.
1: De 501 ou de 301 qu'on connaît tous.
0: Qu'on connaît évidemment. Vous avez le temps de tout tester un petit peu quand il y a des nouveautés, que ce soit Audincourt, à Besançon, à Belfort. Vous avez le temps de tout tester quand il y a une nouvelle arcade, quand il y a un nouveau jeu. Vous faites souvent une petite partie de bowling ou vous êtes à saturation à force, Christophe d'ailleurs ?
1: Alors d'abord, on teste des activités avant de les acquérir et avant de les installer dans nos centres. On crée une petite équipe avec des proches ou des gens autour de nous et on va essayer des activités ailleurs pour être sûr de faire le bon choix. Et ensuite, on teste un petit peu, on joue un peu dans nos centres, mais on est plus proche de la saturation, effectivement. que de l'envie de jouer dans nos centres.
0: Et ça c'est vrai que force à force normalement voilà, le bowling c'est bon. Moi je pense que vous maîtrisez. Alors le bowling au 4 As à Belfort, je mets les pieds dans le plat chef. Sans mauvais jeu de mots d'ailleurs, les pieds dans le plat chef, c'est bon. Voilà, désolé hein, Christophe. Non mais c'est écrit hein, c'est voilà, vous allez déménager. Alors j'ai lu, alors vous me reprenez, vous hésitez pas à me reprendre. J'ai lu que c'était pour début septembre. Est-ce que c'est ça? J'ai lu ça il y a un an et demi. Est-ce qu'on est à peu près dans cette idée-là, plus tôt, plus tard? Expliquez-nous un petit peu le changement. Et où est-ce que vous allez déménager à Belfort, pour le rappeler à nos auditeurs?
1: Alors, on va effectivement bien déménager à Belfort sur le nouveau bâtiment en construction entre le cinéma Kinépolis et le centre commercial Leclerc. Le gros bâtiment qui est en construction là, c'est effectivement nous. Le délai, il est un peu plus approximatif. Il sera certainement un petit peu plus long que celui que vous venez d'annoncer. On sera plus proche de la fin novembre que de début septembre.
0: Ouais, ok.
1: Voilà, entre temps, ben, l'hiver est passé par là. Il a été plutôt rigoureux et vous n'êtes pas sans savoir que voilà, les entreprises de bâtiments sont influencées par la météo aussi. Et on a perdu un petit peu de temps avec cet hiver, mais jusque là, tout va bien. Donc, on devrait, en tout cas, avant la fin de l'année, c'est sûr, être dans nos nouveaux locaux.
0: Il y a une certaine excitation, non? Une impatience? Ou il y a encore un peu le stress de tous les détails que nous, au grand public, on le voit pas, mais de toutes les commandes, toutes les réservations, etc. Vous êtes dans le stress ou vous profitez un petit peu et il y a une certaine adrénaline?
1: Oh, c'est un mélange de tout ça, hein. Il y a forcément beaucoup d'adrénaline et pour tout le monde autour de nous aussi. J'espère qu'il y a une attente qui est importante. En tout cas, après, il y a forcément du stress et des mille détails à régler, mille décisions à prendre. Il y a beaucoup de choses à mettre en place en essayant de pas se tromper en plus. Donc oui, il y a beaucoup de choses à penser, mais bon, on est maintenant un peu expérimenté et rompu à ce genre d'exercice. Donc on n'est pas inquiet, on est concentré pour que tout se passe bien jusqu'à la fin et pouvoir faire un beau centre avec une offre qualitative.
0: Et en attendant la fin d'année, on peut se retrouver au 4 As, à Belfort, aux ateliers à Besançon et au Starbow, là-haut d'un cours, pour aller faire plein de strikes, donner plein de bonnes réponses, faire un mille aux fléchettes et ne pas mettre la boule noire dans le trou pour le billard notamment, ou même jouer au néo-laser, pourquoi pas. Merci beaucoup Christophe d'avoir répondu à nos questions ce matin, et puis bon courage pour cet été et puis pour l'ouverture donc à Belfort courant fin d'année 2026. À bientôt Christophe, merci.
1: Allez, c'est gentil, bon été à tous.
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0: Moonlight Shadow, Michael Field avec votre radio ici. On parle des complexes de loisirs indoor avec le bowling, le néo-laser, le billard, les fléchettes, les quiz notamment. Est-ce que vous avez déjà testé? Qu'est-ce que vous aimez? 03 84 22 82 82 et ce chiffre du jour c'est 6 et je vous ai même dit 6 euros.
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0: 20 ans déjà que Renan Luce sortait, alors à l'époque on ne le savait pas, ce classique de la chanson française avec les voisines.

0: le chat avec votre radio ici. À 6 euros, c'est le chiffre du jour, je vous le donne dans 30 secondes.
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0: On a parlé des complexes, de bowling, de néo-laser, de billard. 6 euros, c'est le chiffre du jour. C'est en moyenne le prix d'une partie de bowling. Ça varie entre 5 et 8 euros, mais en moyenne, c'est 6 euros par personne en France et par partie. On va retrouver notre vétérinaire, le docteur Pierre Fabin. Même pour ce début de semaine, on va prendre soin de nos animaux de compagnie. Et on revient juste après Tina Turner avec votre radio ici.

Chez toi, Slimane et Claudio Capéo avec votre radio ici Belfort, Montbéliard. Et puis chez nous, on continue de prendre soin de nos animaux de compagnie avec vous, docteur Pierre Favin, bonjour. Et chez nous, on entend également souvent cette phrase au sujet de nos animaux. S'ils le mangent avec autant d'appétit, c'est que ça doit être bon pour lui. Alors, est-ce que c'est vraiment le cas? Est-ce que vous pouvez nous expliquer ce matin qu'il y a quand même un certain mythe et plutôt dangereux également?

0: derrière ça.
1: Et effectivement, on fait une énorme erreur d'interprétation. Nous, les humains, on goûte nos aliments avec des milliers de papilles. Le chien, lui, fonctionne presque uniquement à l'odeur. S'il sent de la graisse, du sucre et une odeur un peu forte, son cerveau lui dit d'avaler tout rond, sans même prendre le temps de savourer. Il a très peu de récepteurs gustatifs comparés à nous. Donc l'équation, il aime ça, donc c'est sans danger, ça ne fonctionne pas. Un chien est un carnivore opportuniste, programmé par la nature pour engloutir tout ce qu'il trouve. Que ce soit de la litière pour chat, une charogne en forêt ou votre poulet rôti. C'est un véritable aspirateur sur pattes, pas un nutritionniste.
0: Donc son instinct naturel ne le protège pas du tout contre les poisons ou les aliments toxiques de notre quotidien en fait.
1: Et pas le moins du monde, et c'est justement ce qui remplit les cliniques vétérinaires. Prenez l'antigel pour voiture qui traîne dans le garage par exemple, ça a un goût très sucré. Un chien ou un chat va le laper avec gourmandise, alors que c'est un poison foudroyant qui détruit ses reins en quelques heures. Pareil pour la tablette de chocolat assise sur la table basse, ou la grappe de raisin posée sur la nappe. Le chien va se régaler alors que le cacao attaque son cœur et le raisin détruit son système rénal. Il ne ressentira pas la toxicité avant plusieurs heures lors de la digestion. Et c'est le même problème avec les raticides qui sont en général très sucrés. Face à une odeur alléchante, son instinct de survie est tout simplement nul.
0: Et au-delà des urgences avec les poisons, il y a la quantité également. S'il réclame sans cesse à table, est-ce qu'il y a vraiment un besoin de le manger pour lui ou pas ?
1: Eh ben non, c'est de la pure gourmandise. Un chien n'a pas de bouton stop face aux aliments très riches. Vous lui donnez des restes de fromage, de charcuterie ou de pizza à chaque fois qu'il fait les grands yeux tristes et il mangera jusqu'à exploser. Le résultat direct de ce comportement, c'est l'obésité. Un chien obèse, c'est de l'arthrose en plus précoce et des années de vie en moins. C'est là qu'intervient votre rôle. Vous êtes l'adulte responsable. Vous êtes la seule barrière de sécurité de son estomac. L'astuce pratique, sécurisez vos poubelles, ne laissez absolument rien traîner sur les plans de travail et ne cédez jamais à table.
0: Merci beaucoup pour tous vos conseils, le docteur Pierre Fabin, qu'on retrouve à tout moment sur l'application ici et sur ici.fr. Dans 10 minutes, c'est l'actualité locale à 10h. Et puis juste après, on retrouve Emmanuel Sabatier pour un lundi matin. On va prendre l'apéro avec lui. À tout de suite.
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0: Stewart avec votre radio ici Belfort-Montbéliard dans quelques instants, l'actualité locale à 10h et on vous retrouve juste après. Emmanuel, bonjour.
1: Oui, et puis après les choses sérieuses, bonjour Jean, on va se régaler avec la préparation.
0: Enfin l'apéro.
1: Ben oui, bien sûr, vous avez vu avec ces températures estivales, l'été avant l'heure finalement, ça nous a donné envie de préparer des apéros. Bon là même si on a une petite baisse des températures, c'est pas pour ça qu'on va stopper l'apéro.
0: Alors,
1: par contre, on va en faire régulièrement, mais par contre, on va boire avec beaucoup de modération.
0: Ah, évidemment.
1: Parce que vous le savez très bien, l'abus d'alcool nuit gravement à la santé. C'est à consommer avec modération. Et c'est pas Noah Sommier qui nous dira le contraire, vu sa tête ce matin. On vous retrouve tout à l'heure
0: dans une heure.
1: 11h.
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1: Très belle matinée, bon début de semaine, il est 10h. Les infos avec vous, Thierry Comprenon.
3: Nous avons un problème de violence endémique en France, des violences inacceptables et incompréhensibles pour nos concitoyens. Les mots ce matin de Maude Bergeon, la porte-parole du gouvernement, après les nombreux affrontements de samedi soir à Paris en marge de la finale de la Ligue des Champions. Le débat sous l'excuse de minorité doit être urgemment ouvert, a-t-elle également déclaré. Le dernier bilan de la soirée de samedi fait état de 890 personnes interpellées et 178 blessés chez les forces de l'ordre à travers tout le pays. L'épisode orageux qui a traversé hier soir le Nord-Franche-Comté a provoqué quelques inondations dans des caves ou des maisons d'habitation, principalement dans le pays de Montbéliard. Les pompiers ont réalisé une vingtaine d'interventions entre 19h et 22h, mais les dégâts sont très limités. Un homme est en garde à vue après la disparition d'une collégienne de 11 ans à Fleurance, dans le Gers. Liana a été aperçue pour la dernière fois vendredi après-midi dans le véhicule d'un suspect. Depuis, l'inquiétude grandit. Des centaines de personnes se sont mobilisées hier lors d'une battue. Dans une lettre ouverte adressée au gouvernement, des médecins libéraux tirent la sonnette d'alarme sur la pollution chimique de l'eau potable. Selon eux, 30% des Français ont consommé une eau non conforme au moins une fois l'an dernier. C'est une revalorisation bienvenue pour les travailleurs précaires. Le SMIC augmente à partir d'aujourd'hui de 2,41%. Plus de 2 millions de travailleurs modestes vont pouvoir bénéficier de cette hausse. Et puis à Roland-Garros, la seule chance française repose désormais sur les épaules de Diane Paris. La francilienne va tenter d'atteindre pour la première fois les quarts de finale d'un grand chelem. Diane Paris, 92e mondiale, sera opposée en début d'après-midi à la polonaise Maja Kowalska, classée 115e mondiale et issue des qualifications. La météo, Emmanuel, pour ce lundi 1er juin.
1: Ah bah, il y a un beau soleil qui nous accompagne en ce début de journée. Alors même si ce soleil va devoir partager le ciel avec quelques nuages qui seront présents tout au long de cette journée, les températures seront belles, le temps sera quand même tout à fait printanier avec des maximales qui tourneront autour de 25 à 26 degrés cet après-midi. Donc c'est plutôt sympa. 26 degrés du côté de Belfort, Audincourt, Ronchamp. 26 degrés à Roye, près de Lure, où je sais qu'on nous écoute ce matin et j'en profite pour saluer l'équipe du restaurant Le Saisonnier. Bonne journée.
3: Belle journée à vous.
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1: Allez, bon début de semaine, belle matinée sous le soleil du Nord-Franche-Comté avec la musique qu'on aime partager avec vous. Cœur de rocker, c'est Julien Clerc ici Belfort-Montbéliard.

0: cœur de rocker ici Belfort-Montbéliard. On adore Julien Clerc. Il est en tournée actuellement avec les chansons de son dernier album en date, hein, qui était sorti en 2025, Une vie. 10h06, bienvenue chez vous. On est à la maison. Aujourd'hui, on va préparer l'apéro, l'apéritif, puisqu'avec les beaux jours qui sont revenus, je suis sûr que vous n'avez pas attendu, cette émission pour préparer déjà des apéros à la maison. Eh ben, on va essayer de glaner quelques idées sympas et tendances pour les apéros de cet été avec Romuald de la cave Morin à Belfort.
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0: Bonjour Romuald.
3: Bonjour.
0: Des idées sympas et tendances pour les apéros de cet été. L'apéritif, c'est vraiment ce à quoi on pense en premier en France quand les beaux jours reviennent, quand on a des moments de chaleur, parce que c'est rafraîchissant, mais c'est surtout très convivial.
3: Enfin, vous avez tout dit dans la question, en fait. Hein. C'est juste parce que les beaux jours reviennent et que voilà, on a envie de passer du temps en compagnie de ses proches, de ses amis. Voilà, donc on veut profiter de ces moments-là pour servir quelque chose de rafraîchissant quand il fait chaud.
0: Alors attention quand même, qui dit apéritif dit pas forcément alcool. On va parler d'alcool ce matin et on rappelle que l'abus d'alcool nuit gravement à la santé. Il est à consommer évidemment avec modération. Mais on peut aussi très bien préparer un apéritif sans alcool et on verra peut-être comment avec vous, Romuald. On commence par l'apéro qui est l'apéro du midi, hein, assez communément organisé quand on fait un barbecue, par exemple le week-end, ça peut être un exemple. Qu'est-ce que vous conseilleriez sur un apéro comme ça du midi, du week-end, en famille, peut-être autour d'un barbecue?
3: Il y a les apéritifs traditionnels, tout simplement. Voilà, ça peut être le cocktail à base de vin blanc avec une crème, quelle que soit la crème. Ça, si vous prenez une crème de framboise, une crème de myrtille, une crème de cassis, avec un petit bourgogne blanc à ligoter, par exemple, vous faites tout simplement le kir classique.
0: Oui.
3: Mais après, ça peut être aussi un cocktail à base de bière pour ceux qui préfèrent faire, par exemple, oui, dès qu'on va ajouter de la limonade, un petit sirop, on peut faire un Monaco, un panaché, voilà.
0: Oui, ça c'est pas mal, effectivement, pour un samedi midi, un dimanche midi, en famille, autour d'un barbecue. L'accord mets et vins autour du barbecue, par exemple, j'imagine qu'en ce moment, on vient assez souvent toquer à la porte de la cave Morin pour vous demander qu'est-ce qu'on peut faire avec de la grillade, une côte de bœuf, des saucisses, des merguez. Qu'est-ce que vous conseillez en ce moment?
3: En ce moment, alors, quand il fait vraiment chaud, c'est vrai que le rosé est demandé tout naturellement par les clients.
0: Mm-hmm.
3: Mais alors moi, j'aime bien conseiller aussi des rouges qu'on peut servir à peine frais, des rouges assez légers.
0: Les rouges du Jura, hein, pourquoi pas?
3: Pourquoi pas, tout à fait.
0: Ouais.
3: Ouais, le Jura en rouge, tout ça, ça fonctionnera sans problème. Hein.
0: Voilà, légèrement rafraîchi et ça
3: après,
0: passe bien.
3: Aujourd'hui, la tendance, parce que vous avez parlé de produits sans alcool,
0: oui.
3: La tendance, elle est aussi sur les vins qui sont faiblement alcoolisés, également.
0: Alors, c'était ma prochaine question, effectivement, Romuald. C'est la grosse tendance en ce moment, on en parle beaucoup. C'est d'ailleurs, il y a certains vignerons qui lèvent un petit peu le poing et qui haussent un peu le ton, parce qu'effectivement, c'est la tendance, c'est de consommer du vin désalcoolisé, c'est ça?
3: Oui, ou avec moins. Alors, soit désalcoolisé carrément, mais ou tout simplement avec moins d'alcool. Aujourd'hui, vous pouvez acheter des vins blancs, par exemple, qui font 9 degrés.
0: Et vous qui êtes en première ligne, puisque vous vendez le vin à la cave Morin, Romuald, est-ce que il y a une demande? Vous constatez, vous, une demande plus grande de ce type de vin?
3: Oui. Sur les vins faiblement alcoolisés. Sans alcool, c'est pas... Alors, pour l'instant, les produits sont pas foufou, hein, à la dégustation...
0: Oui, avec une dose d'alcool un petit peu plus faible, ça part bien et ça ne dénature pas non plus le produit. On rappelle bien sûr, et je vais pas cesser de le rappeler dans les prochaines minutes, que l'alcool reste quelque chose de dangereux, hein, qui peut nuire gravement à la santé. Il est à consommer avec modération, bien sûr, mais on peut se faire plaisir avec un petit verre apéritif, évidemment, avec l'arrivée de l'été. Restez bien avec nous, Romuald. On va revenir dans quelques instants avec cette fois l'apéro de l'après-midi.

0: Vanessa Paradis, les épines du cœur, extrait de son album Le Retour des Beaux Jours qu'elle nous avait offert il y a quelques mois. C'était à la fin de l'année 2025. Elle est d'ailleurs actuellement en tournée. Tiens, en parlant de tournée, c'est la tournée de Romuald ce matin. Notre invité, la cave Morin à Belfort. Romuald, on parle des idées sympas et tendances pour les apéros de cet été. On a abordé il y a quelques instants les apéros du midi, le week-end en particulier, quand on est en famille ou en petit groupe d'amis, autour d'un barbecue par exemple. Quelques accords mets et vins, vous nous avez conseillé sur le rosé. Et puis on a également évoqué les vins désalcoolisés ou légèrement moins alcoolisés. Un apéro d'après-midi, ça ressemble à quoi en 2026, Romuald ?
1: En début de soirée, vous voulez dire ?
0: Oui, en après-midi, à partir de 16-17 heures, voilà, on se retrouve, on fait... oui, avant l'apéritif qui pourrait être un cocktail en soirée, quoi.
1: Là, en fait, vers 17 heures, par exemple, on peut laisser place à un pétillant, par exemple, ou alors rester tout simplement sur le vin qui va peut-être débuter le repas après vers 17h-18h, si on a des petites entrées, des crudités, des choses comme ça.
0: Ouais, avec justement des petits amuse-bouches, des cacahuètes, enfin tout ce qu'on peut trouver dans un apéritif qui va se grignoter. Qu'est-ce que vous conseillez justement quand il y a un petit peu de sucré, un petit peu de salé, des petites choses à grignoter, un petit buffet par exemple? Est-ce que le rosé, ça marche encore là du coup?
1: Tout à fait, le rosé fonctionne toujours, mais le pétillant également, parce que ça convient, voilà, s'il y a du sucré, du salé, le pétillant ça fonctionne hein, sans problème. Donc voilà, puis quand on parlait de sans alcool, il existe des pétillants, alors qu'ils vont être sucrés pour le coup, hein, ceux que l'on travaille nous, on a un petit pétillant corse sans alcool qui fonctionne très bien. Voilà. Et puis, sinon, on va crémant. Hein. On fait des super crémants dans la région Bourgogne-Franche-Comté. Hein,
0: Si on a tendu la pelouse tout l'après-midi et qu'on veut se rafraîchir aussi, une bière légère, ça marche bien. On en a parlé d'ailleurs hein, des bières il y a quelques instants. Une bière blonde, une bière brune, une bière ambrée ou simplement une bière blanche. J'ai l'impression qu'elle revient en force, cette bière blanche, même les marques françaises.
1: Alors les bières blanches sont de retour aussi parce qu'on a beaucoup moins d'alcool dans les produits comme ceci. Hein, c'est ce que je vous disais, hein, la tendance elle est vraiment sur les produits où il y a un peu moins d'alcool quand même que sur les produits classiques. Et puis aussi, je reviens à la bière sans alcool, hein, tout simplement, parce que c'est peut-être le secteur où il y a eu le plus de progrès de fait. Voilà. C'est la bière sans alcool, ça se consomme beaucoup mieux que du vin sans alcool.
0: Et oui, tout à fait, ça ne dénature pas encore trop le produit, et on peut quand même avoir cette sensation, cette petite amertume, ces petites bulles, et puis la fraîcheur. Hein. On sert une bière à quelle température? Parce que bon, en Belgique, on nous sert une triple à température ambiante, oui. Mais là, l'été, on n'a pas envie de ça, on n'a pas envie de ça du tout.
1: Une bière classique, c'est plutôt, nous, on va servir ça dans les 3 à 4 degrés. Hein, quand elle sort d'un appareil pression, elle sort à cette température-là.
0: Et oui, évidemment, avec une petite rondelle de citron, par exemple.
1: Là, par exemple.
0: On va pas mettre de glaçons dans la bière. Alors là, ce serait vraiment un accident de parcours. Hein.
1: Oui, non, on reste sur une bière fraîche, voilà, si possible qu'on a mis au frigo hein, bien plus tôt, ou alors si on a une petite tireuse personnelle, par exemple, voilà, c'est encore mieux.
0: Vous lisez dans mes pensées, c'était ma question également, Romuald, c'est que est-ce que vous vendez aussi des petites recharges pour les tireuses personnelles?
1: Alors oui, nous on vend les flux Perfect Draft qui vont pour les machines Philips.
0: Ouais, voilà, j'imagine qu'avec la Coupe du Monde, tout ça marche bien, hein, ça va bien marcher là.
1: Tout à fait, exactement.
0: Ok, on rappelle bien sûr que l'abus d'alcool nuit gravement à la santé, il est à consommer avec modération, on parle d'apéritif parce que c'est le côté convivial, un petit peu rafraîchissant, sympathique de l'été, mais on n'est pas là pour s'arroser voilà, avec les dangers que ça peut présenter la consommation d'alcool intensive. Merci Romuald d'être avec nous ce matin. On va revenir dans quelques instants. On va préparer cette fois le cocktail plutôt d'apéritif de soirée. On abordera peut-être aussi le digestif, si vous voulez bien. À tout de suite.
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0: Pierre Bachelet, ici Belfort-Montbéliard, il est 10h23. Eh oui, on se rappelle de nos 20 ans avec cette chanson de Pierre Bachelet. Romuald de la cave Morin à Belfort est avec nous. C'est notre invité ce matin. On parle des apéritifs. Est-ce que l'âge entre en compte dans la tendance des apéritifs, Romuald? Est-ce que quand on a une vingtaine d'années, on va aller sur telle ou telle boisson pour l'apéritif? Et puis, on parlait d'un Monaco, par exemple. Moi, c'est mes souvenirs un peu de lycée, le Monaco. Et puis, quand on est plus avancé dans l'âge, on va savourer peut-être d'autres alcool ou d'autres types de cocktails ou d'apéritifs?
1: Ah ben, tout à fait, hein. C'est exactement ça, hein. C'est générationnel également, hein. Voilà, en fonction de l'âge, on s'intéresse à des alcools différents aussi de son papa ou de son grand-père, hein. Voilà, moi j'ai, comme vous dites, hein, voilà, moi aussi j'ai des souvenirs de panaché quand j'étais gamin, et puis je voyais mon grand-père qui buvait un kir ou un kir royal par exemple, chose qui m'intéressait pas du tout à ce moment-là. Voilà, puis aujourd'hui, ben voilà, avec le temps on grandit, on essaye d'autres choses, et puis bon, il y a aussi l'offre, hein, qui se déploie à vitesse grand V, hein, voilà, donc le fait de mixer, de faire ses propres cocktails chez soi, voilà, d'inventer des choses, c'est un univers qui est tellement vaste que voilà, on peut tout faire en fait, hein.
0: Il peut y avoir des cocktails aussi un peu plus féminins, un peu plus girly entre guillemets, et puis des choses un petit peu plus masculines, ça arrive aussi ce genre de proposition en apéro?
1: Complètement, oui. Ben moi, je sais qu'au magasin, j'ai beaucoup de dames qui viennent pour me demander, par exemple, ce qu'elles peuvent mettre avec un pétillant, hein, et notamment en ce moment, avec les beaux jours, il y a le spritz, le fameux spritz qui revient, et donc on mélange le prosecco avec toutes sortes de liqueurs, hein. Il y a l'apérol, ça c'est le classique, mais on peut mettre avec une crème de fleurs de sureau, on peut mettre avec nouvellement le sarti, voilà, qui est tout rose. Alors du coup, voilà, ça colore les cocktails également. Donc tout ça, ça joue.
0: Ouais, les couleurs, c'est important. Les aspects plus ou moins sucrés, c'est vrai aussi. Est-ce que voilà, vous avez évoqué le spritz qui est tendance, le mojito l'a été aussi, mais bon, je pense qu'il est toujours bien placé dans le top 5 des apéritifs consommés en France. Le cosmopolitan aussi,
1: oui,
0: un petit
1: tout
0: peu.
1: À fait.
0: Ouais. Ce serait ça le top 5 des apéros tendance, des cocktails un peu tendance?
1: Oui, tout à fait. Et puis, alors on les réclame, mais les gens ont surtout envie maintenant de se libérer aussi du carcan, comme je vous disais, des cocktails déjà soit préélaborés, soit avec des recettes qu'on vous impose. Mmh. Voilà, ils ont envie d'essayer, quoi, tout simplement. Ils disent, tiens, qu'est-ce que je pourrais faire avec ceci, cela? Et puis aujourd'hui, c'est tellement facile, hein, les informations, elles viennent à nous assez facilement.
0: Exactement. Là, par exemple, on a parlé d'un apéro du midi, le week-end, par exemple. On a parlé de l'apéro de la fin d'après-midi, également sur une peut-être une fin de semaine ou de week-end. Le cocktail de soirée, quand on est un peu plus nombreux, par exemple, peut-être pour un repas un peu festif, un mariage, un anniversaire, un baptême, quelque chose. Qu'est-ce que vous conseilleriez? Qu'est-ce qui pourrait être facile à réaliser? Parce qu'un cocktail, ça peut prendre du temps. Quand on est 4-5, on le fait. Mais quand on est 30, c'est plus compliqué. Est-ce qu'il y a quelque chose de peu plus collectif?
1: Oui, tout à fait. Ben alors là, par contre, on peut aller sur tout ce qui est ponche, sangria, vous savez, avec ces cocktails à base de vin et de limonade également. Donc sangria, ponche, comment qu'on appelle ça, la marquisette, voilà, c'est ça, c'est le nom que je cherchais.
0: Alors c'est quoi la marquisette?
1: La marquisette, c'est un vin pétillant dans lequel on additionne du jus de citron, un peu de sucre, un vin blanc très fruité, voilà, puis on prépare ça surtout très à l'avance. Voilà, c'est comme le ponche et puis la sangria, faut la préparer à l'avance parce que là on va faire mariner des fruits, des choses comme ça. Donc et il faut que ce soit bien frais, bien entendu.
0: Exactement. Voilà. Est-ce que voilà, quand la soirée se termine ou le repas se termine, il y a encore une demande, vous le voyez peut-être à la cave Morin à Belfort, Romuald, est-ce qu'il y a des demandes de digestif aussi sur la fin d'un repas? Parce qu'effectivement, un repas de fête, souvent c'est assez long, ça peut être assez copieux, on termine assez souvent par des bulles, mais quand il se passe une petite heure entre la fin du repas avec les bulles et la fin de la soirée, il peut y avoir un petit digestif, quelque chose. Est-ce que c'est encore tendance, le digestif, en France?
1: Moi, je trouve que oui. Voilà, alors c'est vrai que c'est surtout le cadeau qu'on fait, mais je pense que les gens aiment bien toujours avoir quand même dans leur bar un bazarmaniac, un cognac ou une eau de vie de fruits ou quelque chose qu'on va consommer pour vraiment pour finir le repas tranquillement. Souvent dans un salon, on va s'installer confortablement dans un fauteuil. Voilà, alors c'est peut-être plus en hiver qu'en été, je vous l'accorde. Voilà, c'est digestif là, parce que souvent quelque chose de fort comme ça en plein été, s'il fait chaud, ça assomme un petit peu. Mais par contre en hiver, voilà, quand on reçoit des gens chez nous, c'est vrai que c'est toujours sympa de proposer une petite eau de vie de vin, un cognac, voilà.
0: Pas très loin de la cheminée.
1: Voilà.
0: Avec un cigare. On va rappeler évidemment que l'alcool et le tabac du coup sont des produits qui nuisent gravement à la santé. Ils sont à consommer avec modération, bien sûr. Je crois qu'on a fait le tour des différents moments d'apéritif, et en France, il n'y a pas d'heure pour l'apéritif, j'ai l'impression, Romuald.
1: Oui. Bah après, en fait, comme je vous ai dit, hein, comme maintenant il y a plein de solutions avec, sans alcool, etc. Que du coup, voilà, un apéritif, on peut le faire à 11h, on peut le faire à 17h, voilà, ça peut être un peu plus tard parce qu'on a décidé de manger plus tard, enfin voilà.
0: Les matchs de la Coupe du Monde vont être à une heure un petit peu bizarre, hein, donc il va bien falloir changer nos habitudes. Merci beaucoup Romuald d'avoir été avec nous ce matin, bonne semaine à vous.
1: Bonne semaine également, merci.
0: Au revoir.
1: Au revoir.

0: Ain't No Sunshine, Bill Withers. Withers, j'ai oublié le S, désolé. Il est 11h30, dans Bienvenue chez vous, on va retrouver Muriel Jourdan, toujours dans l'air du temps, Muriel qui prend la place de pilote ce matin. Elle nous avertit sur les mauvaises habitudes de conduite en été. On va la retrouver dans quelques minutes, ce sera juste avant 11h. Ce week-end, au château de Montby, dans le Doubs, il y avait un tournoi international de béhour. On vous en a parlé, évidemment, c'est un événement sportif spectaculaire qui plonge les spectateurs au cœur des combats médiévaux. On va revenir sur cet événement avec Bastien Devillers, vice-président du Béhour Club de Montby. Et dans un instant, la diététicienne Stéphanie Drieux répondra à cette affirmation. On peut tout à fait consommer des œufs tous les jours. Est-ce que c'est vrai? Est-ce que c'est faux? Elle nous expliquera tout ça.
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0: La ville de Belfort lance un casting photo pour sa communication 2027. Il faut avoir entre 16 et 30 ans, habiter Belfort ou le Grand Belfort. Les candidatures se font via le questionnaire sur le site belfort.fr. C'est jusqu'au 30 juin prochain, vous avez le temps et vous n'avez pas besoin d'être mannequin professionnel puisque la ville recherche des profils tout à fait naturels, dynamiques et souriants. Candidature donc jusqu'à fin juin, sélection en juillet prochain et en échange, la ville finance les projets comme le permis de conduire par exemple ou le BAFA. Voilà, si vous avez entre 16 et 30 ans, foncez. 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
0: Les idées noires au placard. En ce début de semaine, on garde le sourire avec Bernard Lavillier et Nicoletta.

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0: Nicoletta, en duo avec Bernard Lavillier, Idées Noires. Ravi de retrouver notre diététicienne Stéphanie Drieux ce matin autour de cette affirmation. On peut tout à fait consommer des œufs tous les jours. Alors, est-ce que c'est vrai ou est-ce que c'est faux, Stéphanie ?
1: Oui, c'est vrai. Mais qu'est-ce qui nous met le doute ? Parce que très longtemps, on a dit que comme il y a du cholestérol dans le jaune d'œuf, mais il fallait pas en manger de trop, sinon c'était trop de cholestérol. Ça, c'est dépassé. C'est dépassé. On sait maintenant que, alors effectivement, hein, il y a du cholestérol dans le jaune d'œuf, tout à fait. Mais on sait que le cholestérol apporté par les aliments, ça représente que une vingtaine de pourcents de tout le cholestérol dont notre corps a besoin. Le reste, c'est le corps qui le fabrique tout seul. Et puis on sait aussi que si on en apporte un peu plus dans notre alimentation, le corps il en fabrique un peu moins. Donc finalement, c'est pas un sujet. Et de toute façon, dans le cholestérol, c'est pas tant la quantité globale qui est un sujet, c'est plutôt les transporteurs, ceux qu'on appelle bon et mauvais cholestérol. Alors, comment ça marche cette affaire ? Le cholestérol, il nous est nécessaire hein, dans notre organisme. C'est du gras, hein, un lipide, et en fait, il va circuler dans notre corps, et notre corps, c'est plutôt majoritairement de l'eau. Donc, tout seul, le cholestérol, il n'est pas capable de se déplacer. Donc en fait, il y a des transporteurs, et il y en a deux, qui vont permettre, dans le premier transporteur, d'emmener le cholestérol de là où il est fabriqué, dans notre foie, vers là où il va être utilisé. Et on a un autre transporteur qui permet de faire le recyclage. Si jamais tout n'a pas été utilisé, le bon cholestérol, on l'appelle parce que justement il va faire le recyclage, va ramener le cholestérol au foie, qui va le recycler. Donc tant que tout ça est bien en équilibre, ça va bien. Donc même si on en a beaucoup de cholestérol global, mais que on a beaucoup de bon cholestérol, et ben ça va très très bien.
0: Et alors y a-t-il une limite, Stéphanie ?
1: Ben, je dirais la limite, c'est le plaisir ou l'écœurement, quoi. Effectivement, si à un moment on en mange tellement qu'on peut plus voir les œufs en peinture, d'accord, là c'est la limite. Mais vraiment, on peut en manger tous les jours, même plusieurs par jour, et c'est vraiment top parce que l'œuf, le blanc, c'est des protéines et c'est vraiment la protéine de référence. Donc avec le blanc de l'œuf, on va apporter tous les acides aminés dont on a besoin. Donc c'est vraiment super intéressant. Le jaune, ok, contient du cholestérol. Mais du coup, comme il y a du gras dans le jaune, et ben ça permet aussi d'avoir des vitamines liposolubles, vitamine A, vitamine D, vitamine E, vitamine K, donc super intéressant. On a aussi des antioxydants, donc vraiment top. Et puis il y a tellement de manières de les préparer, ces œufs, que finalement, même en mangeant plusieurs fois des œufs, on peut avoir l'impression de manger vraiment des choses très différentes, qu'ils soient durs, au plat, en omelette, enfin voilà. Et toutes les formes sont intéressantes. Alors, certaines formes où on laisse le jaune le moins cru possible, c'est plutôt bien. Ça préserve un tout petit peu les vitamines, mais bon, franchement, pas trop, parce qu'il n'y en a pas trop qui sont sensibles. Que le blanc soit bien cuit, c'est un peu plus digeste. Mais voilà, vraiment aussi, on les prépare comme on aime, et ça va bien. Donc voilà, on y va comme on a envie. Et notre cholestérol, il est réglé avec d'autres choses. On s'en occupe pas, ou d'une autre manière.
0: Merci Stéphanie, une bonne journée et à demain. Demain, ce sera la journée mondiale des TCA, les troubles du comportement alimentaire. Stéphanie Drieux nous expliquera comment mincir sans frustration.
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0: Alexander Warren Hughes, de son vrai nom, c'est Alex Warren Ordinary. Il est auteur, compositeur, influenceur, jeune génération américaine, et on le découvre ensemble, évidemment, ici.
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0: Ici. C'est exactement ce qu'on va faire, on va interroger, visiter, partager quelque chose dont on vous a beaucoup parlé la semaine dernière sur nos différents programmes d'ici Belfort-Montbéliard. C'est le Béhour, avec le tournoi international de Béhour qui s'est tenu ce week-end du côté du château de Montby. Très beau cadre d'ailleurs pour ce spectacle sportif. Bonjour Bastien de Villers.
3: Oui, bonjour, vous allez bien?
0: Vous êtes, ça va très très bien, vous êtes vice-président du Béhour Club de Montby, alors c'est dans le Doubs évidemment, près de Fontaine-lès-Clairval. Le château de Montby a été animé par ce tournoi, je le disais, à la fois spectaculaire et sportif, cet événement.
3: Oui, tout à fait.
0: Vous aviez vos haches, vos masses, vos boucliers, vos fauchons, vous aviez tout votre attirail. Rappelez-nous un petit peu ce que c'est le Béhour.
3: Le Béhour, c'est un sport de combat médiéval qui se joue là en équipe là pour le tournoi. Et les combattants sont 5 contre 5. S'ils ont plus de 3 appuis au sol, ils sont éliminés.
0: D'accord. Donc faut rester sur ces, faut rester ancré sur ces deux jambes.
3: Rester ancré sur ces deux pieds, c'est là où est toute la difficulté de la chose.
0: Comment ça s'est passé cette première édition?
3: C'est notre deuxième édition.
0: Oui.
3: Mais ça s'est très très bien passé. Il a fait chaud, donc ça a été la plus grosse difficulté pour les combattants, la chaleur.
0: En plus de la lourdeur du matériel, on imagine.
3: En plus, en plus de la lourdeur du matériel. Mais on n'a pas eu de gros blessés. On s'est relayé pour leur apporter de l'eau fraîche. Ils avaient des glacières. Le public était au rendez-vous. Et des échos que j'ai eus, moi, ça a été une réussite. Tout le monde était content, autant du côté athlète que du côté public.
0: Un public plutôt familial, on imagine, parce que ça impressionne vraiment à tout niveau, toute génération.
3: Ah oui, on avait vraiment toute génération.
0: Vous parliez aussi de blessures potentielles. Là, il n'y en a pas eu, et fort heureusement, ce week-end. Mais ça arrive dans ce genre de compétition, de tournoi?
3: Oui, ça peut arriver, des petites commotions, des fractures, des coupures. Là, à cause de la chaleur, il peut y avoir des évanouissements, des malaises.
0: Exactement. Bah écoutez, si tout s'est bien passé, c'est super. Merci de nous avoir fait découvrir cela. Donc la semaine dernière, dans les annonces que vous avez pu faire sur notre antenne, et puis ce week-end du côté du château de Montby. Bonne continuation. À bientôt.
3: Merci beaucoup. Au revoir.
0: Souvenir des années 90 avec Axel Red et son album À tâtons. Vous en souvenez? Ouais, moi aussi, pas mal, avec cette chanson Ma prière.

0: Axel Red, Ma prière. Chaque jour, Muriel Jourdan s'arrête sur une tendance, une expression à la mode, un phénomène de société qui raconte notre époque. Et en ce moment, Muriel, la tendance est aux mauvaises habitudes de conduite.
1: Oui, quand le thermomètre grimpe, vous savez, on a aussitôt envie de ressortir ses doigts de pied, d'exposer ses orteils et de leur faire voir du pays. Pour ça, il y a les tongs, les claquettes, les sandales, mais au volant. C'est toléré tout ça? Peut-on conduire en tongs, en talons, en claquettes, voire pieds nus? Eh bien, oui et non. Moi aussi, j'ai entendu et lu tout et son contraire à ce sujet. Alors, pour y voir plus clair, je contacte par téléphone Jean-Baptiste Yoska, avocat spécialisé en droit routier. Il faut toujours avoir un avocat dans ses contacts. Ça aide.
2: Bah, écoutez, contrairement à ce que tout le monde peut penser, il n'y a aucune difficulté à ce qu'on conduise en tongs sans véhicule ou éventuellement avec des escarpins, avec des talons de 10 cm ou éventuellement pieds nus. Le code de la route ne prévoit pas ces dispositions. En revanche, il est nécessaire de rester maître de son véhicule en toutes circonstances. Ça veut dire quoi? Ça veut dire qu'en cas d'accident, éventuellement, la responsabilité, votre responsabilité pourrait être engagée si les forces de l'ordre arrivent à démontrer qu'en conduisant en tongs ou en escarpins de 10 cm, éventuellement votre pied a glissé et vous n'avez pas eu accès directement à la pédale de frein ou d'accélérateur.
3: Qu'est-ce qu'il y a?
1: Donc, si en cas d'accident, votre assureur estime que vos chaussures ont compromis votre conduite, vous pourriez être jugé partiellement fautif, ce qui réduirait, voire annulerait votre indemnisation.
0: Donc, Muriel, aucun texte législatif n'interdit de conduire en tongs, mais on peut être sanctionné. Ce qui compte, c'est de préserver une bonne conduite, finalement.
1: Vous avez tout compris, oui, un gendarme ou un policier peut considérer que porter des chaussures inadaptées nuit à votre conduite. C'est pourquoi certaines formatrices d'auto-école font des vidéos, des tutos pour mieux conduire en talons, avec des conseils, des astuces, des mises en situation.
4: Alors, le talon, il est face au frein et il bifurque sur l'accélérateur, donc tel quel, d'accord? Et si je veux changer de vitesse, je dois appuyer, donc je soulève mon pied bien sûr, j'appuie avec la pointe des pieds sur l'embrayage, donc tel quel. Et je repositionne mon pied.
5: Pose le talon au sol et fais pivoter de l'accélérateur au frein à l'accélérateur sans lever le pied.
1: En cas de contrôle, vous risquez 35 euros d'amende, 22 en paiement immédiat. Et si vous n'avez pas de chaussures de rechange, votre véhicule peut même être immobilisé. Donc, conduire en tongs, en talons ou pieds nus, ok, c'est tendance quand il fait beau et chaud. Mais méfiez-vous, hein, si vous essayez de conduire en claquettes chaussettes, alors là, ce sera amende et police de la mode qui viendra vous verbaliser.
0: Merci beaucoup Muriel Jourdan et à demain pour une nouvelle tendance ici.
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0: Bonjour, moi c'est Womack. Et toi? Bah moi c'est Womack.
1: Ouais,
0: c'est
1: et Womack. Bah ça fait Womack.
0: And Womack.
1: Et bah c'est parfait.
0: Voilà, exactement. Teardrops, vous retrouvez Jean Sureda pour dans quelques instants une semaine absolument exceptionnelle. Une semaine anniversaire avec l'entreprise Christelle de Fesches-le-Châtel.
1: Oui, ça va vous intéresser cette semaine. Mon petit nom me dit que ça va vous intéresser le
0: et
1: cadeau.
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1: C'est
0: 200 ans de savoir-faire.
1: Franchement, c'est pas mal. 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
1: Et il est 11h avec votre radio ici Belfort-Montbéliard. L'actualité locale et nationale avec vous, Pauline Boudier, bonjour.
3: Bonjour Jean, bonjour à tous.
1: Trois voitures impliquées dans un accident à Bessoncourt.
3: 9 personnes ont été blessées pendant l'impact sur la départementale 419 en direction de Fray, hier vers 18h30. L'une des victimes est dans un état grave. Les forces de l'ordre toujours à la recherche d'une victime de tentative de meurtre. Ce père de famille du quartier des Résidences à Belfort s'est fait tirer dessus plusieurs fois d'affilée par un autre homme après une querelle entre leurs enfants, c'était jeudi dernier. Autant le tireur a été interpellé et mis en garde à vue, autant la victime ne s'est donc pas manifestée, peut-être par peur des représailles, estiment les enquêteurs. Un mois de mai en deux temps pour les restaurants, bars et hôtels de Belfort, après une première partie marquée par la pluie, donc un petit peu compliquée. La fin du mois et ce grand soleil, ces fortes chaleurs ont permis de redresser la barre. Bilan complet de Sébastien Goudet, président de l'UMI, l'Union des métiers et des industries de l'hôtellerie dans le territoire de Belfort, à retrouver sur ici.fr et sur l'application ici.
1: 93 milliards d'euros d'investissement annoncé.
3: En marge du sommet Choose France, Emmanuel Macron promet aussi 15 000 créations d'emplois à venir grâce à ces investissements venus de l'étranger. La rue Strachtmann de Belfort en travaux à partir de ce lundi, c'est tout près de la gare. Conséquence, vous circulez dans le sens inverse de d'habitude, allée Wilson. Un feu tricolore est en place pour éviter les accidents. Les travaux continuent jusqu'à la fin du mois d'août.
1: 10 concerts supplémentaires.
3: Ceux de Céline Dion, la star québécoise, annonce de nouvelles date en mai 2027, après l'engouement pour les 16 concerts parisiens de septembre à la Défense Arena. De quoi retenter votre chance si vous n'avez pas réussi à avoir des billets pour cet automne. La mise en vente est prévue à partir de mercredi. Puis la piscine de Del se met en mode été. Les espaces extérieurs sont désormais ouverts. Par ailleurs, une activité assez insolite est proposée cet après-midi, de l'aquavibration. Comprenez, de la musique sous l'eau pour se décontracter via les vibrations. C'est à 16h, il faut payer un supplément pour l'activité en plus de sa place d'entrée. Et il fait beau aujourd'hui, Jean.
1: Oui, il fait beau.
3: Un peu plus frais, mais beau.
1: C'est ce que j'allais dire, ouais. On respire.
3: Moi, j'aime bien, perso. Oh.
1: Ça doit être ça, juillet, août.
3: Ah, super.
1: Voilà, tout simplement.
3: Oh là là, le bonheur.
1: Juillet, août, et là, c'est parfait, il fait beau, hein, vous venez de le dire. Quelques petits nuages, notamment sur le ballon d'Alsace, mais rien de bien méchant. Pour les températures, on respire. Donc, par rapport à la semaine dernière, 23 degrés à Giromagny et Beaucourt, 24 cet après-midi à Héricourt et Bavant, et 25 pour Belfort et Montbéliard. On se retrouve à midi, si vous le voulez.
3: Ouais, je veux bien.
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1: Vous voulez revenir à midi?
3: Mm-hmm.
1: Et Zaz le veut aussi. Ah.

0: Je veux Zaz avec votre radio ici.
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0: Très heureux de vous retrouver pour cette nouvelle semaine de jeu dans Comptoir, Rends-toi entre 11h et midi avec votre radio ici Belfort-Montbéliard. Et cette semaine, pour fêter l'anniversaire du bicentenaire de l'entreprise Christel, vous gagnez chaque jour une poêle Christel tout en inox de 20 cm de la collection, donc de l'anniversaire du bicentenaire. 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Simon est à la réalisation, Vanessa vous attend au standard pour venir jouer un cadeau 100% franc comtois cette semaine.
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0: Allez, qui sera le premier candidat, la première candidate qui va donner le rythme, qui va donner le ton de Comptoir en toi? Et bien, réponse dans moins de 5 minutes, juste après Michael Jackson ici.

0: Michael Jackson avec votre radio ici.
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0: Allez, on joue au 03 84 22 82 82. Ça faisait longtemps qu'on ne s'était pas retrouvé. Monique, bonjour.
3: Bonjour Jean.
0: Comment ça va? Vous allez bien?
3: Oui, très bien.
0: Ça va, en pleine forme? Est-ce que votre week-end s'est bien passé, Monique?
3: Oui, très bien.
0: Parfait, vous venez jouer avec nous. Vous êtes la première candidate de la journée. Est-ce que ça va aller? Est-ce que ça va bien se passer? Est-ce que vous aimez ou pas?
3: Oui, mais comme par hasard, quand je joue, je suis très souvent la première candidate.
0: C'est vrai? Non, c'est vrai? Ah ouais? D'accord.
3: C'est vrai, oui.
0: Ok. Vous préférez quoi, première ou dernière dans l'idée? Moi, je préfère dernier, je pense. Arriver en dernier, au moins,
3: non,
0: je sais ce qu'il y a.
3: Peu importe. Ouais. Le but, c'est de jouer.
0: Ouais, vous avez bien raison. Vous avez bien raison. Une minute pour répondre à un maximum de questions, pour essayer de réaliser un maximum de points et de gagner une poêle Christelle. Notamment plus le tirage de vendredi. Vous me dites pas si ça ne vient pas. La première réponse donnée qui compte. Et la question n'est ni ma foi, on verra ça dans un deuxième temps. Monique, est-ce que vous êtes prête?
3: Je suis prête, Jean.
0: Allez, c'est parti. Quel document d'identité officielle est nécessaire pour un citoyen français pour aller dans un pays hors Union Européenne? Il nous faut quoi?
3: Le passeport.
0: Ouais, bien joué. Quel pays a décidé de boycotter le concours Miss Univers?
3: Je passe.
0: Qui fut le premier président de la République, de toutes les républiques? Le premier président français.
3: De Gaulle.
0: Comment appelle-t-on les habitants de Delle dans le territoire de Belfort?
3: Delois.
0: Oui, bien joué. Qui chante Christine en 2014? C'est son anniversaire aujourd'hui.
3: Je passe.
0: Fin de semaine dernière, les élus du territoire de Belfort ont visité quelle entreprise? Il y a un article sur ici.fr, je sais pas. Ah, dommage, bien joué, dommage. Dans les duos impossibles de Jérémy Ferrari, le spectacle d'humour, de quel humoriste en situation de handicap sa bande se moquait souvent? C'était de qui?
3: Je passe.
0: Et on va passer, on va regarder ça ensemble. Il y a eu combien? Tac, tac, il y a eu 20 points.
3: Pas grand-chose.
0: Il y a eu 20 points. Il y a eu 20 points.
3: 20 points.
0: Ça va le faire avec le passeport et les délois. Pour les mauvaises réponses, c'est la France qui a décidé de boycotter le concours Miss Univers. C'est la France, a priori, parce que, de ce que j'ai cru comprendre, la France ne se retrouve plus dans les nouvelles règles, dans la nouvelle direction de Miss Univers. Je pense que voilà, ça nous dépasse un peu, mais la France ne sera pas au concours Miss Univers. C'est Louis-Napoléon Bonaparte, en 1848, qui a été le premier président de la République française. Vous m'avez dit Charles de Gaulle, bien joué, dans le sens où c'est le premier président de la 5e République. Louis-Napoléon Bonaparte, je vous pose la question, puisqu'il est décédé le 1er juin 1879. L'entreprise M+, spécialisée dans l'aéronautique et la défense, c'est ce qu'ont visité les élus du territoire de Belfort la semaine dernière. Il y a un article sur ici.fr. C'est l'humoriste en situation de handicap qu'on voyait souvent dans les duos impossibles, très très drôle avec Jérémy Ferrari. C'est Guillaume Batz. Et je vous pose la question puisqu'il est également décédé malheureusement le 1er juin 2023. Et puis pour l'autre mauvaise réponse, 38 ans aujourd'hui pour Christine and the Queen, pour Chris ou pour Redka. Elle a changé de nom. Et ben en 2014, c'était Christine.

0: ou Redka, donc pour son anniversaire aujourd'hui, bon anniversaire, 38 ans. Ça vous fait 20 points. 20 points, deux options pour vous, Monique. Vous pouvez me dire j'arrête ici, je garde les 20 points. Parce qu'on ne sait jamais. Ou vous me dites, allez, on va essayer de doubler. Et puis on va voir ce que ça peut donner, 40 ou 10. Vous me dites quoi ?
1: Non, on va essayer de doubler.
0: Allez, c'est parti.
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0: Question 1, question 2, question 3 ou question 4, Monique ?
1: Ben, je suis la première, donc question
0: 1. Je ne sais pas si vous l'avez vu, je crois qu'on en a parlé sur l'antenne. Il y a l'humoriste Blandine Lehoux qui est dans le Nord-Franche-Comté vendredi soir. Et c'est dans quelle ville ? Je demande la ville, Monique.
1: Blandine Lehoux,
0: Grand-Villard.
1: Oh, je l'ai entendu ce matin.
0: Eh ben voilà, je savais bien qu'on l'avait entendu. On l'avait entendu sur l'antenne à 20h30 à la salle des fêtes de Grand-Villard pour l'humoriste Blandine Lehoux. Bien joué, votre fidélité est récompensée. Elle n'est plus à prouver et elle est récompensée Monique. Ça vous fait 40 points. Ça peut suffire. Ça dépend des autres maintenant. Je vous laisse patienter. On se retrouve peut-être dans une demi-heure. Ça vous va, Monique ?
1: Bon courage pour
0: Eh ben parfait. Eh ben merci pour voilà. Votre fair play. Puis je vous dis à bientôt avec ici Belfort Montbéliard. Oria, soirée mondaine. Et puis on accueillera le deuxième candidat ou la deuxième candidate. Il y a 40 points à battre. Et cette semaine, pour le bicentenaire de l'entreprise Christelle, on vous offre chaque jour votre poêle en inox de 20 cm à gagner pour comptoir.

0: La soirée mondaine, Doria avec votre radio, ici Belfort, Montbéliard, Annie de Vieux-Charmont et la prochaine candidate, on l'accueille dans 30 secondes.
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0: Allez, on continue de jouer au 03 84 22 82 82. Annie, bonjour.
3: Bonjour.
0: À Vieux-Charmont, c'est bien ça, je ne me trompe pas?
3: Oui, c'est ça.
0: Parfait, vous allez bien?
3: Très très bien.
0: Parfait, le week-end c'est bien.
3: Je vais vous entendre, ça va encore mieux.
0: Oh, bah c'est gentil ça, Annie. Est-ce que votre week-end s'est bien passé? Est-ce que ça a été?
3: Oui, oui, oui, ça va, ça s'est bien passé.
0: Ouais, sous... Vous avez dit, pardon?
3: J'ai dit que c'était une très belle journée de fête des mères, donc je suis contente.
0: Oui, je me permets de vous poser la question, vous êtes maman, Annie, ça s'est bien passé pour vous?
3: Ah oui, oui, j'ai deux enfants, deux grands-enfants et deux petites filles également.
0: Oh, génial. Donc, c'était le dimanche en famille. Donc, ça, c'est génial. Ça, c'est les bons souvenirs, évidemment. Je me permets de vous souhaiter bonne fête en retard. Et puis, je dis bonne fête également à ma maman. Et puis, il y avait l'anniversaire de ma grand-mère également hier. Donc, comme ça, je salue tout le monde. J'en profite également. Annie, vous venez jouer avec nous. Il y a 40 points à battre. Il y a un petit peu de travail. Monique a plutôt bien joué. Elle a même pris la question un et demi ma foi. Elle a eu la bonne réponse. Elle nous a écouté ce matin. On salue Monique. 40 points à battre, une minute pour répondre à un maximum de questions. Vous me dites pas si ça ne vient pas, la première réponse donnée qui compte. Et la question d'Annie, ma foi, on verra ça dans un deuxième temps. Est-ce que vous êtes prête?
3: Je suis prête.
0: Allez, c'est parti. Malheureusement, qui a gagné la dernière Coupe du Monde de football? C'était en 2022 contre la France.
3: L'Espagne.
0: Avec quel produit cosmétique appliqué sous les aisselles sous forme de spray ou de billes masque souvent ou prévient les odeurs? Ouais, bien joué. La troisième édition de quoi a eu lieu samedi à Belfort?
3: La foire aux livres.
0: De quel pays d'Europe le fromage à pâte pressée cuite appelé gruyère est-il originaire?
3: La Suisse.
0: Ouais, bien joué. Qui chante Ironic en 96? C'est son anniversaire aujourd'hui, j'adore la chanson.
3: Je sais pas.
0: Alors, j'adore la chanson, c'est pas un indice. Selon l'INSEE, qu'est-ce qui a augmenté de 2,4% en France en un an? Ça, c'est une mauvaise nouvelle.
3: Le prix du gasoil, du carburant.
0: Ah, dommage, non, c'est pas ça, dommage. Quel petit accessoire en mousse ou en silicone se glisse dans le conduit auditif pour isoler les bruits de transport? C'est lundi. Vous savez quoi? C'est lundi. J'ai pas fini ma question. Vous n'avez pas terminé votre réponse. Je sais que personne ne va m'en vouloir. Vous n'avez pas terminé votre réponse. Je suis de bonne humeur. On valide. Bien joué. Bien joué.
3: Merci.
0: On valide. Puis surtout que j'ai reçu votre virement, Annie. Donc ça, c'est une bonne nouvelle. Merci pour ces 600 euros. Ça vous fait pas mal de points. C'est plutôt pas mal. Est-ce que ça s'est bien passé pour vous, Annie? Ça a été?
3: Oui.
0: Ouais, on va regarder ça ensemble. Selon l'INSEE, ce qui a augmenté de 2,4% en France, c'est l'inflation. L'inflation, c'est l'autre mauvaise nouvelle. Il y a le carburant, puis il y a l'inflation en général. Donc c'était l'inflation. La marche des fiertés, c'était la troisième édition à Belfort samedi après-midi. Il y a un article sur ici.fr. Et puis malheureusement, vous vous souvenez ou pas d'ailleurs, hein, si vous n'êtes pas foot, c'est normal. L'équipe de France avait perdu en finale de la Coupe du Monde 2022 au tir au but contre l'Argentine de Lionel Messi. La Coupe du Monde débute dans 10 jours, tout pile pour la Coupe du Monde. Je crois que c'est Afrique du Sud, Mexique, et la France joue mardi le 15 ou le 16 de mémoire. Pour les mauvaises réponses, l'autre mauvaise réponse, 52 ans aujourd'hui pour Annalys Morissette qui chantait Ironic en 96. Je suis sûr que ça va vous parler, j'adore. It's like rain. Ça vous revient ou pas?
3: Oh non, pas du tout.
0: C'est honnête de le dire. La Suisse pour le gruyère, bien joué. Le déodorant, bien joué. Et puis les boules qui est sous les bouchons d'oreilles, bien joué. Je valide pour nos auditeurs et nos auditrices. Et puis je sais que Monique de Sochaux ne m'en voudra pas. On valide puisque vous n'avez pas terminé votre réponse. Vous avez commencé par dire coton et vous vous êtes arrêté avant de reprendre. Donc on valide, bien entendu. Et puis vous doutez bien, Annie, s'il y a une réponse un peu tendancieuse pour les deux autres candidats, on validera. De toute façon, il fait beau, c'est lundi matin. On en profite. Ça vous fait 30 points. C'est plutôt pas mal, ces 30 points, Annie. Il n'y a pas trop le choix. Faut prendre la question d'Enima. On est d'accord.
3: Absolument pas le choix.
0: Allez, on y va.
2: Comptoir. quoi ?
0: Question 2, 3 ou 4 ?
3: Eh bien, la 2.
0: Question 2, il y a un spectacle de danse avec l'association Val d'Oeil. Et le spectacle, la danse et le langage caché de l'âme. C'est samedi après-midi et c'est dans quelle salle ?
3: Maison du Peuple, Belfort.
0: Ah ! Vous hésitez avec quoi, Annie ?
3: J'hésite avec l'Axone, mais bon.
0: Et pourquoi vous ne me dites pas l'Axone, Annie ?
3: Pas parce que j'hésite avec l'Axone. Parce que la dernière fois, j'ai gagné avec la Maison du Peuple, et puis voilà.
0: Et bien, vous gagnez encore aujourd'hui avec la Maison du Peuple. Bien joué, je suis taquin aujourd'hui. De 17. Ouais, je suis même méchant, vous pouvez le dire, il n'y a pas de problème.
3: Non.
0: De 17h à 17h30 à la maison du. Enfin, à 17h30 et à 19h également, je me suis trompé moi sur mon petit bout de papier. Donc, pour la maison du peuple de Belfort avec l'association Val d'Oeil et le spectacle La danse et le langage caché de l'âme. Je suis désolé pour Monique de Sochaux qui pourra retenter sa chance, qui avait bien joué, sincèrement. Monique, on vous retrouve dans la semaine. Je l'espère. Vous êtes pour l'instant en tête avec 60 points. Il reste encore deux candidates. C'est assez rare pour le souligner. Il y a eu deux bonnes réponses pour les questions d'Annie Mafoua. Est-ce qu'on aura un 100% en réponse tout à l'heure ? Je ne vous le souhaite pas, Annie, parce que ça voudra dire que ce n'est pas bon pour vous. Et j'espère vous dire à tout à l'heure. Est-ce que ça vous va ?
3: Tout à fait. Merci beaucoup.
0: Eh bien, merci bien, Annie, du côté de Vieux Charmont. Daniel Balavoine, et puis on accueillera le troisième candidat ou la troisième candidate. À tout de suite.

0: Daniel Balavoine avec votre radio ici Belfort-Montbéliard.
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0: 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Et puis nous, on continue de jouer. 03 84 22 82 82, on continue de jouer. 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Pour jouer, 03 84 22 82 82, c'est Annie de Vieux-Chermont pour l'instant en tête avec 60 points. Fort nom de blonde, et puis on accueillera le troisième candidat ou la troisième candidate.
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0: Finlande blonde avec votre radio ici.
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0: Annie de Vieux-Charmont qu'on salue pour l'instant tête avec 60 points. C'est pour l'instant elle qui repart avec la poêle Christelle tout en inox de 20 cm et se qualifie pour le tirage de vendredi avec 3 casseroles à gagner pour le tirage ce vendredi. Bruno, bonjour.
2: Bonjour Jean.
0: Comment ça va ce matin?
2: Bah, très bien avec ce beau temps.
0: Ouais, c'est plutôt sympa. On respire, hein, on est d'accord. Il fait toujours beau, mais bon, voilà, je crois qu'on a perdu quoi, une dizaine de degrés, quelque chose comme ça.
2: Ouais. Ouais, c'est mieux.
0: On respire un petit peu. C'est vrai que c'est plutôt pas mal. Votre week-end s'est bien passé aussi, même question qu'à tout le monde.
2: Oui, excellent.
0: Parfait. Vous venez jouer avec nous. Il y a 60 points à battre. Votre état d'esprit est lequel pour ces 60 points?
2: Mitigé.
0: Ouais, c'est vrai. C'est un score délicat, hein. Vous êtes mieux placé que moi, puisque moi je ne joue pas. Et heureusement d'ailleurs, parce que je crois que je ne dépasserai pas 40, pour être honnête avec vous. Ouais, c'est toujours délicat, 60, 70, 80 points. On est d'accord, hein, Bruno?
2: C'est vrai, oui.
0: Allez, une minute pour répondre à un maximum de questions. Vous ne me dites pas si ça ne vient pas. La première réponse donnée qui compte. Et la fameuse question Nenni Mafou, on verra si besoin tout à l'heure. Est-ce que vous êtes prêt, Bruno?
2: Je suis prêt.
0: Allez, c'est parti. Quel petit accessoire en plastique, en bois ou en métal doté de deux épaules et d'un crochet permet de suspendre les vêtements sans les froisser?
2: Un cintre.
0: Ouais, bien joué. Qu'ont volé deux hommes sur l'autoroute du Nord-Franche-Comté fin de semaine dernière?
2: Gasval.
0: Ouais, bien joué. Et qui joue Spider-Man depuis 2017 au cinéma? C'est son anniversaire aujourd'hui.
2: Je passe.
0: Qu'est-ce qui était visible dans la région en regardant le soleil samedi? Il y a un article sur ici.fr.
2: Ouais, j'ai vu, mais je passe.
0: Ah, dommage. Qu'est-ce qui va être mis aux enchères pour environ 30 millions d'euros à New York en juillet prochain? Ça, c'est incroyable.
2: Un tableau.
0: Ah, dommage. Qui chante Some Like It Hot en 59? Et quel appareil de salle de bain propulse de l'air chaud à travers une grille pour évaporer l'eau de la tête, souvent après la douche, pour les cheveux notamment?
2: Une poire.
0: Ah, sèche-cheveux, j'attendais à sèche-cheveux, dommage. On va regarder ça ensemble. Il va manquer 10 points. Je suis désolé pour vous, vous avez bien démarré, vous avez mal terminé. Est-ce que vous avez pris du plaisir quand même, Bruno?
2: Oui, comme d'habitude.
0: Le sèche-cheveux pour cet appareil qui propulse de l'air chaud pour accélérer l'évaporation de l'eau sur la tête après la douche. Donc c'est le sèche-cheveux. C'est pas un tableau, c'est un T-Rex. Un T-Rex à taille réelle, vendu aux enchères, découvert il y a quelques années dans le sud des États-Unis, 30 millions d'euros. Si vous voulez, on se cotise à deux. Moi, j'ai 5 000 euros maximum si je demande un petit peu à mon entourage. Vous rajoutez le reste, Bruno, ça vous va?
2: Moi, ça marche, pas de souci.
0: Il y a quoi? Il y a un peu plus de 29 millions d'euros à rajouter. C'est facile.
2: Oh, bah, je vais très bien content suivre.
0: Ah oui, très. Et n'oubliez pas ceux du Luxembourg aussi, Bruno. Ouais. N'oubliez pas ceux du Luxembourg. C'est Tom Holland, l'acteur qui joue Spider-Man depuis 2017. 30 ans aujourd'hui pour Tom Holland. C'est un halo solaire, un disque finalement autour du soleil. C'est assez rare et c'était visible dans le Nord-Franche-Comté pour le soleil. Il y a un article sur ici.fr pour les bonnes réponses. C'est bien un cintre pour suspendre ses vêtements. Et puis du gasoil, 150 litres en 4 minutes. Alors là, bravo. Presque mes respects pour les voleurs. Alors ils vont le rendre, ils vont payer, hein, ça, il n'y a pas de problème. Mais alors 150 litres en 4 minutes, je sais pas vous, c'est pas mal quand même, Bruno, hein, ce qu'ils ont fait. C'est vrai que c'est plutôt sympa. Et puis j'ai oublié Some Like It Hot en 59. Elle est née le 1er juin 1926. C'est l'immense, et encore le mot est faible, l'immense Marilyn Monroe. Écoutez l'extrait, on sent que c'est 1959.
3: Oh baby, I'm from that old school.
0: J'allais dire, ça vous rappelle peut-être des bons souvenirs, Bruno, mais là, je vais être méchant si je vous le dis. Marilyn Monroe, donc née le 1er juin 1926. Ça vous fait 20 points, malheureusement, ça ne va pas suffire. On se retrouve dans la semaine, Bruno, ça vous va?
2: Pas de soucis, ouais, je te rappellerai.
0: Eh bien, parfait. Merci beaucoup, à bientôt. 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On joue encore et encore dans Comptoir en toi et encore avec Francis Cabrel ici.

0: Encore et encore, Francis Cabrel avec ici Belfort-Montbéliard. Je débute la radio, ce serait bien que je parle quand le micro est allumé. Désolé Simon.
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0: Allez, on continue de jouer au 03 84 22 82 82. Marie-Hélène, bonjour.
6: Bonjour Jean.
0: Comment ça va à Betoncourt ?
6: Bien, il y a un peu de soleil.
0: Ouais, on respire, c'est plutôt pas mal. C'est plutôt sympathique. Même question qu'à Monique, qu'à Annie et qu'à Bruno. Est-ce que votre week-end sous le soleil du Nord-Franche-Comté s'est bien passé?
6: J'ai été calme.
0: C'était calme, très bien, très bien.
6: Je me suis reposé du FIMU.
0: Bah vous avez bien raison, il faut récupérer du FIMU. Ouais, il faut bien une semaine, 10 jours. Il y a même nos techniciens, nos réalisateurs qui se sont reposés du FIMU également durant toute la semaine. Bon, ils ont travaillé aussi comme vous, hein, j'imagine, mais voilà, on se repose tranquillement. Marie-Hélène, il y a 60 points à battre. Il y a un petit peu de travail, une minute pour répondre à un maximum de questions. Vous me dites pas si ça ne vient pas, la première réponse donnée qui compte. Et la question d'Enima Foy, on voit ça dans un deuxième temps. Marie-Hélène, est-ce que vous êtes prête?
6: Oui.
0: Allez, c'est parti. Quel accessoire électronique à bouton permet de changer de chaîne de télévision en restant affalé sur le canapé?
6: La télécommande.
0: Et quel acteur joue Dieu dans Bruce Tout-Puissant en 2003? C'est son anniversaire aujourd'hui. Je sais pas, j'ai avec cette question. Simon est mort de rire à la réalisation.
6: Je sais qui c'est, mais je vois plus son nom, je passe.
0: On passe. Sur quelle chaîne peut-on voir Meurtre au paradis ce soir?
6: La 2.
0: Ouais, bien joué. La commune d'Issan est dans quel département, Marie-Hélène?
6: Le Doubs.
0: Ouais, bien joué. Et qui a gagné la Ligue des Champions de football samedi?
6: Le PSG.
0: Comment s'appelle la cérémonie qui récompense le milieu du cinéma aux États-Unis?
6: Les Oscars.
0: Qui chante Zen en 95?
6: Zazie.
0: Le prénom qu'on fête aujourd'hui?
6: Justine.
0: Oui, qu'est-ce qui s'est passé là, Marie-Hélène? Vous avez accéléré sur la fin, je crois que ça s'est très très très très très très bien passé. Est-ce que ça a été pour vous?
6: Oui, ça m'énerve d'avoir oublié le nom de l'acteur.
0: J'avoue,
6: Jim Carrey.
0: Non, alors Jim Carrey joue dans Bruce Tout-Puissant, bien joué, mais Dieu, je sais pas pourquoi, il a une carrière incroyable, Morgan Freeman. Morgan Freeman a une carrière incroyable.
6: Alors, pas de regret.
0: Il fête son anniversaire 89 ans aujourd'hui. En fait, je me rends compte pourquoi j'ai pris Bruce Tout-Puissant alors que le gars.
7: Il s'est évadé.
0: Mais oui. Il a une carrière incroyable et j'ai pris Dieu.
7: Bruce Tout-Puissant.
0: mais pourquoi pas? J'adore ce film.
7: Oui, bien sûr.
0: Non mais Marie-Hélène, on est d'accord. Il est bon dans ce film aussi. On est d'accord. Mais.
6: Oui, Morgan Freeman, c'est un grand acteur, ça
0: ouais.
6: Paraît aussi.
0: Oh, on est bien d'accord, quel duo dans Bruce Tout-Puissant, mais c'est vrai qu'on en rigole avec Simon, qu'il a une carrière tellement incroyable qu'il y a des films peut-être, entre guillemets, plus connus. J'avais envie de prendre ça, Simon, désolé.
7: Pas de problème.
0: Pour les bonnes réponses, je crois que ça va très très bien se passer, Marie-Hélène. Une télécommande bien jouée, 10 points. Meurtre au paradis sur France 2, 20 points. La commune d'Issan, dans le Doubs. 30 points. Le Paris Saint-Germain a réussi le back-to-back, deuxième Ligue des Champions de suite. Ça fait 3 pour le football français après Marseille en 93. Bien joué contre les Anglais d'Arsenal au tir au but. Un Oscar, bien joué. 1, 2, 3, 4, 5. Justine, Justin pour le prénom qu'on fait aujourd'hui.

0: Je pense que vous pouvez rester zen, Marie-Hélène. 1, 2, 3, 4, 5, 6, 7. Il y a 70 points. Alors, je vous pose la question par obligation, mais je pense avoir la réponse. Il y a 60 points à battre. Marie-Hélène, est-ce que vous restez à 70? Ou est-ce que vous essayez de doubler, de passer à 140? Et une mauvaise réponse, vous passez à 35 et vous laissez Annie gagner. Vous faites quoi?
1: Je suis la dernière candidate.
0: Oui, vous êtes la dernière.
1: Oui.
0: Donc
1: je reste.
0: Bah oui, bah on est bien d'accord, vous êtes la grande gagnante de la journée. Bravo, bravo Marie-Hélène.
1: À 60, je serais restée parce que j'ai pas bien écouté la radio le matin, alors je serais restée à 60 et puis vaille que vaille.
0: Eh ben vous avez bien fait d'avoir 70 parce que à 60 à égalité avec Annie, vous perdez à la question des partages.
1: Vous perdez.
0: Franchement, vous avez bien joué. Bien joué. Désolé pour Annie de Vieux-Charmont qui a également bien joué en trouvant la question Nenni ma foi sur la maison du peuple de Belfort. Mais Marie-Hélène, vous êtes la première gagnante de la semaine. Bravo, félicitations. Vous repartez avec votre poêle Christelle tout en inox de 20 cm. Édition limitée, made in Fesches-le-Châtel pour l'anniversaire du bicentenaire. Une valeur de 110 euros pour la poêle Christelle. Et vous qualifiez pour le tirage de vendredi. On rajoute 3 casseroles à Christelle tout en inox, encore une fois, d'une valeur de 370 euros. Bravo Marie-Hélène, félicitations. Et puis j'espère vous dire à vendredi.
1: Je donne le bonjour à tous ceux qui me reconnaîtront.
0: Et ben le message est passé. Merci Marie-Hélène, à bientôt du côté de Bethoncourt. Dans quelques instants, c'est l'actualité locale à midi. On revient juste après Florent Pagny ici.

0: Je sais qui je suis, Florent Pagny, avec votre radio ici. Dans moins de 5 minutes, c'est l'actualité locale à midi.
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0: Diana Ross avec votre radio ici Belfort Montbéliard. Vous jouez toute la journée et puis vous jouez tous les jours de la semaine entre 11h et midi. 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
0: Et bon appétit les midis avec votre radio de proximité. L'actualité avec vous, Pauline Boudier. Un bon mois de mai pour les restaurants de Belfort.
2: Boosté par un FIMU ensoleillé et chaud, les participants se sont donc plus volontiers installés en terrasse. Une bonne nouvelle, oui, mais attendons de voir le début de l'été, prévient Sébastien Goudet, président de l'UMI, l'Union des métiers et des industries de l'hôtellerie dans le territoire de Belfort.
3: C'est sûr que le mois de mai, cette année 2026, va être bon, je dirais bon, mais ne perdons pas de vue que le mois de juin, l'année dernière, le FIMU était positif. Ça veut dire que là, le chiffre d'affaires du mois de juin risque d'être un petit peu plus... ce sera plus compliqué pour la restauration.
4: Pourtant, cette année, il y a un rendez-vous que tout le monde attend, c'est le passage notamment du Tour de France le 17 juillet à Belfort. Ça va être encore une activité très intense pour les bars et les restaurants. J'imagine que tous les hôtels sont déjà complets.
3: Oui, ça c'est vrai, on peut le reconnaître, mais ne perdons pas de vue que le mois de juillet, c'est 31 jours. Le passage du Tour de France, c'est vraiment du stop and go, hein. Vous savez, derrière chaque restaurant qui tourne, c'est pas seulement un patron, c'est des emplois locaux, c'est des apprentis, c'est des fournisseurs, c'est des familles qu'on fait vivre grâce à cette activité. Alors tout ça, ça s'anticipe, mais malgré tout, 2 jours ne remplissent pas les 31 jours.
2: Sébastien Goudet au micro de Thierry Campredon ce matin. L'interview complète est sur ici.fr et sur l'application ici. 93 milliards d'euros d'investissement pour plus de 15 000 emplois créés dans les prochaines années. Ces promesses de placement financiers venus de l'étranger ont été annoncés ce matin par Emmanuel Macron lors du sommet Choose France. C'est la 9e édition créée justement pour attirer les actionnaires et entreprises étrangers.
0: Un accident a provoqué une grosse gêne de la circulation en Haute-Saône.
2: Une déviation toute la matinée depuis 8h sur la RN57 en direction de Luxeuil-les-Bains. Au niveau du radar de Saint-Sauveur, le conducteur d'un poids lourd n'a pas vu un ralentissement et a poussé 2 voitures et une camionnette qui roulaient devant lui. On compte 5 blessés légers, 9 personnes blessées. C'est elle dans un accident de la route à Bessoncourt. C'était hier soir vers 18h30. Un choc entre 3 voitures sur la départementale 419 en direction de Fray. L'une des victimes est gravement blessée. Le SMIC mensuel augmente de 35 euros net par mois à partir du mois de juin. Revalorisation mécanique et automatique provoquée par l'inflation. Plus de 2 millions de Français vont pouvoir en bénéficier. Alors ce n'est pas le seul changement en ce début juin. Les indemnités kilométriques sont elles aussi revalorisées. Ça concerne les agents de la fonction publique qui utilisent leur voiture. Le reste des mesures est à retrouver sur ici.fr et sur l'application ici.
0: Pour ou contre le retour à une région 100% Franche-Comté sans la Bourgogne?
2: Eux sont totalement pour. Les membres d'un tout nouveau parti autonomiste, l'Union du Peuple Comtois, créé il y a 5 mois, se sont réunis pour la première fois ce week-end à Arc-et-Senans. L'idée pour le secrétaire du parti, Nils Dolfus Donati, c'est de revenir à une région qui a du sens.
5: Avoir une Franche-Comté indépendante au sens politique du terme, c'est-à-dire une nation franc-comtoise qui se séparait de la nation française, cela n'est pas notre projet. Nous souhaitons une Franche-Comté autonome. Nous avons dû une idylle aux couleurs du mensonge, en présentant du coup une grande région qui serait une région comparable aux régions européennes, une région qui aurait une véritable identité. Mais prenez simplement le nom de la région, Bourgogne-Franche-Comté, c'est la preuve qu'il n'existe pas d'unité bourguignon-franc-comtoise, ça n'existe pas, c'est un fantasme de ceux qui ont vendu cette fusion des régions votée par le Parlement, donc une fusion imposée depuis Paris, bien éloignée de nos réalités territoriales, et en matière d'économie qu'on nous promettait qui n'ont pas été faites, en matière de démocratie qu'on nous promettait et qui n'est pas respectée localement. En vérité, c'est un bilan qui est très factuel d'invisibilisation de la Franche-Comté au sein d'une région Bourgogne-Franche-Comté qui n'a servi certainement pas les Franc-Comtois, mais pas vraiment non plus les Bourguignons. Donc en vérité, c'est pas du tout une région gagnant-gagnant et c'est une région perdant-perdant.
2: D'après un sondage Opinionway de 2022, 6 Franc-Comtois sur 10 souhaitent voir la Franche-Comté se séparer de la Bourgogne. 10 concerts de plus annoncés pour le grand retour en France de Céline Dion après ses 16 concerts en 5 semaines à la Défense Arena de Paris en septembre. La diva québécoise en donnera donc 10 de plus en mai prochain cette fois. L'occasion pour les déçus, ceux qui n'avaient pas eu de place, de se rattraper. Si c'est votre cas, racontez-nous. Vous nous appelez au numéro de l'info à la radio, le 06 23 18 31 18. Ouverture de la billetterie à partir de mercredi. Quel beau temps, Jean, quel beau soleil et quelle température acceptable surtout.
0: Ouais, il fait plutôt bon pour débuter la semaine dans le Nord-Franche-Comté. Alors les températures vont chuter un petit peu encore quand on va avancer dans la semaine. Il fait beau aujourd'hui, le soleil est bien présent, accompagné de petits nuages, notamment en hauteur sur le ballon d'Alsace. Pour les températures, vous venez de le dire, on va respirer 23 degrés à Giromagny et Beaucourt, 24 à Héricourt et 25 à Belfort et Montbéliard. 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
2: Bonjour la France, j'espère que tu vas bien la France et que tu as passé un très très bon week-end. Comment ça va Éric Bastien?
7: Ça va mieux, il fait un petit peu moins chaud dans toute la France, c'est plutôt pas mal. On est bien, bonjour.
2: Oui, alors cette semaine, qui dit nouvelle semaine dit nouveau cadeau. Là, on continue dans la culture et le bonheur car cette semaine, ici, vous offre un week-end exceptionnel au Festival Off d'Avignon.
7: Waouh!
2: Alors, attention, parce que le plus grand festival de spectacle vivant fête ses 60 ans cette année.
7: Ouais.
2: Donc, vous allez jouer pour un séjour pour 4 personnes, avec 2 chambres doubles réservées à l'hôtel Le Chardonnay.
7: Wow.
2: Vous aurez les petits-déj compris, 100 euros de carburant, et surtout, vous allez assister à 2 spectacles par jour, soit 4 spectacles au total. Et ça, à mon avis, ça va bien vous plaire. Donc, évidemment, pour visiter la ville, etc. Ça, c'est magnifique. Vous avez en plus de tout ça. Oh là là.
7: C'est pas fini?
2: Non.
7: En plus du Festival d'Avignon.
2: Oui, parce que cette année, on célèbre les 100 ans des guides de voyage Michelin.
7: Oh là là.
2: Et pour l'occasion, à l'approche de l'été, on a décidé de gâter chacun d'entre vous. C'est-à-dire que c'est pas seulement le gagnant de la semaine, c'est tous les participants cette semaine.
7: Oh,
2: vous gagnez un exemplaire de guide de voyage Michelin. Voilà, et pour le deuxième prix, c'est quoi?
7: C'est pas fini Valérie, on a encore des cadeaux, bien sûr. Vous me parlez de la Cité des Papes.
2: Oui.
7: Est-ce que vous savez que c'est la grande dynastie Malongo, Joe, le père fondateur,
2: bien sûr,
7: qui alimente en café l'ensemble de la papauté, à l'époque où les papes étaient en Avignon. C'est la famille Malongo qui a donné le meilleur des cafés aux papes. 32 dosettes, 6 verres en verre, tous les papes s'en souviennent.
2: Magnifique.
7: Joe Malongo, c'est le pape du café.
2: Allez, jingle. On accueille nos deux candidats du jour, Virginie et Laurent. Comment ça va? Bonjour.
8: Bonjour à tous. Bonjour Valérie, bonjour Eric.
7: Bonjour Virginie.
2: Alors,
9: bonjour à vous.
2: Ah, Laurent, salut, il est là. Laurent. Je ne t'aime pas.
8: Bonjour Laurent.
2: Il est au fond.
9: Bonjour.
2: T'es au fond du couloir, Laurent. Alors, Virginie, tu as 44 ans, tu habites à Valognes dans la Manche.
8: Oui, c'est ça, avec un super soleil aujourd'hui.
2: Ah bah ça, oui, il fait beau.
8: Eh oui.
2: Après, de toute façon, quand on est dans la Manche, on n'est pas loin de la mer, le temps n'est jamais le même.
8: C'est ça.
2: Alors, tu es mariée à Gilles et tu as 2 enfants, comment s'appellent tes enfants?
8: Alors, Lucas, qui va avoir 19 ans, et Gabin, qui va prendre 12 ans.
2: Oh, bah dis donc, t'es pas sortie de l'auberge avec les crises d'adolescence, toi.
8: Ça se passe pas trop mal. Si ça fait comme avec le premier, c'est pas trop mal.
2: Ah, pas mal, alors. Tu as un chien qui s'appelle Reine. Qu'est-ce que c'est, ce chien?
8: Un petit York tout petit.
2: Oh, et tu as un chat qui s'appelle Oups.
8: Alors lui, par contre, c'est un gros, gros pépère.
2: Ah, mais il s'entend bien avec le chien?
8: Chien et chat.
2: Ah, d'accord.
7: Ah, c'est l'expression, hein.
8: Voilà.
2: Bon, moi, mes chiens...
8: Voilà. Chien et chat, ils sont tout le temps en train de se sauter l'un sur l'autre, de se donner des petits coups de patte et tout, c'est rigolo, mais c'est amical, c'est amical.
2: Non, parce que moi, mes chiens s'entendent très bien avec mon chat, je suis désolée. Alors, tu es famille d'accueil pour 3 enfants, en plus des 2 enfants.
8: Oui, c'est ça.
2: Et il paraît que tu as ouvert une boutique chez toi dans ta véranda.
8: C'est ça, je peux dire le nom ou pas?
2: Ah bah, bien sûr.
8: Ah, donc c'est le dressing de Lougab.
2: Ouais.
8: Lougab, parce que Lucas, on l'appelle Loulou, et Gabin, donc Lougab. Donc voilà, j'ai une petite boutique en fait qui est installée dans ma véranda, donc je reçois des clients tous les jours.
2: Bah, dis donc, ça fait combien de temps?
8: Ça va faire 7 ans.
2: Bah, dis donc, c'est pas mal ça.
8: Ouais.
2: Bah, voilà.
8: Ravie, c'est trop bien.
2: Bon, bah écoute, c'est super. Bah,
8: d'ailleurs, je remercie toutes mes petites clientes, j'en fais un petit coucou, s'il y en a certainement qui m'écoutent.
2: Eh bah, voilà les petites clientes de Lougab. Allez, on va tout de suite marquer, j'ai envie de te dire, le premier point avec la première question, vrai ou faux. Alors, tiens, je t'emmène en Corée. Alors, figure-toi, Virginie, qu'en Corée, il existe des œuvres d'art qui n'apparaissent que lorsqu'il pleut. Est-ce que c'est vrai ou faux qu'en Corée, il y a des œuvres d'art qui n'apparaissent que quand il pleut? Top chrono, 5 secondes.
8: Je dirais vrai.
9: Eh bien, tu fais bien parce que c'est vrai. Parce qu'il y a des artistes coréens qui ont créé des œuvres urbaines qui n'apparaissent qu'au contact de l'eau grâce à une peinture spéciale qu'on appelle l'hydrochromique. Donc voilà, bah, écoute, un point pour toi.
7: Et bon, ce début de semaine, on accueille Laurent avec ici, Pays de Savoie, la Balme de Sillingy. Est-ce que c'est comme ça qu'on prononce l'endroit où tu vis, Laurent ?
10: C'est parfait.
7: Ah, écoute, je suis content. La Balme de Sillingy, je ne saurais pas dire comment on appelle les habitants, mais tu vas me le dire peut-être, Laurent, toi.
10: Balnéen.
7: Ah ok, sympa, Balnéen. On vous salue, c'est en Haute-Savoie. T'es de la Haute-Savoie, t'es né là-bas ou
10: non, pas
7: t'es d'ailleurs
10: t'es Non, je suis du Nord.
7: Ah, t'es du Nord, d'où ça? Où ça, dans le Nord?
10: Valenciennes.
7: Ok, Valenciennes. Dis-moi, tu connais Avignon? T'as envie d'aller au festival?
10: Ouais, ça a l'air sympa.
7: Ah bah c'est sympa le festival d'Avignon, le théâtre. T'aimes le théâtre? Vaut mieux hein, quand même.
10: Oui, pourquoi pas, ouais, sympa, ouais.
7: C'est plus sympa quand même. Avec un bel hôtel à gagner là pour le off d'Avignon en juillet. T'es en couple, tu vis avec qui, Laurent?
10: Avec Michel.
7: Michel, ça fait longtemps que t'es avec Michel?
10: Bon, ça fait une quinzaine d'années.
7: Ah ouais, d'accord, ok. Bon, belle histoire, marié, pas marié, paxé.
10: Non, on vit dans le péché. Nous.
7: Dans le péché, mais c'est ce qu'on
9: mais
7: aime,
9: c'est
7: le péché.
9: Bien,
7: mais
9: le
7: ouais,
9: péché.
7: C'est ce qu'il faut. T'as une princesse japonaise, c'est-à-dire?
10: Oui, c'est mon petit chien, elle s'appelle Ime.
7: Ime, c'est ce qui veut dire donc princesse en japonais. Alors Valérie, elle aime bien savoir, c'est quoi comme chien?
10: Ah, c'est un mélange de bichon caniche, bichon frisé caniche, ouais, entre les deux, entre porter et la fenêtre.
9: Ah bah bichon. Voilà, oui, bon.
7: Bon. On t'appelle Lolo, bien sûr, les potes t'appellent comme ça, puisque t'appelles Laurent, mais aussi Charlie. Pourquoi on t'appelle Charlie? Ça n'a rien à voir avec Laurent, pour le coup.
10: Non, c'est vrai, bon, j'aime bien ce prénom, j'avais un chien avant ça, qui est parti et qui s'appelait Charlie.
7: D'accord. Donc il y a encore des potes qui t'appellent Charlie, l'ancien nom de ton chien.
10: Oui,
7: très bien.
10: C'est vrai.
7: Laurent, t'es chauffeur-livreur, t'as travaillé dans l'hôtellerie, t'as fait plein de trucs, t'as même été dans la pâtisserie, on va se régaler avec toi dans les prochaines minutes. Mais là, on a envie de t'envoyer en Avignon et on va t'offrir peut-être un premier point. Attention, ça fait mal aux dents, hein.
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7: La pub. C'est marrant, il y avait un type-ci, je crois, qui, sur un plongeoir, il plongeait, forcément sur un plongeoir, dans une piscine, il perdait son slip à la fin.
9: Ok, d'accord.
7: Ce n'est pas cette pub-là, le carambar. Bon.
10: Non.
7: Ok, c'est pas grave. Avant 1950, les blagues carambar, on connaît tous les blagues carambar, elles étaient rédigées par des bonnes sœurs, par des religieuses. Est-ce que c'est vrai ou faux? Top chrono, 5 secondes. Les blagues carambar.
10: Bon, moi je dirais... Allez, vrai.
7: Eh ben non, les blagues carambars n'ont jamais été écrites par des religieuses. D'ailleurs, à l'origine, les carambars ne contenaient même pas de blagues. Elles n'apparaissent qu'à partir des années 60 et ça a été tout simplement imaginé par une équipe de marketing pour fidéliser les pots de choux. Désolé, Laurent.
9: Alors, Virginie, un point. Laurent, pas deux points. Et là, tout de suite, 5 heures du match, j'ai des frissons. Ah. Je claque des dents et je monte le son. Seul dans mes lunettes, l'insomnie.
7: Il faut y aller.
9: Non, il faut y aller. Vous écoutez ici, chagrin d'amour.
7: Il faut manger.
9: Chagrin d'amour, chacun fait ce qui lui plaît. 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
7: Oui, c'est mieux.

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0: Chacun fait ce qui lui plaît. C'est ce qu'on fait tous les jours dans Au Taquet. 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
1: Chagrin.
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1: Nous sommes avec Virginie qui joue avec Ici Cotentin, qui a marqué un premier point. Alors, il paraît que... Attends, t'as quand même... quand t'étais petite, tu voulais être coiffeuse. Mais d'accord.
3: Oui, c'est ça. Tout à fait.
1: Il paraît que tu voulais tout sauf famille d'accueil parce que ta mère faisait ça.
3: C'est ça, c'est ce que je disais tout le temps. J'ai dit, non, mais moi, c'est sûr, je serai jamais famille d'accueil.
1: Ah oui, bah, c'est raté, non ?
3: Et oui.
1: Et oui.
3: Bah, comme quoi, voilà, on change d'avis.
1: Oui, mais
3: et je suis comblée, ravie, et je me verrai pas faire autre chose.
1: Bah, et puis oui, et puis en plus, tu ne fais pas que ça, puisque tu as ta boutique aussi.
3: Voilà, c'est ça.
1: Donc ça te permet aussi de t'occuper un petit peu, de faire d'autres trucs.
3: Oui, de voir du monde, ouais, c'est surtout ça, de pouvoir parler, parce que je suis un petit peu bavarde, donc il me faut du monde.
1: Ah bon, t'es bavarde ? Mais non, pas du tout. Alors, il paraît que tu adores repeindre ta maison.
3: Oui.
1: Ouais, voilà. Ça maroufle ?
3: C'est ça, carrément.
1: Ah, et alors ? Tu changes souvent la peinture ? C'est selon ton
3: avis ? Oui, je repeins les meubles, je les change de place. Enfin, voilà, faut qu'il y ait de la déco tout le temps qui change, qui. Voilà. Ah oui, bien changé.
0: Excusez-moi de m'immiscer, comme je le fais régulièrement, mais vous savez que dès que j'entends ce générique, excusez-moi, mais il se passe des choses en moi.
1: Oui.
0: C'est bien le générique de déco.
1: Oui.
0: L'émission que vous avez animée longtemps.
1: Oui.
0: Vous êtes la cultissime animatrice.
3: Vous
0: veniez
3: à la maison, je me suis inscrite plusieurs fois.
0: Hein. Mais mieux que ça. Elle revient sur M6. Moi, je l'ai lu dans la presse.
1: Oui, vous l'avez lu dans la presse.
3: Voilà, écoutez.
0: C'est vrai ou pas?
1: Oui, Virginie, je garde ton contact via Maître Coupez, t'inquiète.
0: À la rentrée.
1: Voilà. Alors, on va parler tout de suite. On va tout de suite marquer un deuxième point, surtout. Tiens, je te mets une petite ambiance. Alors, moi, j'ai pas pris allemand à l'école parce que, comment te dire, je crois que mes grands-parents n'auraient jamais voulu. L'allemand, figure-toi que l'allemand est une langue officielle en Belgique. Est-ce que c'est vrai que l'allemand est une langue officielle en Belgique ? Top chrono, 5 secondes.
3: Je dirais vrai.
1: Eh bien, t'as bien raison, parce que la Belgique a trois langues officielles, le néerlandais, le français et l'allemand, parce que la Belgique se situe à la frontière historique de plusieurs grandes aires culturelles européennes. Le nord, la Flandre, on parle le néerlandais, le sud, la Wallonie, on parle le français, et puis le reste, on parle en allemand. Bravo, 2 points.
0: Laurent, tu parles combien de langues ?
4: Un peu d'anglais quand même,
0: d'accord, ok, c'est bien. Je suis très admiratif des gens qui parlent
1: anglais.
0: Qui parlent anglais,
4: en général. Super bien,
0: Eric. Ah, yes, of course.
1: Ah, t'as remarqué qu'il parlait bien ? Je comprends.
4: Oui, souvent, oui.
0: J'ai progressé toute la saison quand même. Je passe dans la classe supérieure, non, Valérie ?
1: Laurent, qu'est-ce que t'en penses ? On le fait passer en classe supérieure ou pas ?
0: Please.
4: Ouais, demi-supérieure.
0: Ouais, oh là là là.
1: Demi-supérieure, voilà, c'est pas moi qui le dis, c'est nos auditeurs.
0: Alors, comme ça, t'as eu un CAP de pâtissier, mais t'as jamais travaillé dans la pâtisserie. Mais qu'est-ce que c'est, Laurent ?
4: En fait, je suis pas très bon.
0: Ah oui, d'accord. Donc, tu passes un CAP, mais tu y vas pas. Après, tu as été cuisinier, mais tu n'as jamais été dans une cuisine ? Ou tu y as été quand même ?
4: Si, quand même.
0: Et tu as été ce qu'on appelle groom. Alors, les grooms, c'est quoi les grooms ? C'est dans les palaces, il me semble. Hein.
4: Oui, c'est ça, ouais. Exactement.
0: Et
4: ça,
0: ils font quoi, les grooms ?
4: Par exemple, on ouvre la porte. On aide les gens à monter dans l'ascenseur.
0: D'accord.
4: On les accompagne jusqu'à la chambre. On va porter des messages.
0: Ah, vous faites tout, quoi.
4: C'est
0: l'homme à tout faire. Je me souviens, c'est dans Spirou, on les voit, il y a de tenues, puis dans Tintin aussi, ils sont tout en rouge, généralement, avec un chapeau, c'est ça, oui.
4: Tout à fait.
0: Et toi, t'as fait ça, écoute, c'est cool, hein. Et puis, petit, tu voulais être Indiana Jones. Ah oui, comme tous les petits-enfants, les garçons, souvent.
1: Toi, t'aurais jamais pu, hein, t'es hypochondriaque, Indiana Jones, voilà les aventures que tu nous aurais fait.
0: Moi, j'ai fait le fouet.
1: Bien sûr.
0: Laurent, puisque tu es aventurier, voici l'aventure d'un point qui arrive tout de suite pour toi. Tu as encore mal aux dents, le carambar t'est resté au travers de la gorge. Il est temps de te rattraper. Moi, j'aime.

0: Ah ben dis donc, sympa ça. Hein, les vaches de race Primolstein sont des vaches à viande. Top chrono, vrai ou faux, 5 secondes, les vaches de race Primolstein. Est-ce que c'est des vaches à viande?
1: Ah, je dirais faux.
0: T'as raison, la Primolstein, c'est une race exclusivement laitière originaire des Pays-Bas. On lui doit 80% de notre production de lait. C'est pas du tout comme la charolaise ou encore la limousine. Et ben voilà un point, Laurent.
2: Allez, 2 pour Virginie, 1 pour Laurent. Et là maintenant, rappelez-vous. Ah, oh, c'était magnifique. Vous êtes sur la plage au Brésil.
0: Ah oui, on y est.
2: Et là, vous avez des corps musclés et vous avez tout un univers. Et là, Essamos a ta diferente. Allez, Chico Buarque, Essamos a ta diferente.
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2: Caliente.
0: C'est chaud.
2: Ouais.

0: et Samosa, ta différente Chico Buarque. Je vous le fais bien avec l'accent quand même, sur ici. Chico
1: Jingle.
0: Buarque.
1: Jingle.
0: Buarque,
2: c'est bien quand même, non?
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1: Non, mais de toute façon, on va pas se mentir.
0: C'est peine perdue.
1: T'es pas polyglotte. Foudre de guerre sur les langues étrangères. Mmh. Déjà, ouais. Au niveau de la culture générale française, on n'est pas sur un.
0: C'est limité.
1: Voilà.
0: Ouais.
1: Donc l'anglais et l'espagnol. Ouais.
0: En termes de vitesse, par contre, pendant le week-end, vous êtes resté sur du 33
1: tours. Oui, bah écoutez, elle a toujours mal au dos, ralenti, elle est toujours vieille.
0: Petite chérie. Voilà.
1: Alors, dis donc, il y a un truc qui m'a fait beaucoup rire, Virginie. Il paraît que bon, vous adorez avec ton mari et tes enfants la 7e compagnie.
4: Oui, c'est ça.
1: Et que ton frère ressemble à Tassin, alias Jean Lefebvre.
4: Exactement, aussi bien physiquement que pour les bêtises, quoi.
1: D'accord. Et donc, il lui ressemble tellement.
4: Il a compris.
1: Eh oui, il lui ressemble tellement qu'il a même appelé son bateau Ohé Tassin.
4: C'est ça. Le bateau de pêche s'appelle Ohé Tassin.
1: Est-ce qu'il pêche bien avec Ohé Tassin?
4: Il pêche super bien, que des bonnes choses de la pêche. On se régale à chaque fois.
1: Bon, bah d'accord. Mais
4: on y est allé ce week-end. Voilà, c'était très, très bien.
1: Ok. Vous pêchez quoi quand vous pêchez?
4: Alors, eh ben, on pêche du homard, beaucoup de maquereau. Là, ce week-end, on a eu une belle raie. Voilà, on pêche beaucoup d'araignées aussi, d'araignées de mer.
1: Eh ben ça, grâce à Jean Lefebvre.
4: Des beaux petits plateaux de fruits de mer sont à disposition.
0: J'ai glissé, chef.
1: Ah oui, c'est la sœur de Jean Lefebvre. Je joue avec la sœur de Jean Lefebvre.
4: Exactement ça.
1: Alors, on va jouer au quiz musical. Je t'explique, tu vas écouter deux titres enchaînés avec deux chanteurs différents.
4: Ouais.
1: Et à la fin, tu auras 10 secondes pour me dire qui chantait, qui sont ces deux chanteurs. On écoute.
4: Ok.
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0: Allez, qui est le premier, qui est le deuxième?
1: Oh, j'en ai aucun. Je les connais, hein, mais.
2: Mais oui.
1: Y a Sacha Distel, non? Le deuxième?
0: Le deuxième, Sacha Distel?
2: Non.
1: Véro.
2: Désolé.
0: Véro, le premier, c'est Bernard Lavilliers.
1: Ouais, voilà.
0: Et alors le deuxième, c'est Freddie Mercury du groupe.
1: Je suis nulle.
0: C'est que bon, là, si Sacha Distel était en vie, je pense qu'il pourrait prendre un bon fou rire.
2: Qu'est-ce qu'on a fait des tuyaux, quoi.
0: Allez, la grande échelle.
2: Ouais, tout ça.
0: Bon, bah, tu restes à 2 points.
2: Bon, Laurent était avec nous avec ici, Pays de Savoie. Laurent qui a 1 point. Laurent qui, qui a été pâtissier, mais qui a jamais exercé finalement, qui a fait plein de choses, qui a été groom dans les palaces et qui a un petit côté Charles Ingalls. T'as la même chemise ou c'est encore autre chose, le point commun?
3: Non, je crois que ça doit être autre chose.
2: Bah, tu coupes du bois, comme lui, comme Charles.
3: Ah oui,
2: ben
3: ouais,
2: oui.
3: C'est vrai.
2: Ah oui. Bah si, tu coupes du bois pour la cheminée, c'est une de tes passions.
3: Oui,
2: bah, t'adores
3: exactement.
2: Ça.
3: Exactement. Ouais.
2: Tu bricoles un peu, tu fais de la peinture, oui. Tu maroufles, oui. Tu jardines aussi.
3: Oui.
2: T'as un petit peu des légumes, là, d'été, en ce 1er juin? Qu'est-ce qu'il y a dans ton jardin?
3: Non, j'ai que des fraises.
2: Ah,
3: ouais, des fraises, j'ai beaucoup d'aromates, mais en ce moment, c'est que des fraises. Les tomates, c'est un peu trop tôt.
2: Ok, t'as de la menthe, du thym, de la ciboulette?
3: Oui.
2: Ah, ça, c'est bien. Ben oui.
3: Oui.
2: On a faim, là, écoute. Et du laurier? Ah, ça, c'est bien aussi.
3: Ouais, aussi.
2: Ok, qui cuisine à la maison? C'est toi ou c'est Michel?
3: C'est madame aussi.
2: Madame aussi. Et qui est le spécialiste des desserts?
3: C'est madame aussi.
2: Ben alors, mais tu fais quoi, toi? T'es doué dans quoi?
3: Laurent. Je suis un peu de ménage, quand même.
2: Ouais. De quoi?
3: Ménage.
2: Ah, t'es doué dans le ménage?
3: Je suis pas mauvais.
2: Ah, ben je sais pas, je découvre. Donc d'accord, ta qualité à toi, c'est le rangement, le ménage. Bah, elle doit être contente, Michel.
3: Ben voilà.
2: Bah oui, c'est très bien. Dis-moi, malgré ta formation, donc Michel cuisine, ça on a compris, t'es passionné par les appareils photo?
3: Oui, j'adore ça depuis l'Argentine, depuis tout petit.
2: T'en as combien à la maison?
3: Ah, j'en ai 6 ou 7, ouais.
2: Ouais, ouais. Avant de jouer, quelle est la photo la plus dingue que t'es faite? Et dont t'es très fier?
3: En photo, j'ai Johnny Depp, par exemple.
2: Ah oui, que t'as pris en photo, donc tu l'as approché.
3: Elle est belle, ouais.
2: Ah ouais, bon, tu nous le diras, parce que t'as rencontré des stars, effectivement.
3: Oui.
2: Allez, passons tout de suite à ton quiz, ton double mix à toi, deux artistes que l'on connaît tous. Allez, s'il te plaît, fais honneur, il y a 2 points à prendre. Et

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1: Ça fait tellement de la peine parce que Valérie peut pas danser alors que d'habitude elle aurait dansé sur ce truc-là.
2: Ah, Valérie, elle est immobile.
1: Allez, envoyez le chrono. Qui chante, Laurent?
3: Renaud, c'est sûr.
1: Oui. Et allez, tente.
3: C'est pas Rayana, non, c'est l'autre.
1: Rayana.
3: Non, c'est l'autre.
1: C'est l'autre. Ah, je sais pas qui tu penses.
3: C'est Barbade.
1: Si c'est pas de la Barbade, bah c'est Rihanna.
3: Non, ah ouais. Pardon.
1: Bon, alors vérifions. C'est Marche à l'ombre, effectivement. C'est Renaud.
2: Et Marche à l'ombre. Ça fait un point.
1: Et alors c'est plutôt du côté de l'Amérique de l'autre côté. Hein. C'est la Colombie même. C'est Shakira.
3: Ah mince, oui.
1: Et oui.
3: Facile.
1: Rihanna, c'est la Barbade, c'est les Antilles britanniques.
2: Alors ça fait un point d'un pour Laurent. Ça fait deux pour Virginie et deux pour Laurent. Égalité. Et là tout de suite, mes petits chéris, c'est la réclame, mais pas que. C'est aussi l'actualité dans toutes vos régions grâce aux 44 locales de votre radio.
1: Ah oui, il y en a 44.
2: Ici, à tout de suite.
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2: 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Alors, Virginie, elle adore cuisiner. Oh là là, Virginie, elle adore. Il paraît qu'on te... On te réclame ton chili con carne.
7: Oui, c'est ça. Mon mari, les enfants, ben voilà, ils en raffolent, on va dire.
2: Eh oui, mais parce qu'il paraît que donc, t'improvises, tu ne suis pas les recettes, toi. Tu fais de la créa.
7: C'est ça, voilà. J'ai horreur de suivre une recette, donc.
2: Ben oui.
7: Donc j'improvise, je change tout le temps quelque chose. Voilà, j'ai horreur de suivre les mesures, les machins, c'est pas pour moi.
2: Bah oui, mais t'as raison. Il paraît que tu fais des délicieuses génoises à la crème de citron.
7: C'est ça. J'ai fait pour l'anniversaire de mon fils un énorme gâteau comme ça pour ses 18 ans. J'en ai fait un au citron et un au chocolat. Ils étaient tous les deux excellents. J'étais ravie, très contente de moi.
2: Et voilà.
7: Et parce qu'avant, je n'aimais pas du tout faire de la pâtisserie. Donc là, je me suis lancée dans ça et en fait, ça me plaît beaucoup.
2: Eh ben c'est bien parce
7: que Laurent pourra peut-être me donner des conseils du coup.
2: Bah Laurent apparemment il est pâtissier.
1: Il a pas pâtissé hein, je rappelle que.
2: Laurent, il est mort de rire quand tu lui dis ça parce que Laurent je crois qu'il pâtisse
1: le ménage, il aime le ménage.
2: Pâtisse l'aspirateur.
1: Voilà, l'aspirateur.
2: Alors, il paraît que t'aimes la pêche à pied ou en bateau, t'adores ça.
1: Bah sur le bassin.
7: C'est ça.
1: Sur le bateau tassin.
2: Sur le bateau de Jean-Lefebvre.
7: Voilà, pour aller pêcher des coques.
2: Eh ben ça, c'est bien.
1: Des coques.
2: Des coques, ouais.
1: Pêcher des coques.
7: Oui, excellente en ce moment.
2: C'est bon, les coques.
1: D'accord.
2: Okay,
1: des coques de bateau.
2: Allez, une fois de plus, la culture générale, c'est pas son fort.
1: Ah non, maritime, pas trop.
2: Nous allons gagner 3 points de plus grâce à la question à choix multiples. Je te pose la question, je te propose des choix et tu me donneras à 10 secondes au top chrono la réponse après. Quel instrument, écoute bien, quel instrument de musique possède en général 47 cordes? Écoute bien, le piano, la harpe, le clavecin, la colonne vertébrale d'Éric Bastien.
1: Elle va mieux que la vôtre.
2: Ah, c'est sûr. Ah. Allez, quel instrument de musique possède 47 cordes? Le piano, la harpe, le clavecin ou la colonne vertébrale d'Éric Bastien?
7: Et pourquoi pas le piano?
1: 47 cordes.
2: Et non, c'est cet instrument-là. C'est la harpe. Et oui, c'est la harpe. Voilà, bon, bah pas de points, ma chérie.
1: Bon, Laurent ici, Pays de Savoie. Laurent à la Balme de Sillingy, en Haute-Savoie. Laurent qui a été groom quand même dans des palaces. Alors du coup, t'as rencontré, on l'a un peu évoqué tout à l'heure, pas mal de gens connus. T'as photographié Johnny Depp. Qu'est-ce que tu as rencontré encore?
3: Johnny Hallyday.
1: Ouais.
3: Jeanne Moreau.
1: Ouais.
3: Oh, Sharon Stone.
1: Ah, Sharon Stone. Ah oui,
3: ouais.
1: Alors ça tombe bien parce que si tu pouvais déjeuner avec quelqu'un là dans les prochaines minutes à 13h, ça serait justement Sharon Stone.
3: Ouais, je la trouve
2: parfaite. Ouais, tu voudrais rejouer Basic Instinct, ouais.
1: Hein, faudrait se faire un petit revival de la scène là, hein. Attends. Bon, en tous les cas, voilà, t'as rencontré beaucoup de gens. Et alors, ça va même plus loin, parce que quand tu habitais sur la Côte d'Azur, même si t'es du Nord, t'as participé à un casting pour un film avec Meg Ryan. Raconte.
2: Bah, t'as failli pas le dire.
1: Il y a le truc. Je suis aussi doué de la langue que vous de votre
2: dos. Comme Laurent et Virginie n'ont pas la vision, au moment où il a dit Meg, il y a l'intégralité de sa bouche, sa langue, les dents.
1: Qui a été se promener, là.
2: Qui a été au milieu du studio. Ouais. Bon,
1: et j'ai ramassé ma gorge et je l'ai eu, finalement.
2: Voilà.
1: Meg Ryan. Bah alors.
3: Oui, eh ben, ils font beaucoup de films sur la Côte d'Azur, donc c'est vrai, je vais essayer quand même de faire un petit casting et un petit, peut-être au moins de la figuration. Donc je me suis présenté, donc j'ai été pris, j'ai fait de la figuration, et super, ça s'est bien passé, voilà. Et j'ai regardé le film ensuite et je me suis pas vu.
1: Et voilà.
3: Je pense que j'ai été coupé au montage.
1: Coupé au montage de French Kiss.
2: Ça c'est un petit peu, c'est souvent.
1: Ah,
2: hein,
1: c'est la mauvaise. Ça. Voilà, sorti en 95, n'allez pas le voir, vous le verrez pas. Enfin, allez le voir le film, vous verrez pas Laurent quoi. Bon, allez, on est le 1er juin, on a envie de partir loin, en Polynésie. Alors, tu connais déjà, a priori?
3: Moi? Ah non, j'aimerais.
1: Ah, t'aimerais? C'est ton rêve, les îles polynésiennes.
3: Ah oui.
1: Pourquoi? Parce que c'est loin quand même, 24 heures de vol.
3: Oui, justement.
1: Bah,
3: non, mais ça a l'air paradisiaque.
1: Oh ouais, mais c'est loin. Hein.
2: Bah, moi, je préfère aller à Tahiti que... voilà, je ne dirai pas de nom.
1: Ah, vous n'avez pas osé. Bon, bah, je te souhaite de vivre ce beau voyage et de retourner aux États-Unis. Ça fait partie des pays que tu as découverts, comme la Suisse, l'Italie ou encore l'Espagne. Il est temps de jouer avec cette question à choix multiples. Extrait. C'est de la guimbarde, ça, non? C'est ça, hein, c'est de la guimbarde. C'est Inuit. Comment s'appelle ce phénomène lumineux, coloré, que l'on retrouve dans le ciel autour du pôle Nord? Est-ce qu'il s'agit d'une pluie stellaire, d'aurore boréale, d'une éclipse polaire ou d'un limbago mido? Un mélange, comme tu l'as compris, d'un lumbago et de Valérie Damido. La pluie stellaire, 10 secondes, l'aurore boréale ou l'éclipse polaire ou le lumbago mido.
3: L'aurore boréale.
1: Ce que l'on voit dans le ciel autour du pôle Nord, en Islande par exemple, ou au Groenland, oui, c'est l'aurore boréale évidemment. C'est provoqué par la rencontre entre des particules émises par le soleil et l'atmosphère terrestre. C'est magnifique à voir une fois dans sa vie.
2: Magnifique. 5 pour Laurent, 2 pour Virginie. Et là tout de suite, nous allons faire une petite pause musicale.
1: Ah bon, d'accord.
2: Tout en ASMR.
1: Ok.
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1: Super.
2: On vous aime. On vous écoute. Et on vous aime. Musique.

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1: Ici, nous sommes avec Virginie qui a 2, Laurent qui a 5. Virginie qui est un petit peu notre Pierre Richard de la semaine. Alors. Comme ça, une fois on va dans un parc aquatique, on descend en toboggan et quand on arrive en bas, qu'est-ce qui s'est passé?
2: Eh ben, c'était très drôle, je rigolais beaucoup parce que mon frère était mort de rire. Mais en fait, j'avais un sein qui était passé par-dessus le maillot de bain.
1: Bien sûr.
2: Et je ne m'en étais pas aperçue, donc lui, il trouvait ça très très drôle. Mais moi, de le voir rire comme ça, c'était vachement drôle. Sauf que j'avais un sein tout

0: puis les enfants marchaient devant moi pour essayer de me cacher au maximum mes petits pieds.
1: Tu as été dîner dans un restaurant amoureux avec des chaussons roses, je trouve ça...
2: très, c'est romantique.
1: Moi, je trouve ça romantique, voilà.
0: Oui, bah après, je pense que des gens ont vu, parce que, voilà, assise quand même à table, les gens ont dû voir, mais bon, bah, j'ai bien mangé quand même.
1: Bah voilà, à un moment donné, c'est pas de ta faute si on t'a volé tes petites sandalettes.
2: Bah, ouais. Au bord de la mer.
0: Non, c'est pas sympa. D'ailleurs, c'est un avis de recherche.
2: Ah, le gang des requins, ils sont pas sympas. Hein.
1: Alors, il paraît que... elle est mignonne parce qu'elle a dit que si elle devait déjeuner avec quelqu'un de connu, elle déjeunerait avec moi. Voilà, c'est tout.
0: Oui, c'est vrai.
1: Bon, voilà.
0: Ouais, je confirme.
1: Oui, on mangerait des génoises avec de la crème de citron, ce serait magnifique.
0: Non, je ferai tout ce que vous voulez.
1: Oh, mais quelle est mignonne celle-ci, mais je t'adore. Ah là là, bon allez, il faut que tu gagnes. Tu vas me gagner tout de suite les 5 points. Tiens, je te mets la BO de Iti.
2: Oh, elle fait des gestes, c'est de l'à peu près. Hein.
1: Bah fous-toi de ma gueule, j'ai tellement mal, j'ai envie de mourir. J'ai l'impression de prendre des coups de poignard dans le dos.
2: Vous ne serez pas comme ça, la rentrée sur M6.
1: Ah, je ne sais pas. Alors, quel réalisateur a créé E.T. l'extraterrestre? Top chrono.
0: Je sais pas, c'est Spielberg. Steven Spielberg.
1: Voilà, tu vois quand tu veux. Évidemment, c'est Spielberg en 1982, mon petit E.T. Bravo, ça fait te paquer, 7.
2: Bien, alors, Laurent, est-ce que tu t'amuses bien? Est-ce que tu passes un bon moment avec nous?
3: Oui, on rigole bien.
2: Bon, on rigole bien. Est-ce que tu as envie d'aller au Festival d'Avignon quand même, cet été, au mois de juillet? C'est sympa, ça.
3: Yes.
2: On croise des artistes, on voit des spectacles cool, il fait beau, il fait chaud, on mange des glaces, c'est la cité des papes quand même, c'est pas rien ça. Et puis j'y présente mon spectacle quand même, cet été, vous le savez, mais oui.
1: C'était goût.
2: Je l'ai répété toute l'année à l'antenne. Alors t'as une histoire avec le café toi, et on va en parler un peu parce que déjà ta rencontre avec Michel, il y a une histoire de café dans tout ça.
3: C'est vrai, c'est pas très romantique. Hein.
2: Bah vas-y quand même, raconte.
3: Oui, c'est une rencontre en fait, c'est via les réseaux sociaux.
2: Oui, vous êtes inscrit sur un site de rencontre. Bon, ok.
3: Voilà, on se donnait rendez-vous, mais bon, moi, je suis pas trop. Ouais, il y a pas d'originalité. Je lui ai donné rendez-vous dans une galerie marchande.
2: D'accord. Bon, pourquoi
3: pas. Pour aller boire un café.
2: D'accord.
3: Voilà. Bah ouais, c'est pas très romantique, je trouve, pour un premier rencard.
2: Bah tu t'en fous. L'affinité était là. Bon. Ça a roulé quand même. Ça fait 15 ans que t'es
3: avec elle. Voilà, exactement.
2: Bah ouais. Bon, tu veux que je parle? Non, mais j'ai compris. Tu veux qu'on mette le café vraiment à l'honneur. Une fois, Laurent, t'as acheté un paquet de café à 2 euros. C'était sans doute du café de Malongo, j'en sais rien. Qu'est-ce que ça t'a permis, ce café à 2 euros?
3: J'ai gagné un voyage aux États-Unis.
2: Un road trip américain de 15 jours, tout frais payé, grâce à un paquet de café. Non, mais c'est énorme.
3: C'est vrai. C'est énorme. C'est super.
2: T'as visité Vegas. Qu'est-ce que t'as fait? T'as été où?
3: Flagstaff, j'étais tout l'Est américain, San Francisco. Il y en a à voir. J'en ai fait des.
2: Bah oui,
3: des villes.
2: La route 66, les réserves indiennes, la zone 51, les extraterrestres. Ouais. Bah voilà, bah écoute, merci le café. Bah oui.
3: En fait, c'est vrai.
2: Bah oui, bah tu connais pas?
1: Je sais pas si je connais mon prochain. Enfin, je crois pas qu'il a visité la zone 51.
2: Bah si.
3: La zone 51.
1: Oui, enfin, c'est un désert, quoi. Il y a rien à voir.
3: Oui, on peut pas la visiter.
1: Bah non, tu peux pas la visiter. Non, tu peux pas. Il y a des grilles et tu fais coucou derrière les grilles. Voilà.
2: Il vous dira pas ce qu'il a vu, mais bon.
1: Oui, enfin, tu vois rien, t'es dans le désert.
2: Il est au courant. Il sait.
1: La vérité est ailleurs.
2: Il est comme Obama. Il sait que ça existe, tout ça. Laurent, la vérité est au bout du couloir et non pas ailleurs, je vous le rappelle. Et on salue Bataille et Fontaine, bien sûr. Voici cette question. Oh, bah, elle adore l'hymne olympique, Valérie.
1: Oh.
2: Ah, mais là, c'est l'ancien.
1: C'est l'ancien, ça.
2: Ah oui.
1: Ça, c'est magnifique, celui-là.
2: Ouais, c'est vrai, celui-là.
1: Ça, c'est l'hymne olympique.
2: Ça, c'est Mont-Laurent dans 10 minutes triomphant sur le char de Bénure pour dire oui, j'ai gagné la manche. Quel héros mythologique grec était connu pour sa force exceptionnelle? Quel héros mythologique grec était connu pour sa force exceptionnelle? 10 secondes pour me proposer un nom.
3: Hercule,
2: je le note. L'un des héros les plus célèbres de la mythologie grecque, le plus fort, c'est Hercule, bravo!
1: Non, 5 points. C'est Hulk.
2: Bien sûr.
1: Voilà. Allez, ça fait 10 pour Laurent, 7 pour Virginie. Vous serez départagés par le bingo. Mais auparavant, nous allons écouter le nouveau titre de Zazie, qui s'appelle Peu importe. Vous écoutez ici, on vous aime, à tout de suite.
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0: Elle était l'invitée mardi dernier de Décibel, Émilie Mazoyer, Zazie, pour nous présenter ce nouveau single, Peu importe.
1: Eh bien, peu importe, mais en tout cas, c'est l'heure de la réclame.
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1: Nous sommes au taquet avec Virginie qui a 10 points. Non, pardon, 7 points.
0: Non,
1: et Laurent qui a 10
8: merci
1: points.
8: Valérie.
1: Non, t'as vu. Oui, mais c'est parce que tu sais, je t'expliquais.
0: Elle peut me faire gober ce qu'elle veut. Hein.
1: Il a tellement, ah, oui. Il a tellement envie de remporter tous les jours les manches pour que le vendredi, il ait plein de candidats. Bon, voilà. Donc, il espère évidemment que tu ne vas pas gagner. Bien. Alors, dis donc, on est très romantique dans ta rencontre avec Gilou, toi. Oh là là.
8: Ouais.
1: Ça s'est passé à la sortie de la discothèque. Comment s'appelait cette discothèque?
8: Le Moulin Normand.
1: Oh, voilà. Le Moulin Normand,
8: oui,
0: on connaît.
8: Dieu.
1: Et donc, vous étiez avec... Toi, tu étais avec ta meilleure amie. Et puis, vous avez proposé aux copains de venir prendre le petit-déj. Et c'est Gilou qui est monté dans ta voiture alors que tu ne le connaissais pas.
8: Je ne le connaissais pas du tout. Donc, c'était normalement un copain, Arnaud, qui devait prendre le petit café, le petit déjeuner, comme on faisait régulièrement ensemble. Et puis là, il nous dit, non, je peux pas. Et puis du coup, il avait deux autres copains qu'on ne connaissait pas du tout, qui sont arrivés derrière de ma voiture. Et puis ils ont dit, nous, on est dispo. Donc, on les a ramenés. Et puis voilà, on a été faire un petit tour sur la plage et tout. On a pris le petit déj et du coup, on est mariés, ça va faire 20 ans.
0: Oh là là.
1: Shabada. Alors, tu t'es promenée sur la plage et alors, qu'est-ce qui t'a séduite? Absolument, dis-moi tout, qu'est-ce qui t'a séduite chez Gilou?
8: Écoute, il était rigolo.
1: Ah, voilà, tu vois, mais ça c'est.
8: Ouais, voilà, on a bien rigolé et puis voilà.
1: Ok. Bien,
8: revu, et puis voilà.
0: C'est à ce moment-là qu'il a retrouvé ses chaussures roses. Alors, donc voilà, elle a tout de suite été conquise à ce moment-là.
1: Alors, ma chérie, pour t'encourager, on va te faire écouter un petit Goldman, tiens.
9: Elle a fait un bébé toute seule.
1: Voilà. Un bébé toute seule. Et tu vas me faire un bingo de folie. Alors, écoute-moi bien. Pour le bingo du jour, à mon top chrono, tu vas devoir me donner un maximum de prénoms de filles qui commencent par la lettre P, comme pingouin, papa, pirouette. Et donc un maximum de prénoms de filles qui commencent par la lettre P, comme papa. Top chrono, 10 secondes.
8: Patricia, Paulette, Pauline, Pascal, Pierrette, Paul, Perrine, Peggy...
1: Tu m'en as donné 8, c'est très très bien 8.
0: Voilà.
1: Tu m'en as donné 8, c'est parfait.
0: Ah ouais, non, franchement, là...
1: Ouais, c'est parfait.
0: Ah oui, bon, oui, ouais, c'est pas
1: oui,
0: mal.
1: Oui, c'est parfait. C'est
0: oui, tout. c'est bien. Laurent, dont la fête est le 10 août, je ne me trompe pas.
10: Exactement.
0: Bien. Ben oui, mais je suis premier sur les fêtes. Voilà, j'y penserai, je penserai à toi le 10 août. Laurent, à la balme de Silingy, Laurent, notre goum... Groom.
1: Alors Michel, je penserai à toi pour ta fête. Quel métier extraordinaire, le goum.
0: Non, mais vous savez que je laisse des mots en week-end, des lettres surtout.
1: Ouais.
0: Bon, Laurent, alors comme ça, on a fait un vol apesanteur aux États-Unis.
1: Apesanteur.
0: Oui, en apesanteur.
1: Voilà, en apesanteur.
0: Et en apesanteur.
10: Ouais, j'ai eu la chance de... c'est pareil, comme je suis assez fanateux, J'ai envoyé un SMS à 35 centimes dans un supermarché et j'ai eu la chance de gagner un voyage complet avec un voyage en apesanteur aux États-Unis ou à Cap Canaveral.
0: Non mais le gars, 2 euros dans un café et gagne un road trip aux États-Unis, mais 37 centimes dans je sais pas quoi, gagne un vol en apesanteur. Un jour, t'as gagné sur une radio une semaine à Monaco avec les déjeuners, les machins, le truc. Non mais sérieux, t'es un chounard toi.
10: Ouais, c'est vrai que j'aime bien les jeux. Ouais.
0: Alors, je voudrais juste rappeler que ton porte-bonheur c'est le 13 et que t'es né un vendredi 13 à 13h. Et c'est pas une vanne.
10: Tout à fait.
1: Non, on va voir si ça lui...
0: Ouais, c'est pas mal, ça. Hein.
1: faut qu'il fasse plus de 8.
0: Ouais, tout s'aligne, là, tout s'aligne. On a le temps de se dire qu'il t'arrive des trucs sexy parfois aussi en tant que livreur.
10: Ah,
0: on a
10: bah
0: fait
10: oui,
0: de la rencontre. Hein.
10: Ah, ouais. Ah.
0: Bon, allez, on n'en parlera pas, on va refermer ce dossier, mais on imagine qu'il t'est arrivé plein de choses. Voici une chanson pour t'encourager. Jérusalem, Mister KG.
1: On adore, j'adore.
0: Bon, la barre est quand même assez haut là. 8 points, il va falloir tenter de faire 9 pour encaisser les 10 points du bingo. C'est pas facile. Hein.
1: C'est là, on va voir si...
0: Ouais, si t'es vraiment le nez le 13 à 13h. On va voir si t'as de la chance.
1: Voilà.
0: Je te demande, en 10 secondes, de me citer un maximum de prénoms féminins, donc des filles. Commençons par la lettre M. M, je te donne un exemple, comme maison ou manivelle. Comme ça, tu as bien compris. M, des prénoms de filles en M. Top chrono, 10 secondes.
10: Marie-Bête, Marie, Marielle, Marietta, Marina, Marine, Marisa, Marisol, Marjolaine, Marlène, Martin, Mathilde, Maya,
1: 11, 12. Yann.
0: Eh, on est à plus de 9,
1: oui, on est à 12.
0: On est bien, Laurent.
1: Laurent, c'est toi qui seras en finale vendredi. Bravo Virginie quand même, parce que...
10: Ouais, bravo quand même.
0: Bravo Virginie.
8: Merci.
1: Bien, je t'embrasse Virginie. Laurent, tu nous retrouveras vendredi.
8: Je t'embrasse.
0: Ils ont été forts les deux, là.
1: Et oui, tu tenteras de gagner le week-end exceptionnel au festival Off d'Avignon pour dormir à l'hôtel Le Chardonnay, voir deux spectacles par jour. Sinon, tu pourras faire
0: Une machine à café.
1: Avec
0: 32 dosettes et 6 verres en air.
1: Voilà, merci.
0: Un beau cadeau, Malongo.
1: Allez, on se retrouve tous demain. Je remercie Pierre et Kinan à la technique. Je remercie Céline à la réalisation, Maître Coupez au savoir, Alex au standard et Eric Bastien.
0: Oui.
1: À l'ego surdimensionné.
0: Oh, ça attendait. J'étais sympa avec vous. Je vous ai supporté. Je vous ai aidé dans votre mal.
1: Oui, allez, c'est bon. Allez,
0: Bagou.
1: Allez, bisous. À demain.

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1: Vous avez vu comme le temps passe. On est le 1er juin déjà, Valérie. Il est quelle heure?
2: C'est dingue, il est 13h.
1: Dingue ça. Bienvenue, bel après-midi. Vous écoutez ici 13h. Wendy Bouchard pour Ma France.
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2: Bonjour à tous, merci de nous rejoindre pour Ma France, votre rendez-vous d'actualité au plus près de vos territoires. Au lendemain d'un week-end de foot et de débordements dans plus de 70 communes de France, le gouvernement dénonce des violences inqualifiables, 890 interpellations, la loi Riposte qui arrive à l'Assemblée permettra-t-elle de mieux lutter contre ces comportements? On fait le point. L'inquiétude grandit après la disparition vendredi de Liana, 11 ans, à Fleurance, dans le Gers, à la sortie de son collège. Un suspect est en garde à vue, une enquête est ouverte pour enlèvement et séquestration de mineurs. 70 gendarmes mobilisés intensifient leurs recherches. Au cœur de vos régions encore, la manne Choose France pour vos territoires. Nous sommes à Merville, près de Béthune. Les pompiers de Gironde sur le pont pour prévenir d'éventuels feux de forêt. Et puis des poulaillers géants à la place de champs de lavande. C'est le nouveau décor polémique du plateau de Valensole en Provence. 13h15 avec ici Emma France. On accompagne le prix Innover à la campagne avec le fondateur de ce palmarès. L'appel à candidature est ouvert jusqu'en septembre pour la prochaine édition. La victoire du PSG en Ligue des Champions a été abîmée par une déferlante de violence dans plus de 70 de nos communes. De la casse, des vols, des pillages de commerces, des voitures ou des vélos incendiés, comme du matériel urbain. À Paris, qui a cristallisé ces violences, bien sûr, mais aussi à Rennes, Grenoble, Clermont-Ferrand, Strasbourg, Rouen ou au Havre. Des interpellations ont aussi lieu à Niort, Poitiers, Nice, Montpellier, Toulouse, Tours ou au Mans. La liste n'est pas exhaustive, hélas, mais à retrouver sur ici.fr. Bonjour Coralie Moreau.
3: Bonjour.
2: Quant aux chiffres de ces violences, ils ont été établis ce matin, communiqués par le ministre de l'Intérieur, des débordements qui ont donc, Coralie, été copiés.
3: Copieux. Oui, plus de 890 interpellations ont eu lieu dans toute la France, bien plus que pour la victoire du PSG l'an dernier, avec une hausse de 45%, principalement, vous l'avez dit, liée à des affrontements avec des forces de l'ordre et des tentatives de pillage, des dégradations. Pour Laurent Nunez, la situation a été maîtrisée, mais le ministre de l'Intérieur reconnaît un problème de violence endémique. Ce que répétait ce matin sur France Info, la porte-parole du gouvernement, Maud Bréjon. Pour elle, il est temps de s'interroger sur l'origine de cette violence.
4: Il y a une responsabilité des familles. Vous avez vu les vidéos. C'est énormément de jeunes qui étaient présents dans ces rassemblements violents. On a un problème avec l'éducation d'une partie de nos enfants en France. Et si je peux me permettre, je n'abuse pas de ce genre de remarques, mais on a un problème avec l'éducation d'une partie de nos fils.
3: Même constat pour le ministre de la Ville, Vincent Jeanbrun. Pour lui, il ne peut y avoir d'impuissance publique. Ce qu'il faut, c'est une réponse pénale beaucoup plus forte.
2: Oui, face à ces violences qualifiées d'intolérables, loin des valeurs du sport, c'est ce qu'a dit le président de la République hier en accueillant les joueurs parisiens à l'Élysée. La loi Riposte, qui arrive aujourd'hui à l'Assemblée nationale, sera-t-elle un outil, Coralie, pour limiter ces débordements à l'avenir ?
3: C'est en tout cas l'un des outils mis en avant. Ce projet de loi vise à s'attaquer à tous les phénomènes qui troublent la sécurité du quotidien, protoxyde d'azote, rodéo urbain, mais aussi donc les violences dans les stades ou les violences de rue. Le texte prévoit de s'attaquer aux supporters violents dans les stades, en les excluant de tout lieu de rassemblement sportif, jusqu'au stade, fan zone et itinéraire de cortège. La loi devrait durcir également pour prévenir les incidents dans les rues, avec une pénalisation plus forte concernant les mortiers d'artifice. La sanction pourrait aller jusqu'à 3 ans d'emprisonnement et 45 000 euros d'amende, juste pour en détenir sans motif précis. L'usage de la vidéosurveillance algorithmique pourrait être étendu à la surveillance de lieux à risque pour des événements importants. Elle permet, je le rappelle, grâce à l'intelligence artificielle, de détecter tout mouvement de foule suspect. Ce que souhaite également le gouvernement, c'est une réponse plus rapide et plus ferme en cas de trouble à l'ordre public. Alors, ce qui n'est pas dans le texte, en revanche, c'est la suppression de l'excuse de minorité. Un principe fondamental de notre République qui fait que les mineurs ont des peines plus légères que les adultes par manque de discernement et pour privilégier l'éducatif au répressif. Un principe fermement défendu par les magistrats, mais que le ministre de l'Intérieur et le ministre de la Justice, Gérald Darmanin, ont remis en cause en février dernier. Sur les 392 gardes à vue recensés par le parquet de Paris après la victoire du PSG, plus d'un quart concernait des mineurs.
2: Coralie Moreau, merci beaucoup pour le service police-justice d'ici 890 interpellations, une hausse de 45% par rapport à la victoire du PSG l'an dernier. Il Il est 13h04 et dans Ma France, nous revenons à présent sur cette disparition inquiétante, celle de la petite Liana, une collégienne de 11 ans, disparue vendredi l'après-midi dans le Gers après ses cours au collège. Elle a été vue pour la dernière fois dans la voiture d'un homme de 41 ans qui affirme l'avoir déposée près de la piscine de Florence à sa demande. Ces déclarations sont jugées incohérentes et imprécises selon la procureure d'Auch, qui n'en a pas dit davantage sur son profil. Vous suivez pour ici Occitanie cette affaire, Claudia Calmel. Nous sommes donc au lendemain d'une grande battue organisée et les gendarmes en ce moment intensifient, Claudia, leurs recherches.
5: Oui, on a appris que le périmètre a été agrandi cet après-midi. Les fouilles vont se concentrer vers une zone boisée au sud de la ville de Florence. Les gendarmes qui parlent d'un engagement maximal pour retrouver, disent-ils, Liana. Il y a 70 militaires sur le terrain en ce moment, dont des plongeurs, des maîtres chiens et aussi, bien sûr, l'hélicoptère de la gendarmerie dont les survols assez bruyants bousculent depuis maintenant 3 jours la tranquillité de cette petite commune de 6000 habitants. Concernant la battue d'hier, elle a permis de prélever un certain nombre d'objets et d'indices selon les gendarmes, objets qui sont analysés actuellement par des techniciens d'investigation criminelle. Alors on ne sait pas exactement de quoi il s'agit, ça peut aller de la simple canette prélevée sur un terrain à des éléments plus concrets, plus probants, comme par exemple des vêtements. Sur le volet judiciaire, la garde à vue du suspect est arrivée à son terme il y a quelques minutes. On devrait donc savoir assez rapidement si cet homme de 41 ans est poursuivi pour la disparition de Liana ou si aucune charge n'est retenue contre lui.
2: Merci Claudia. Cette enquête ouverte pour enlèvement, séquestration de mineurs, alors qu'on apprend également dans ce matin que le parquet d'Auch s'est dessaisi au profit du pôle criminel d'Agen. Dans l'actualité encore, la mort d'André Santini, emblématique maire d'Issy-les-Moulineaux dans les Hauts-de-Seine depuis 1980. Malgré un état de santé extrêmement préoccupant, une métamorphose physique aussi, il avait souhaité se représenter menant campagne pour les municipales de l'hôpital en fauteuil roulant. André Santini est mort, Hélène Terzian, dans la nuit à l'âge de 85 ans.
3: Oui, un de ces barons des Hauts-de-Seine indéboulonnables. André Santini dirigeait sa ville depuis 46 ans, extrêmement affaibli. Il avait pourtant tenu à remplir et réélu pour la 8e fois, sans même pouvoir faire campagne ou du moins depuis son lit d'hôpital. C'est sur les conseils d'un certain Charles Pasqua qu'il débarque à Issy-les-Moulineaux, ville qu'il métamorphose en attirant les sièges sociaux de grandes entreprises, ministres dans les gouvernements Chirac et Fillon, député pendant près de 30 ans. Il reçoit aussi plusieurs fois le prix de l'humour politique. André Santini revenait pas peu fier sur ses traits d'humour en 1997.
6: Il y a des gens qui disent il ferait tuer sa mère ou il se suiciderait pour un bon mot. Moi, pas du tout. Je dis toujours des choses exactes. Quand je dis, par exemple, que Tapie est 3/4 socialiste et incarcéré, c'est la réalité pénitentiaire constatée.
3: André Santini, Dédé pour les intimes, c'est de l'humour vachard et des déboires judiciaires condamnés pour injures publiques envers des opposants politiques. La fin de son règne est aussi assombrie par des accusations qui émanent de sa mairie pour harcèlement et agression sexuelle. Depuis ce matin, en tout cas, les hommages se multiplient. Son parti, l'UDI, salue un homme truculent et visionnaire. C'est une figure de la vie politique francilienne qui disparaît, estime quant à elle la présidente de la région Île-de-France, Valérie Pécresse.
2: Hélène Terzian pour ici. Le SMIC est revalorisé avec l'inflation. Il augmente aujourd'hui de 2,41% pour plus de 2 millions de travailleurs modestes. Et en ce 1er juin, notez aussi que les artisans et professionnels pourront bénéficier d'aides renforcées pour l'achat ou la location de véhicules électriques. Les pêcheurs professionnels peuvent dès aujourd'hui également faire une demande d'aide exceptionnelle face au prix des carburants. Et puis autre changement en ce début de mois, la 4e hausse du prix du tabac pour cette année 2026. Si vous devez circuler en train, le trafic, attention, est perturbé dans l'Est sur la ligne à grande vitesse de Strasbourg à Paris, après un accident de personnes en gare de Meuse TGV, jusqu'à 4 heures de retard entre Forbach et Metz, entre Paris et Strasbourg, de nombreux trains supprimés. Regardez votre itinéraire sur le site de la SNCF, car ces difficultés durent depuis le début de matinée. Elle a pris une hauteur phénoménale sur la Terre et aussi sur les choses de la vie. Elle continue de partager ses émotions à chaque prise de parole. Je vous parle de Sophie Adenau, notre spationaute qui s'émerveille depuis un peu plus de 3 mois à bord de l'ISS, la Station Spatiale Internationale. À 400 km au-dessus de nos têtes, elle réagissait encore ce matin sur France Info.
7: De manière générale, je suis vraiment contente d'être ici et je suis plutôt dans l'état d'esprit d'en profiter au maximum. Et pourvu que ça dure, parce que je suis bien consciente qu'un jour, je vais rentrer sur Terre. Ceci étant dit, ben, je reste humaine aussi. Et bien sûr, il y a des moments où je me dis, ah oui, ben tiens, avoir un peu de vent frais, d'air frais, ouvrir une fenêtre, etc. Ben, bien sûr, ça me manque parfois. Mais bon, je suis plutôt dans l'état d'esprit de profiter à fond, vivre le moment présent de toutes ces choses que j'ai qui sont extraordinaires, sur lesquelles je peux témoigner et qui, je sais, quand je serai sur Terre, je ne les aurai plus. Donc voilà, je profite de l'instant présent.
2: Les mots à distance de Sophie Adenau à Roland-Garros. Notez que Diane Paris est notre dernier espoir du tennis français pour cette édition. Dans quelques instants, à partir de 14h30, elle affronte elle tentera d'atteindre les quarts de finale en Grand Chelem en affrontant sur le central la Polonaise Maja Kulinska, 115e au classement. Si elle s'impose, la joueuse née à Nice intégrera pour la première fois le top 40 mondial. Elle fait frissonner en tout cas le drapeau français.
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2: On suit aussi l'impact dans vos territoires des investissements étrangers mis en lumière en ce moment même par le sommet Choose France qui a commencé au château de Versailles. 200 chefs d'entreprise conviés venus de 50 pays différents. Parmi les investissements annoncés, 42 millions d'euros pour continuer de produire des cocottes en fonte et des ustensiles de cuisine grâce à une nouvelle fonderie décarbonée qui s'installe prochainement près de Béthune à Merville, exactement sur le site de l'usine Staub. Pour Martine L'Orphelin qui est maire de cette commune, ce nouvel investissement, c'est la garantie d'un année pérenne pour les salariés.
8: C'est pour nous effectivement une pérennité. Le groupe qui investit 40 millions d'euros, forcément, n'a pas envie de partir dans 3 ans. 450 salariés. C'est le deuxième employeur de la communauté de communes Flandre-Lys. C'est tout bénéfice effectivement pour notre collectivité, pour la ville, pour la communauté de communes et puis pour le tissu de l'emploi. Hein. Forcément, on ne peut que s'en réjouir.
2: Voilà pour Merville et ses alentours au niveau national. Emmanuel Macron annonce 70 nouveaux investissements en France et un record total de 83 milliards d'euros susceptibles de créer plus de 15 000 emplois en France. Au cœur de vos régions encore, depuis la vague caniculaire des derniers jours, les pompiers de Gironde sont mobilisés pour prévenir les feux de forêt. Après les incendies dévastateurs de 2022, le SDIS 33 a mis en place en effet des groupes d'intervention feux de forêt. Ce sont des colonnes de camions-citernes prépositionnées dans les bois et qui peuvent intervenir beaucoup plus rapidement que les pompiers depuis leur caserne. Stéphanie Scock a rencontré pour nous les soldats du feu dans la forêt du côté de Lenton.
9: 4 camions-citernes de 6000 litres déployés dans la forêt sous les ordres de leur chef de groupe.
10: Vous venez à moi, je vais vous guider jusqu'au point d'engagement.
9: Ils viennent des casernes de La Teste, du Teche et d'Andernos. Aujourd'hui, pas d'incendie à éteindre. Alors, ils en profitent pour s'entraîner sous l'œil du commandant Romain Alessandrini.
11: On étudie le niveau de risque et c'est en fonction de ce niveau de risque qu'on décide de mobiliser ce dispositif-là. Il y a 4 gifs sur le département de la Gironde à partir du modéré bas et on peut monter jusqu'à 14 gifs.
10: Vous voyez par rapport à la LDV, c'est vraiment l'impact qu'on va chercher et l'effet mécanique avec cette lance. C'est bon ?
9: Derrière la lance, Dorian, pompier volontaire depuis 20 ans au Teche.
12: Un peu de dissuasion peut-être par rapport à des personnes qui souhaiteraient mettre le feu. Puis on regarde aussi l'état des pistes pour savoir si on peut intervenir en toute sécurité par la suite.
9: La présence des pompiers dans le massif permet de gagner du temps et donc de noyer les feux naissants. Début mai, le lieutenant Boisdin a pu diriger sa colonne vers un début d'incendie tout proche.
13: Il y a eu un départ de feu sur Saint-Jean-d'Illac. Donc là, nous, on est à Lenton, Blagon, le lieu dit Blagon, on est à une quinzaine de kilomètres de Saint-Jean-d'Illac et on a pu intervenir avec la totalité de la colonne directement sur ce feu en moins de 20 minutes. Alors que si on avait fait exactement la même chose en partant des différentes casernes, il aurait fallu sûrement ajouter 10-15 minutes de plus.
9: La saison des feux a commencé dès le mois d'avril. 6 hectares de pins partis en fumée à Cestas.
2: Merci Stéphane et vous retrouvez également sur le site de Météo France les bulletins de la météo des forêts en risque faible, en risque modéré sur la Provence-Alpes-Côte d'Azur en ce 1er juin. Ce Tour de France en Provence, justement, on le termine avec ce changement de décor qui s'annonce sur le plateau de Valensol, mondialement connu pour ses champs de lavande ou de lavandin. Ce site qui ne rapporte plus assez va se transformer. Les cultures seront arrachées, 2 poulaillers géants vont apparaître. À Saint-Jurs et à Roumoul, 25 000 poules sur chacun des lieux. On est loin, Fabien Ledu, du violet odorant à perte de vue.
14: Oui, Saint-Jurs, 140 habitants et bientôt 25 000 poules, 180 fois plus. Un petit séisme dans ce village perdu au milieu des champs de lavande.
15: Je trouve ça dommage. C'est la taille ramenée à notre village. Et puis, indépendamment de notre village, ce n'est pas des produits qui m'intéressent moi, quoi. C'est destiné uniquement à des filières de supermarchés et de revente, en fait.
14: Ce sera le plus grand élevage de poules du département. 2000 mètres carrés de bâtiment sur le mondialement célèbre plateau de Valensol. Une anomalie pour Michel.
16: Honnêtement, je préférais que ce plateau de Valensol soit réservé à la culture bio. Ça va faire un peu tâche, surtout dans ce bel espace naturel.
14: Le nouveau maire de la commune, Jacques Richier, a hérité du dossier, mais il se veut rassurant.
17: C'est un projet qui respecte les normes, qui effectivement évitera qu'on aille chercher des œufs dans des pays qu'on ne connaît pas.
14: Toutes les normes environnementales sont respectées. Stéphane Montmagnon est le gérant de la Compagnie Générale d'Agriculture qui installe ses poulaillers. Il promet aussi de préserver le paysage.
18: C'est des bâtiments, déjà c'est pas des cathédrales, ça fait pas 10 mètres, 15 mètres, 20 mètres de haut, qui s'intègrent parfaitement dans les paysages. Donc c'est des bâtiments qui viennent pas défigurer complètement le paysage.
14: Selon Stéphane Montmagnon, un éleveur de poules pondeuses peut gagner entre 2500 et 3000 euros par mois.
2: Et puis a-t-elle perçu la frustration de ses fans? Sans billets pour ses concerts de l'automne, Céline Dion annonce en tout cas 10 nouveaux concerts à Paris du 8 au 29 mai 2027. Pour tenter de décrocher cette fois ce Graal, des créneaux vont être proposés à un nombre limité de fans, ceux déjà inscrits à la prévente de l'artiste ou celle de la salle de spectacle. Des ventes dédiées qui vont s'échelonner de mercredi à vendredi. Merci d'être à l'écoute d'ici, 13h15.
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2: Et dans Ma France, on accompagne toutes les énergies qui viennent de nos villages, celles qui font la richesse du patrimoine français, de son artisanat, de son esprit d'entreprise aussi, à côté d'une économie plus installée, peut-être aussi plus médiatisée. Il y a ce prix qui récompense ces initiatives si positives et créatrices de sens et d'emplois, le prix Innover à la campagne, 8e édition cette année, en duplex d'ici Gare-Lozère. J'accueille le fondateur de ce prix qui nous en dit davantage. Bonjour Olivier Ruault. Vous êtes avec nous, Olivier? Est-ce qu'Olivier est avec nous en duplex d'ici Gare-Lozère? Voilà, probablement pas encore, mais il ne saurait tarder pour nous parler de l'esprit de ce prix et de ce palmarès que nous sommes ravis avec ici de mettre en valeur avec ce slogan qui en dit beaucoup. J'entreprends là où j'ai envie de vivre. Ça vous en dit de l'intention. Si vous en parle aujourd'hui, c'est que l'appel à candidature est lancé pour cette 8e édition. Appel à candidature jusqu'en septembre. Et avant d'accueillir donc le fondateur de ce prix Innover à la campagne, j'accueille l'une de celles. Vous l'avez, Olivier Ruault? Il est là. Bonjour, Olivier Ruault. Bonjour, Olivier. Il va falloir nous dire si c'est bon d'un côté ou pas bon de l'autre. Bon, alors nous avons Christelle Stel, qui a été lauréate du Grand Prix du jury 2025. Vous êtes avec nous en Dordogne. Bonjour, Christelle.
19: Bonjour.
2: Bonjour, Olivier Ruault n'est pas bien loin, mais je suis ravie de vous accueillir, vous qui avez été récompensée l'an dernier. D'abord, dites-nous comment vous avez pris connaissance de ce prix Innover à la campagne et pourquoi vous avez postulé, avant de parler de votre récompense.
19: Eh bien, Innover à la campagne, c'est quelque chose que je suivais déjà depuis plusieurs années, puisque j'avais déjà candidaté par deux fois auparavant.
2: Oui.
19: Donc, la troisième, visiblement, était la bonne. C'est surtout les réseaux sociaux qui m'ont permis, voilà, je cherche énormément ce qui se passe un petit peu sur des appels à projets qui peuvent correspondre à ce que nous faisons.
2: D'accord.
19: Et là, en ruralité, c'était parfaitement l'appel à projet qui correspondait à nos valeurs.
2: Vous avez été retenu parmi près de 300 dossiers, plusieurs facettes récompensées, hein. L'innovation comme son nom l'indique, l'inclusion, l'invention de solutions humaines ou techniques en lien avec la santé, l'environnement, la biodiversité. Et on parle santé, justement, avec ce que vous avez créé. Vous avez été récompensé pour avoir pensé un dispositif médical très ingénieux. Parlez-nous-en, Christelle.
19: Oui, effectivement, on a eu la belle surprise de pouvoir être récompensé sur cette innovation en santé pour la gestion du stress en milieu hospitalier pour les patients, afin d'apaiser justement les douleurs perçues, mais aussi générer une meilleure intervention chirurgicale, aussi bien pour le patient que pour le soignant. Donc l'idée, c'est de chausser une paire de lunettes, de mettre un casque audio avec une musique à fréquence basse et d'emmener voyager sur de vraies images. On peut survoler l'Écosse, on peut faire une plongée sous-marine ou une balade en forêt. Et ce qui vient directement capter deux sens, l'ouïe et la vue. Mmh. Et là, on a le patient qui est dans une bulle de confort. On leurre le cerveau, mais en même temps aussi le corps qui se détend, moins de rétention. Et tout le monde est beaucoup plus serein et une meilleure récupération, surtout pour le patient.
2: Oui.
19: Et moins de drogues de confort.
2: Vous en voyez les bénéfices, hein. Moins de traitements chimiques, médicamenteux en tout cas, pour relaxer. D'ailleurs, votre start-up, vous l'avez baptisé Relax. Nous sommes à Villamblard, en Dordogne, donc au cœur de nos territoires. Des lunettes reliées à un boîtier qui permettent d'emmener dans cette bulle, vous le disiez bien, les différents patients. Dispositif médical 2D, éco-conçu aussi, c'est ça qui a été récompensé?
19: Oui, exactement. On a été co-conçu avec un centre hospitalier qui est à Tours, justement sur leurs besoins. On n'est pas arrivé avec une solution pour qu'ils s'adaptent, mais bien au contraire, prendre tout le cahier des charges, de tout ce qu'ils avaient pu essayer, de toutes les contraintes qu'ils avaient rencontrées, et de pouvoir adapter justement une solution qui réponde clairement à leurs besoins.
2: Ouais. Olivier Ruault est avec nous et à l'écoute de ce qui a été récompensé à travers votre start-up Relax en Dordogne. Bonjour Olivier Ruault, on vous a retrouvé. Bonjour. Je suis désolée de ces soucis Bonjour. Techniques. On est ravis en tout cas de parler du prix que vous avez imaginé, Merci. Conçu. On en est à la 8e édition cette année, c'est magnifique. L'envie avec vous et ce prix, c'est de réconcilier l'entrepreneuriat et la ruralité.
20: Voilà, exactement, c'est réconcilier l'entrepreneuriat et la ruralité par le truchement de l'innovation qui est commune à toutes les entreprises, qu'elles soient des entreprises d'économie traditionnelle, les entreprises agricoles ou les entreprises à vocation plus sociale, comme les associations, des coopératives.
2: Vous avez le sentiment qu'à travers justement les campagnes, on parle moins d'innovation. Alors, on parle beaucoup de solidarité, de lien social, de commerce, d'artisanat, mais peut-être moins de cet esprit d'entreprise.
20: Exactement, moins de cet esprit d'entreprise, et le prix est là pour valoriser les initiatives qui vont dans ce sens-là. Quand on est dans les ruralités, on est plus éloigné de la médiatisation. Merci de faire le relais de ce prix pour les candidates et les candidats. On est plus éloigné également des décisions en matière de financement, en matière de levée de fonds, et c'est pour ça que ce prix existe.
2: Oui. Qu'est-ce qui vous intéresse, à quel niveau de projet vous pouvez faire appel, parce que je le redis, on est en pleine période de candidature. Vous avez ouvert ce dossier de candidature jusqu'en septembre, et donc tous ceux qui seraient intéressés pour participer, tenter leur chance dans ce prix, peuvent venir candidater. Ce sont des start-up à venir, déjà existantes, qui ont fait leur preuve. Est-ce que vous pouvez nous donner quelques critères ?
20: Alors voilà, les critères, c'est d'avoir une activité en ruralité. Ça veut dire quoi ? Ça veut dire dans des communes de moins de 3500 habitants. D'accord. Donc on parle de l'activité. Mm-hmm. Le siège peut être dans des villes plus importantes. Ça arrive, et c'est arrivé dans des anciens lauréats, d'avoir des sièges dans près des centres de décision, notamment financiers, dont je faisais j'évoquais tout à l'heure. Ça, c'est le premier point. Le deuxième point, c'est qu'effectivement, il faut avoir une activité qui existe, c'est-à-dire qu'il faut montrer la preuve du concept de l'innovation. Voilà, ça, c'est extrêmement important, parce que l'innovation en ruralité, elle est plus longue, elle se fait sur le terrain, elle est très diffuse, et elle a besoin d'avoir du temps. Et donc nous, on prend ce temps, on n'est pas là pour récompenser des potentiels projets, on est là pour récompenser des initiatives qui fonctionnent.
2: Mmh. Comme l'initiative, on a entendu Christelle Stel en parler, cette start-up Relax à Villamblard en Dordogne, ce grand prix du jury, par exemple, que récompense-t-il, Olivier Ruault ?
20: Alors le grand prix du jury, il récompense ce qui était le cas pour la société Relax, mais pour les précédentes aussi. Donc c'est l'ensemble des partenaires du prix qui se mettent d'accord pour dire ce dossier-là parmi les nombreuses candidatures, plus de 250 l'année dernière. Mm-hmm. C'est vraiment la société qu'on veut valoriser. Ce prix, il est là pour médiatiser, pour mettre en réseau. Et là, il a récompensé plusieurs choses. La capacité d'innovation, le fait de travailler avec des grands comptes, en l'occurrence des hôpitaux, le fait de vouloir délibérément rester dans le village d'origine pour développer son activité et donc créer des emplois. Oui. Voilà. Et la dimension environnementale qui est effectivement inhérente au projet d'innovation porté par Relax.
2: Bien sûr. Christelle Stel, que vous apporte-t-il ce prix depuis que vous l'avez obtenu ? C'était il y a quelques mois maintenant.
19: Une reconnaissance déjà du travail effectué sur le long terme. Beaucoup de visibilité aussi médiatique, hein, que ça soit pour les radios ou même pour les professionnels de santé qui entendent et qui découvrent aussi, puisque c'est important pour une entreprise en ruralité, comme le disait très bien Olivier, de pouvoir être vu. Mmh, aussi, puisqu'on est éloigné des métropoles et on n'est pas forcément vu ou pris au sérieux aussi. Donc ça apporte toute cette synergie positive pour l'entreprise.
2: Voilà, ce grand prix du jury qui vous a été remis pour la start-up Relax à Villamblard en Dordogne. Merci beaucoup Christelle. Nous avons également du côté de Manosque en Provence une des lauréates de l'année passée, également couronnée du prix thématique et environnement, prix spécial de la Fédération des parcs naturels régionaux. Nous sommes avec vous, Caroline Bali Ayoko. Bonjour Caroline.
21: Bonjour.
2: Pour votre marque récompensée qui s'est inscrite dans une démarche particulière, racontez-nous Ayoko, votre marque alternative aux pesticides.
21: Exactement, donc depuis 2021, on crée des alternatives aux pesticides et aux engrais chimiques
1: à base de plantes bio et françaises. Et donc, on a eu la chance d'être couronné du prix de la Fédération naturelle des parcs régionaux l'année dernière, en 2025. Mmh. Voilà, donc aujourd'hui, nos produits sont destinés aux particuliers et surtout aux professionnels, puisqu'on travaille avec les agriculteurs et aussi les professionnels des espaces verts, notamment les golfs, les terrains de sport et les paysagistes.
2: C'est une marque imaginée en Provence, dont les produits aussi proviennent de ce territoire, Caroline ?
1: Oui, complètement. C'est vrai qu'aujourd'hui, même si on rayonne dans toute la France et même au-delà, les produits sont fabriqués en Provence avec des plantes provençales oui. ou jusqu'en drôme provençal, on va dire. Et tout est fait pour que le circuit soit le plus court et direct possible avec oui. les agriculteurs qui nous fournissent les plantes.
2: On parlait de champs de lavande rasés au profit de poulaillers tout à l'heure. Vous n'utilisez pas la lavande dans votre base de plantes locales et bio pour ce produit 100% naturel, non?
1: Non, on n'utilise pas de lavande. Et d'ailleurs, nous, on a d'autres projets pour le plateau de Valensole.
2: Ah, voilà, très bien.
1: Il y a des plantes qu'on aimerait mettre en culture là-bas.
2: Bon, bah, on va vous mettre en relation. Voilà, ici, c'est la radio de proximité aussi. Ayako, alternative 100% naturelle aux pesticides grâce à des sprays à base de plantes locales et bio, donc qui protègent les plantes et qui préservent la biodiversité, notre santé. C'est ça aussi, Olivier Ruot, qui a été récompensé avec ce prix l'an passé.
20: Exactement, la santé, les services de proximité, on n'est pas hors sol dans ce prix, on a vraiment, et les candidatures d'ailleurs le prouvent que c'est complètement en lien avec les aspirations des habitants et des habitantes des ruralités. Et donc la question de la santé, la question du bien manger, mais la question aussi sociale sur les hébergements d'urgence par exemple, qui sont proposés avec des initiatives nouvelles, sont des projets plébiscités en ce moment par le jury, oui.
2: Donc, merci beaucoup. Ayako, que vous trouvez en ligne, j'imagine ces produits sont à la fois à acheter en magasin physique, mais aussi sur Internet. Caroline Bailly Ayako, pour terminer. Caroline Bailly, parce que je vous appelle Ayako, mais ce n'est pas votre nom de famille.
1: Non,
2: voilà. Je vous ai baptisé du nom de votre marque. Voilà. Caroline Bailly. Oui.
1: Oui, tout à fait. Les produits pour le grand public sont en ligne sur le site Ayako. Donc, c'est aiako.fr.
2: Merci beaucoup, Caroline. Voilà. Bah, bravo aussi à vous pour ce rayonnement qui protège les plantes, qui relie la science, l'agriculture, la sobriété aussi au service, vous le disiez, des professionnels comme des jardiniers amateurs et particuliers que nous sommes. Vous avez toujours, Olivier Ruot, besoin de partenaires, j'imagine. Vous en avez des installés, mais nous sommes ici sur votre radio de proximité pour vous aider. En quelques mots, petit mot de la fin autour de ce slogan pour la prochaine édition, Olivier.
20: Voilà, merci beaucoup. Innover la campagne, c'est entreprendre là où vous avez envie de vivre. Là, on sait qu'il y a des partenaires. On a besoin de partenaires. On a besoin de partenaires pour déployer ce prix qui concerne aujourd'hui 250 candidatures par an, mais qui pourrait aller beaucoup plus loin, qui pourrait être régional. Mmh. Et on a besoin de partenaires qui connaissent la ruralité.
2: Et voilà. Ben, voilà, on le fait pour vous. Merci. Retrouvez sur ici.fr. Merci beaucoup, Olivier.
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2: On se quitte avec votre rendez-vous anti-arnaque. C'est pas vrai, Audrazo. Cette vidéo truquée de Céline Dion qui tourne sur les réseaux sociaux depuis quelques jours.
21: Oui, on y voit la star dans sa voiture, lunettes noires sur le nez, vitres baissées. Celle que vous entendez chanter, là, c'est une fan. Céline Dion la regarde chanter, la fixe quelques secondes et ferme sa vitre, brutalement, sans dire un mot. On la voit même furtivement faire un doigt d'honneur à la fin. Elle est en pierre, c'est une statue glacée, commentent les internautes indignés. La vidéo choquante, c'est vrai, a fait plus d'un million de vues en seulement 24 heures.
2: Alors, rétablissons la vérité, Céline Dion n'a jamais fait ça, Aude.
21: Non, absolument pas. La vraie séquence, on la connaît, puisque la jeune femme qu'on voit et qu'on entend chanter a posté la vraie vidéo. Elle commence pareil. Mais dans cette vraie version, Céline Dion ne ferme pas sa vitre. Au contraire, elle tend la main à cette fan pour la saluer, discute quelques secondes avec elle et lui envoie même quelques baisers. Alors d'où sort la vidéo truquée ? J'ai trouvé. En fait, c'est vieux. La première fois qu'elle a été postée, c'était en 2020 sur un compte français, grand spécialiste des vidéos humoristiques. En fait, c'est assumé, c'est un montage. 6 ans plus tard, la revoilà, avec des comptes qui, cette fois, tentent de surfer sur l'actu Céline Dion et son retour sur scène prochainement à Paris. Là où c'est triste, c'est que la séquence truquée en 2020 comme aujourd'hui cumule bien plus de likes et de commentaires que la vraie triste réalité des réseaux sociaux. Bon, je me console un peu. En voyant aussi beaucoup d'internautes dans les commentaires qui tentent de rétablir la vérité, navrés de voir l'image de leur idole écornée.
2: Merci Audrazo. Je vous laisse, chers amis, avec l'info locale, la proximité et la bonne humeur. Je vous dis à demain 13h dans Ma France.
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2: Merci d'être là.
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23: La ville de Belfort lance un casting photo pour sa communication 2027. Il faut avoir entre 16 et 30 ans, habiter Belfort ou le Grand Belfort. Candidature via le questionnaire sur le site belfort.fr jusqu'au 30 juin prochain et pas besoin d'être mannequin puisque la ville recherche des profils naturels, dynamiques et souriants. Candidature donc jusqu'à fin juin, sélection en juillet prochain et en échange. La ville finance les projets comme le permis de conduire, le BAFA, etc. En ce moment, 11h midi, gagné dans l'émission Comptoir Rends-toi à l'occasion des 200 ans de l'usine Christelle de Fèche-Châtel. 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Et d'ailleurs, on va parler de l'usine Christelle ici dans une dizaine de minutes.
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0: L'usine d'ustensiles de cuisine haut de gamme Christel à Fèche-Châtel fête son bicentenaire. Un sujet d'Angélique Alsta avec Damien Dodane, directeur général délégué de l'entreprise Christel.
1: Je pense qu'il est dû à une chose, d'abord c'est à la qualité de nos produits. Et puis à la recherche des consommateurs de produits sur lesquels ils peuvent être sereins au niveau de la santé. On sait aujourd'hui que l'inox est le matériau le plus sain pour cuisiner, puisqu'il n'y a pas d'échange entre l'acier inox et les aliments pendant la cuisson. Et on est en première ligne puisqu'on est le premier fabricant français d'articles culinaires inox haut de gamme. Voilà, chaque mois d'importance. Et les gens vont chercher des produits Christel dans les magasins, oui.
2: C'est une histoire familiale de bout en bout ?
1: Oui, en fait, la famille... on est installé dans les anciennes usines Japy. Japy, c'est un nom certainement qui dit encore beaucoup de choses à vos auditeurs. Ça a été un des plus grands noms de l'industrialisation du Nord-Franche-Comté. Ça a été un des plus gros groupes industriels de la fin du 19e siècle en France, voire en Europe. Et donc, ils ont construit cette usine en 1826, qui s'appelait la Casserie, pour fabriquer justement des ustensiles de ménage et de cuisson en acier d'abord, puis un peu plus tard en tôle émaillée, avant de se convertir à l'inox dans les années 60-70.
2: Vous avez d'ailleurs récemment inauguré un tout nouveau bâtiment sur le site donc, de l'entreprise Christel.
1: On a effectivement construit un atelier de logistique où on va justement pouvoir stocker tous nos produits finis et puis préparer les commandes. Ça nous permet de préparer et d'expédier deux fois plus et deux fois plus vite, ce qui a été vraiment un outil indispensable par rapport à la progression que nous avons connue ces deux dernières années, particulièrement l'année dernière, effectivement.
2: Oui, parce que vous vous imposez sur tous les marchés, donc le marché des chefs, ça c'est vraiment très important, évidemment les particuliers, et puis beaucoup à l'international.
1: Alors oui, l'international c'est important, on travaille avec une cinquantaine de marchés à l'international, donc, et aujourd'hui ça représente encore seulement 25% de notre chiffre d'affaires, donc il y a quand même une marge de progression qui est très importante, effectivement. Cet atelier de logistique est une première étape dans ces investissements. La deuxième qu'on est en train de mettre en chantier, puisqu'on est en train de réhabiliter l'ancienne usine des pompes Japy, qui est juste de l'autre côté de la route de notre usine. Et on va réhabiliter 3000 m² pour mettre en place une deuxième ligne de production. Normalement, on espère pouvoir installer les machines à la fin de l'année prochaine. C'est à peu près 12 millions d'investissements. C'est un pari sur le futur.
2: Damien Dodane, merci beaucoup d'avoir été notre invité ce matin.
1: Oh bah c'est moi qui vous remercie.
2: À très
1: merci
2: bientôt.
1: Beaucoup. À bientôt.
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0: Shakira en duo avec Michael Giacchino. C'était Zoho Shakira qui a fait la chanson de la prochaine Coupe du Monde de foot avec Burna Boy. Et 16 ans après aussi avoir signé et chanté Waka Waka pour la Coupe du Monde 2010.
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4: C'est un étang qui a été restauré en 91 avec le sébum de la Vallée du Rue. Aujourd'hui, cet étang appartient à la commune de Beutal.
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0: C'était Roxette, Listen to Your Heart, un duo suédois qui a sorti ce titre en 1988 et dans la série. Que sont-ils devenus? Eh bien, Roxette fête en ce moment ses 40 ans de carrière avec une tournée. Il y a des dates en Suisse et en Allemagne prochainement si vous êtes intéressé. Dans un instant, on vous passe Julien Clerc, Christophe Maé et Jean-Jacques Goldman.
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1: On commence ces infos pratiques par des travaux dans le territoire de Belfort. Sur la RD 21, des travaux qui vont fortement impacter la circulation, notamment à Courcelles et Florimont. Un nouveau revêtement sera posé sur la chaussée sur près de 2 km. Le rabotage se fait d'aujourd'hui jusqu'à mercredi. La dépose des nouveaux enrobés va se faire dans la foulée jeudi-vendredi. Une déviation qui indique les axes à emprunter pendant la durée de ces travaux est mis en place, prévoyez votre coût. Tout autre chose, le Nancy Open Air Festival va ouvrir ses portes à la fin de semaine au zénith de la ville avec une programmation très variée qui démarre ce week-end avec le Heavy Weekend, des noms de la musique du genre comme Gojira par exemple. Vont suivre des artistes de la Star Academy mais aussi la comédie musicale Le Roi Soleil, etc. Et bon à savoir, la radio ici Belfort-Montbéliard vous offre vos places. 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

0: Zombies, Cranberries, on se marque une courte pause, puis on revient en musique, ici avec Jean-Louis Aubert, Temps à Nouveau, Alex Warren, Fever Dream et Francis Cabrel, Les Murs de Poussière.
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2: 13 hommes sont jugés en comparution immédiate aujourd'hui à Paris. Après les violences qui ont suivi la finale de la Ligue des Champions samedi soir, il y a eu près de 900 interpellations à travers toute la France, selon le ministre de l'Intérieur. Un homme de 41 ans présenté cet après-midi au tribunal d'Agen en vue de sa probable mise en examen. C'est le suspect principal dans la disparition de Liana, collégienne de 11 ans, activement recherchée depuis vendredi, aperçue pour la dernière fois devant le collège de Florence dans le Gers, dans le véhicule de cet homme. Le parquet de Brest ouvre une enquête pour refus d'obtempérer, défaut de pavillon après l'intervention de la marine nationale hier au large de la pointe Bretagne sur un pétrolier en provenance de Russie pour vérifier la nationalité de ce navire soupçonné d'arborer un faux pavillon. Emmanuel Macron se félicite d'une édition record historique du sommet Choose France avec 93 milliards d'euros d'investissements étrangers qui vont permettre de créer plus de 15 000 emplois selon le chef de l'État, principalement dans le domaine de l'intelligence artificielle et la construction de centres de données. Diane Paris sur le court Philippe Châtrier de Roland-Garros cet après-midi. La Française va tenter de se qualifier pour les quarts de finale. Elle affronte en ce moment la Polonaise Maja Kowalska, 114e mondiale. Vous avez tout tenté et pourtant vous n'avez pas de place pour Céline Dion cet automne. Reprenez espoir. La star annonce une série de 10 nouveaux concerts du 8 au 29 mai 2027 à Paris La Défense Arena. Les ventes des billets s'échelonneront de mercredi à vendredi. Tous les détails sur ici.fr.
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1: Le soleil est bien là. Météo France précise tout de même qu'il y a des passages nuageux, vent faible. Les maxi de 22 à 26 degrés. Le ciel se voile ce soir. 11 degrés à 15 pour les mini.
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0: Le groupe Eagles, Hotel California, groupe qui tourne toujours depuis le temps. Les membres actuels préparent des concerts à la Sphère de Las Vegas en septembre et novembre prochain. Un groupe qui vaut le détour. À suivre, Étienne Dao, Oshi et Alain Bachung.
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1: Quelques idées pour s'occuper. La Fouillothèque de Nomay organise régulièrement pas mal d'animations. Il y en aura demain une spéciale tri des déchets, animée par le service sensibilisation à l'environnement de PMA. Ça sera demain entre 18h et 19h. C'est à destination des ados et des adultes, gratuit sur inscription près de la Fouillothèque de Nomay. Samedi, ça sera la fête de la musique à Fayet-Châtebier. Ça va se dérouler sur le parking de la salle culturelle avec trois groupes dès 19h et une animation danse. Et samedi aussi, il y aura la journée bien-être 9h30 et 17h avec des activités gratuites comme de la médiation le matin à Ronchamp, de la sophrologie à Plancher-les-Mines, un café parents à Champagner ou encore un atelier parents-enfants sur le thème émotion et retour au calme à Fraillé-Châtebier, gratuit et sur inscription. Détail complet auprès des médiathèques Rhin et Chérimont, 03 84 23 16 91.
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0: Bande originale du film L'Histoire sans fin, c'était L'Imal, Never Ending Story, une chanson dont la musique a été composée par Giorgio Moroder. Avant 16h, le dernier Mylène Farmer, les Bee Gees et Michel Berger.
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0: Les Bee Gees, tragédie pour passer l'après-midi.
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0: Et tiens, pour la musique, Gérald de Palmas arrive dans quelques instants. Il est 16h. 16h. De l'actu en 90 secondes et c'est avec vous Marine Nogeny.
2: Les recherches se poursuivent dans le Gers cet après-midi pour tenter de retrouver Liana, collégienne de 11 ans, disparue à Fleurance. Au moins 70 gendarmes sont mobilisés avec de gros moyens. Un homme de 41 ans, présenté à un juge à Agen dans l'attente de sa mise en examen. Liana a été aperçue pour la dernière fois vendredi devant son collège dans la voiture du suspect. Le ministre de l'Intérieur a fait les comptes après le sacre du PSG en Ligue des Champions. Plus de 890 interpellations entre samedi et dimanche partout en France, soit 45% de plus par rapport à la victoire de Paris en 2025. La porte-parole du gouvernement parle de violence endémique, de violence qui se répète. Fin de citation. C'est une figure de la vie politique francilienne qui disparaît. Réaction de Valérie Pécresse, la présidente de la région Île-de-France, à la mort d'André Santini, le maire d'Issy-les-Moulineaux depuis 1980 et ancien ministre, est mort à l'âge de 85 ans. Tous derrière Diane Paris aujourd'hui, la dernière française encore en lice à Roland-Garros, affronte la polonaise Maya Kowalska pour une place en quart. Diane Paris qui vient de perdre malheureusement le premier set 6-3. Les fans de Céline Dion, laissés sur la touche, reprennent espoir. Et oui, la star annonce aujourd'hui une nouvelle série de 10 concerts en mai 2027 à Paris La Défense Arena. L'ouverture de la billetterie, c'est mercredi et jusqu'à vendredi. Toujours sur le même principe du tirage au sort. Vous avez tous les détails sur ici.fr et sur notre appli ici.
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0: Et la météo dans le Nord-Franche-Comté en ce moment, bien sûr, du soleil avec une alternance de nuages. C'est un soleil voilé que l'on annonce via Météo France pour la fin de la journée et pour la soirée. Tiens d'ailleurs, la nuit sera partiellement nuageuse aussi. Les températures, on a 23 degrés à Rougemont-de-Château, Giromagny, Champagney, 24 à Châtenois-les-Forges, à Montbéliard ou encore à Belfort.
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0: Cette musique, c'est parfait, avec ce temps qu'on a dans le Nord-Franche-Comté, la vitre baissée, le coude qui sort lorsque l'on conduit, avec cette chanson de Gérald de Palmas sur la route. Victoire de la musique, de la révélation masculine, et c'était en 1995. Bienvenue chez vous, bienvenue ici.

0: de Palmas sur la route, 16h05. Bienvenue. Ça y est, c'est parti pour le 16h-19h. L'équipe cet après-midi, Vincent à la réalisation. C'est Mélanie qui décroche le standard, le 03 84 22 82 82. Je voulais revenir sur ce que j'ai entendu ce matin entre Emmanuel Sabatier et Jean Sureda. Tiens, écoutez.
1: Mais par contre, on va boire avec beaucoup de modération.
2: Ah, évidemment.
1: Parce que vous le savez très bien, l'abus d'alcool nuit gravement à la santé. C'est à consommer avec modération. Et c'est pas Noah Sommier qui nous dira le contraire, vu sa tête ce matin.
0: Eh bien, sachez qu'une petite sieste et tout repart. On fera étape au Groenland d'ici quelques instants grâce au pavillon des sciences et on accueillera aussi Karine Duché pour découvrir l'association Shadow et ses amis.
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0: L'une des toutes dernières chansons de Louane qui s'appelle

0: l'une des dernières chansons de Louane qui s'appelle Conduire, 16h09. Karine Duché, vous venez de nous rejoindre et vous allez nous démontrer qu'être bénévole au sein de l'association Shadow et ses amis, bah, ça fait du bien.
1: Martine Blin est présidente de l'association Chasse en Maître Adèle. Bonjour Martine.
2: Bonjour.
1: Quelles sont vos actions auprès de ces chats sans maître, Martine?
2: Notre principale action, en fait, c'est la stérilisation. L'association a été créée pour ça. On prend des chats errants et on stérilise. Ça, c'est l'action la plus importante pour éviter donc cette prolifération trop importante qu'on a aujourd'hui de chats errants. En deuxième, on a de l'adoption, puisqu'on s'est vite aperçu quand même que lorsqu'on prenait des chats errants, ça voulait aussi dire qu'on prenait des chats qui, une fois à l'intérieur, avec des humains, arrivaient à se sociabiliser et donc pouvaient rendre heureux une famille et puis eux être aussi heureux dans une famille au lieu de passer toute leur vie dehors. On capture aujourd'hui au minimum 400 chats par an. On a une maison qui nous est mise à disposition par la commune, puisqu'on est suivi par la commune depuis le tout début. Cette maison, il faut pouvoir s'en occuper, pouvoir nettoyer, pouvoir, l'hygiène est quand même très importante, parce que quand on prend des chats dehors, on n'est pas à l'abri d'une contamination. Il faut quand même savoir que les matins, à 3 ou 4 personnes, c'est au moins 3 ou 4 heures de nettoyage, d'entretien des chats divers, nourriture, etc. Bien vérifier qu'il n'y ait pas justement de problème de santé. Enfin, tout ça demande énormément de temps. C'est vrai que quelques bras supplémentaires seraient les bienvenus, ne serait-ce que pour faire du remplacement au cas par cas quand on a des malades ou quand il y a les vacances ou des choses comme ça, ou quand on a un surplus de travail comme c'est le cas à l'heure actuelle, puisqu'on a quand même déjà beaucoup de mamans avec des chatons. Et là, ça nous prend encore plus de temps, quoi.
1: Martine, qu'est-ce qu'ils vous disent les bénévoles de l'association quant aux bénéfices qu'ils ressentent de ces actions?
2: Alors, pour beaucoup, c'est mon moment à moi, ça me fait du bien, ça me détend, je me sens utile, voilà, ce genre de choses. Mais j'entends beaucoup, quand je suis là, je pense à rien d'autre qu'aux chats qui sont là et quel bien ça peut me faire.
1: Tout ça, c'est très positif.
2: Ben, exactement. Ben, je veux dire, si aujourd'hui on a 50 bénévoles, dans les 50 bénévoles, honnêtement, on en a qui sont là depuis la première heure. Donc, quand même, depuis 2018, ça commence à faire. Donc, je pense que, voilà, si elles n'y trouvaient pas leur compte, elles ne seraient plus là, quoi. Alors, je dis elles parce que c'est une majorité, effectivement, de femmes, mais on a quand même quelques hommes. On a des couples, là, aussi, qui viennent. Voilà, c'est sympa aussi de se retrouver dans ces éléments de ronron-thérapie en couple. C'est sympa aussi, quoi. On a souvent ça sur le soir. Comme le soir, il y a 1h30, 2h de travail. Les gens viennent en couple.
1: Eh bien Martine, j'espère que vous allez avoir pas mal de candidatures grâce à ICI.

0: Enfin, Montbéliard, pour votre recherche de bénévoles. À très bientôt, Martine.
1: À très bientôt. Au revoir.
2: Et merci à vous, Karine Duché. Vous retrouvez toutes ces personnes que vous entendez sur l'antenne dans C'est Positif, sur notre application. L'application ici, cette chanson, bah oui, est indissociable de la scène de striptease de Kim Basinger dans ce film 9 semaines et demie, 16h12. Vous l'avez reconnu, Joe Cocker. Bienvenue chez vous dans le Nord-Franche-Comté avec ici Belfort-Montbéliard.

0: Tech on Me à 16h20. Bienvenue, c'est ici Belfort Montbéliard que vous écoutez. Il y a l'humour en tube qui arrive dans quelques instants. On parlera de l'instinct maternel et de l'instinct paternel aux côtés de Fred Ballard. On fera aussi voyage vers le Groenland grâce au pavillon des sciences et on écoutera William Scheller. À tout de suite.
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0: William Scheller, les filles de l'aurore, il est temps de vous accueillir. Fred Ballard, c'est l'humour en tube, ça y est, c'est l'heure. Est-ce qu'on est tous programmés génétiquement pour être parents au lendemain de la fête des mères? C'est la question que vous avez posée, Fred Ballard, à vos amis humoristes. Écoutez.
1: Mais là, il va voir que je l'élève, ce gamin. Moi, je sais pas comment ça marche, ce truc-là. Non, mais sérieux, quand il est né, j'étais là à la naissance. On me l'a mis direct sur moi avec le câble.
2: Oui, alors, traduction cordon ombilical, hein, ce qui ressemble à un câble pour Mathieu Madénian est en réalité une merveille d'ingéniosité produite par Dame Nature pour lier à jamais ce petit être à ses parents et donner du sens à leur vie.
1: Comment je vais élever ça, moi? Et à la fois, je le tenais dans mes bras, ma soeur me fait, tu ferais un bon père. Ah, parce que je tiens à l'endroit, c'est ça le test? Moi, j'ai pas été élevé dans la confiance. Moi, j'ai été élevé terre à terre. Quand j'étais petit, mon rêve, je voulais être pilote de chasse, comme dans Top Gun. Tu vois, mon père, papa, je vais être pilote de chasse. Mon père, il fait, tu peux pas, t'as une cicatrice. Avec la vitesse, ça va s'ouvrir. Voilà, fin du rêve.
2: Oui, bon, bah, pardonnons à nos darons pour leur certitude comico-cinglante du temps jadis et projetons-nous vers l'avenir pour accepter d'être des parents totalement imparfaits, mais parfaitement marrants.
3: C'est pas inné d'être une bonne mère. Moi, je pensais que du moment que j'allais mettre bas, j'allais faire des trucs de maman, genre trouver beau les dessins moches des enfants. Mais non, ils ne respectent jamais la perspective. Bon, quand même, une fois, mon fils, il me dit, oh, regarde, maman, j'ai fait un dessin de toi avec ta bouteille de vin. Ah, très bon sens d'observation.
2: Voilà, ben, comme quoi, même si, comme Julie Conti, on n'est pas tout à fait sûr d'être une mère exemplaire, faut faire confiance à nos gosses, ils savent toujours comment transformer nos vices de forme en éclat de rire.
0: Mais nous sommes les meilleurs parents du monde, et puis c'est tout. Merci beaucoup, en tout cas, Fred Ballard. Rendez-vous demain, même heure, même endroit. Sylvie Vartan a repéré cet artiste. Auréa, soirée mondaine, 16h27. 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

0: Oria, soirée mondaine. Il est 16h30.
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0: Si vous avez envie d'évasion, tout simplement, de grand large, eh bien le pavillon des sciences vous invite à Montbéliard à embarquer pour un voyage en or. On va suivre le voilier Gaïa à travers les eaux arctiques du Groenland et profiter aussi pour aiguiser notre curiosité en famille. Au programme, il y a des expériences ludiques pour comprendre comment avance un bateau, pourquoi la longueur des jours varie. C'est ouvert tous les jours sur tout simplement ce voyage en or à Montbéliard. C'est au pavillon des sciences, c'est gratuit aussi pour les moins de 6 ans et c'est l'aventure idéale pour toute la famille. 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
0: Un chiffre hallucinant, 500 000 exemplaires de ce single vendu en seulement quelques semaines. Daniel Balavoine, le chanteur. Bon après-midi dans le Nord-Franche-Comté avec Ici

0: du golfe de Rougemont-le-Château, vous écoutez ici Belfort-Montbéliard. 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

0: La chanteuse Marine avec ce titre Ma Faute, soyez là d'ailleurs au rendez-vous hein, ce jeudi 4 juin dès 20h. Marine sera l'invitée d'Émilie Mazoyer pour un concert exceptionnel qui a été enregistré d'ailleurs au musée du Louvre Lens. C'est ce jeudi à 20h donc avec Émilie Mazoyer. Un autre rendez-vous à ne pas louper, c'est le 5 juin, c'est à 20h30, c'est chez nous, c'est à Grand-Villars, c'est Blandine Lehoux qui débarque. Blandine Lehoux et son spectacle qui s'appelle La vie de ta mère. Un petit extrait de qui est Blandine Lehoux.
1: Si je suis avec vous, ça veut dire que je suis pas avec mon mec. Ah, je vous jure, je peux plus me voir. Alors ça a commencé pendant la grossesse, hein. Alors au début je me suis dit bon bah c'est normal, hein, c'est les hormones. Après je me suis rassurée en me disant bon bah c'est normal, c'est le postpartum. Et en fait, c'est normal.
0: Blandine Lehoux débarque chez nous donc à Grand-Villars. C'est ce vendredi, le spectacle est complet depuis des jours. Sauf pour vous, bien sûr, vous qui nous écoutez, vous qui écoutez ici Belfort Montbéliard. On a les toutes dernières places, rien que pour vous. Et pour ça, vous nous appelez 03 84 22 82 82. Mélanie vous accueille. On joue à notre jeu compté, pas compté d'ici quelques instants. Sachez que Blandine Lehoux est passée par le point virgule, par le palais des glaces. Et bien c'est au tour de Grand-Villars de succomber à son humour et surtout vous passer une soirée rire avec la personne de votre choix. Vos places à gagner maintenant, 03 84 22 82 82.
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0: L'ex-chanteur du groupe Maneskin, Damiano David, et ce titre Next Summer, ici.

0: Damiano David avec Next Summer, c'est ce qu'on vient d'écouter.
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0: Christelle nous a appelé au 03 84 22 82 82. Bonjour Christelle.
2: Bonjour.
0: Est-ce que vous profitez du soleil ou pas, ma chère Christelle ?
2: Non, pas encore.
0: Comment ça se fait ? Travail, j'imagine ?
2: Oui, il faut bien travailler.
0: Vous finissez à quelle heure ?
2: Bientôt.
0: Ah, donc vous pourrez quand même profiter de cette fin de journée, Christelle.
2: Oui, tout à fait.
0: Et pourquoi pas aller à Grand Villard aussi ce vendredi 5 juin avec l'artiste humoriste Blandine Lehoux. Le spectacle est complet depuis des jours, c'est les toutes dernières places à gagner. Les règles du jeu, comptez, pas comptez, tout est ok pour vous, Christelle ?
2: Oui.
0: Est-ce que vous êtes prête donc à jouer et à rentrer dans l'arène de notre jeu ?
2: Eh ben allons-y.
0: Voici mon affirmation numéro 1. Le premier spectacle de Blandine Lehoux s'intitule « La vie de ta mère ». Est-ce que c'est vrai ? Comptez ou est-ce que c'est faux ? Pas compter.
2: On va dire compter,
0: je le note. Avant de monter sur scène, avant d'être humoriste, Blandine Lehoux a commencé des études de médecine et d'expertise comptable avant de tout lâcher pour l'humour. Est-ce que c'est vrai ? Compter ou est-ce que c'est faux ? Pas compter.
2: Compter.
0: Et affirmation numéro 3, la salle de spectacle de Grand Villard se situe rue des Petits Champs. Comptez ou pas compter ?
2: Alors là, on va dire pas compter.
0: Et on dit pas compter pour la dernière, on vérifie. Il me faut 2 bonnes réponses sur 3 pour vous offrir ces 2 places de spectacle. Christelle, le premier spectacle de Blandine Lehoux s'intitule « La vie de ta mère ». Vous m'avez dit « compter ». C'est la réponse que j'attendais. Elle y parle de sa vraie vie, sans filtre, avec une énorme dose d'autodérision qui fait du bien aussi, il faut l'avouer. Avant de monter sur scène, Blandine Lehoux a commencé des études de médecine et d'expertise comptable. Vous m'avez dit « compter ». Effectivement, 2 voies qu'elle a rapidement abandonnées pour choisir un projet de vie simple, être heureuse et sur scène. Au niveau comptable, vous avez gagné ces 2 invitations. On va voir quand même si vous faites le 3 sur 3. La salle de spectacle de Grand Villard se situe rue des Petits Champs. Là, vous m'avez dit pas compter. Et c'est la réponse que j'attendais, parce que c'est rue des Grands Champs. Christelle, il y a 2 invitations, mais vous savez quoi ? Vu que vous avez le sourire, vu qu'il fait beau, vu que nous sommes tous heureux, je me permets de doubler et vous trouvez 3 personnes pour vous accompagner. Ça fait 4 places d'un coup, Christelle.
2: Oh, super. Merci beaucoup.
0: C'est 4 places pour Blandine Lehoux. C'est ce que vous venez de gagner. Avec quelle radio, Christelle ?
2: Ici, Belfort-Montbéliard.
0: Bravo en tout cas, ma chère Christelle.
2: Merci beaucoup, bon courage
0: pour la fin de la journée et puis à tout bientôt, Christelle.
2: Merci. Au revoir.
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0: Mais bien sûr, d'autres cadeaux dans 1 heure. Soyez là, à l'écoute d'ici Belfort-Montbéliard. Level 42, Lessons in Love. Pour vous souhaiter une bonne fin de journée dans le Nord Franche-Comté, ici.

0: Allez, la fin de journée, on la passe ensemble. C'était Level 42, on vient d'écouter Lessons in Love. Va rester là dans 10 minutes, c'est l'actualité. Et c'est Marine Le Génie qui nous la partage. De la musique avant ça. Le collectif Ensemble, sa raison d'être, avec énormément d'artistes pour la bonne cause, pour le SIDAction. C'est pour vous et c'est ici.
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0: Chanté par Florent Pagny sur votre radio ici.
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0: Et content de finir cette journée avec vous. Il est 17h sur votre radio locale préférée. Et à 17h, on fait un point complet sur l'actualité avec vous, Marine Nogeny.
2: Dans le Gard, cette disparition inquiétante d'une petite fille de 3 ans près d'Uzès. Un important dispositif de gendarmerie est déployé pour la retrouver depuis ce matin. La fillette était placée dans un foyer d'accueil. Ses parents sont venus la chercher sans autorisation. À Agen, un homme de 41 ans est présenté à un juge cet après-midi en vue de sa probable mise en examen. C'est le suspect principal dans la disparition de Liana, une collégienne de 11 ans, activement recherchée elle aussi depuis vendredi, aperçue pour la dernière fois devant le collège de Fleurance dans le Gers, dans le véhicule de cet homme. Des dizaines de comparutions immédiates aujourd'hui, dont 13 à Paris, des hommes majeurs jugés après les violences qui ont suivi la finale de la Ligue des Champions samedi soir. Il y a eu près de 900 interpellations à travers toute la France, selon le ministre de l'Intérieur. Emmanuel Macron se félicite d'une édition record, historique même, du sommet Choose France, avec 93 milliards d'euros d'investissements étrangers qui vont permettre de créer plus de 15 000 emplois, selon le chef de l'État, principalement dans le domaine de l'intelligence artificielle et la construction de centres de données. L'assurance vie, toujours plébiscitée, les épargnants français ont massivement placé leurs économies dans ce type de contrat au mois d'avril, vu comme plus rémunérateur que le livret A notamment. Vous avez tout tenté et pourtant vous n'avez pas de place pour Céline Dion cet automne. Reprenez espoir, la star annonce une série de 10 nouveaux concerts du 8 au 29 mai 2027 à Paris La Défense Arena. Les ventes des billets s'échelonneront de mercredi à vendredi, sauf que Nina Pavan, tout le monde ne pourra pas y prétendre.
3: Il fallait s'inscrire aux préventes d'avril dernier pour peut-être avoir une nouvelle chance d'aller voir Céline Dion en concert à Paris. 10 nouvelles dates programmées au mois de mai 2027. Ces 330 000 billets mis en vente cette semaine entre mercredi et vendredi ne seront accessibles qu'aux fans préinscrits. Ils doivent recevoir dès aujourd'hui un email de confirmation pour participer à la vente. Des billets compris entre 90 et 300 euros. Encore un soir, Céline Dion joue les prolongations pour répondre à la frustration de ses fans éprouvée par un tirage au sort, des préventes et une ruée mondiale sur les places de l'automne prochain. Ce seront donc 26 concerts proposés au total à Paris La Défense Arena. Un record dans cette salle et une performance pour la star québécoise éloignée de la scène plusieurs années à cause d'une maladie neurologique.
2: Et vous retrouvez tous les détails sur ici.fr. 9 millions de fans s'étaient inscrits il y a quelques semaines pour avoir la chance d'aller applaudir Céline Dion à Paris La Défense Arena en septembre et octobre prochain. La déception pour Diane Paris, la dernière française en lice à Roland Garros, sortie cet après-midi en huitième de finale par la Polonaise Maya Kowalska en 2-7, 6-3, 6-2. Et puis à 44 ans, on apprend aujourd'hui que Serena Williams va reprendre sa carrière en double. Ce sera la semaine prochaine dans le tournoi londonien sur herbe du Queens.
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0: Et la météo en ce moment dans le Nord-Franche-Comté, toujours ce soleil qui nous accompagne, des petits nuages qui viennent, qui repartent. Ces nuages seront de plus en plus présents au fur et à mesure de la nuit. Ça va annoncer, bien sûr, de la pluie demain. Demain sur le début de journée, on aura une ambiance orageuse, ce qui est annoncé par Météo France. Les températures pour finir cette journée. En soirée, on attend 21 degrés à Giromagny, Rougemont-Château, Paris à Champagné, 22 pour Châtenois-les-Forges, 23 à Belfort et 23 pour Montbéliard.
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0: Écoutez ces notes de musique. Blondie, Call Me. Sachez que c'est la chanteuse de Blondie qui a écrit les paroles en seulement quelques heures. Elle s'est imaginée au volant d'une voiture, en cabriolet, sur les routes de Californie. 17h04. Bienvenue ici.

Andy avec Colmy, 17h07. Merci d'être là. Vous écoutez ici Belfort-Montbéliard dans le Nord-Franche-Comté. Il y a encore des cadeaux. On parlera d'ailleurs de musique avec le Heavy Weekend.

0: Prince Cerce avec l'une de ses dernières chansons, Silence Radio. C'est un objet que l'on manipule tous les jours, qui remplit nos portefeuilles, qui s'affiche sur les écrans de nos smartphones également, et qui pourrait, bien sûr, receler de bien de mystères. Et on en parle avec le Pavillon des Sciences, qui lance un cycle passionnant de 3 rendez-vous entièrement dédiés à l'argent. Pour en parler, notre invité Yamina Tadjedine Fourneron. Yamina, bonjour.
1: Bonjour.
0: Vous êtes professeure de sciences économiques à l'Université de Lorraine, directrice adjointe aussi du BETA, le Bureau d'économie théorique et appliquée. Merci en tout cas d'avoir répondu à notre invitation. C'est vrai, on le disait, le Pavillon des Sciences lance un cycle passionnant de 3 rendez-vous, donc entièrement dédié à l'argent. La monnaie est absolument partout dans notre quotidien. Qu'est-ce qui la rend si mystérieuse à vos yeux d'économiste ?
1: Eh bien, en fait, c'est parce qu'elle est inscrite dans nos sociétés. Et souvent en économie, ce qu'on sait très bien traiter, c'est finalement des nombres ou des marchandises. Mais cet objet qui est la monnaie, qui est en fait fondamentalement une institution sociale qui nécessite de la confiance pour exister et pour circuler, eh bien, nécessite d'avoir un regard un peu plus large pour comprendre comment notre système économique est encastré dans la société.
0: Dans votre conférence de demain à l'hôtel Bristol de Montbéliard à 20h, vous allez nous proposer un grand voyage dans le temps. Question, quel est le point commun entre une tablette d'argile de Mésopotamie, la monnaie frappée aussi par le roi Crésus et le fameux Bitcoin d'aujourd'hui ? Il y a réellement un lien entre tout ça ?
1: Eh bien tout ça, c'est des formes de monnaie. Et c'est des monnaies qui ont circulé et qui circulent aujourd'hui. Et donc, effectivement, comprendre que la monnaie, c'est tout aussi bien une reconnaissance de dette, ce qui est le cas des tablettes, que finalement un lien avec la souveraineté, ce qui est le cas de la monnaie frappée, ou encore finalement un objet qui est un contrat privé qui va circuler entre individus sur le net, eh bien tout ça, c'est des moyens de paiement, mais qui nécessitent de la confiance et que l'on peut étudier à partir finalement des théories qui sont développées en économie, notamment

0: dès lors qu'on doit expliquer comment la confiance peut naître via la souveraineté, comment elle peut naître aussi via des algorithmes, ou comment aussi elle peut le naître quand on forme une communauté d'individus.
1: On parlait du Bitcoin, c'est vrai qu'il y a l'essor de ces monnaies numériques, il y a même des monnaies locales qui prennent de plus en plus de poids. Est-ce qu'on assiste à une évolution ou une révolution de la monnaie en ce moment ?
0: Et ce qui rend les études actuellement sur la monnaie très intéressantes, parce qu'en fait, pendant longtemps, finalement, il y a un peu une thèse qui prévalait, que la monnaie était simplement une affaire d'État, et qu'une fois que l'État frappait la monnaie, eh bien, qu'il est le seul à finalement pouvoir produire de la monnaie. Or, ce que l'on voit aujourd'hui, c'est qu'on a des initiatives, alors qui viennent précisément aussi de cette contestation de l'État dans nos sociétés, mais des initiatives variées, donc comme celle de la PIF, par exemple, hein, ou plus largement des monnaies locales, où on essaye à travers une communauté à faciliter des échanges inscrits dans les territoires, et donc c'est le propre de la monnaie locale, hein, de repenser la monnaie à l'échelle d'un territoire et de valeurs sociétales. Et puis vous avez de l'autre côté, eh bien, la révolution, je dirais, du Bitcoin, qui est de penser une monnaie sans État, mais inscrite dans un code informatique supposé immuable. Et donc, ce que nous traversons depuis, je dirais, une vingtaine d'années, eh bien, c'est pour nous économistes l'occasion de repenser ce qui fonde la monnaie et ce qui permet à ce qu'elle soit acceptée.
1: Vous serez donc demain soir à 20h à l'hôtel Bristol de Montbéliard pour approfondir bien sûr ce sujet. Merci en tout cas de nous avoir accordé ces quelques minutes, Yamina Tadjedine Fourneron, et puis surtout belle conférence demain soir à Montbéliard.
0: Merci.
1: De la musique pour vous accompagner, pas n'importe laquelle, celle de Freddie Mercury, 17h14. On vous souhaite une bonne fin de journée ici.

0: Charlotte Cardin, tant pis pour elle. Dans quelques minutes, on va accueillir Émilie Mazoyer pour toute l'actu musicale de ce lundi 1er juin. Et puis vendredi midi, on ira déjeuner avec les musiciens de l'orchestre Victor Hugo. La musique aussi pour vous accompagner. Michael Jackson arrive.
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1: Era a cartonné il y a 30 ans avec Ameno. Ah oui, vous vous souvenez, hein? Eh bien, Era est de retour avec un nouvel album intitulé 8. On prend des nouvelles ce soir.
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0: pop, Michael Jackson, Beat It.
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0: Ah, il faut le dire, il y a des voix, des visages qu'on n'oubliera jamais. Et à l'occasion du triste anniversaire des 40 ans de sa disparition, on parle bien sûr de Coluche. 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Et puis tiens, parlons toujours de vendredi. Si vous partagez votre pause déjeuner avec des musiciens d'exception, ce vendredi 12h30, l'hôtel Spenek de Montbéliard vous propose un rendez-vous unique en compagnie de l'orchestre Victor Hugo. C'est une pause méridienne conviviale pour échanger en toute simplicité autour du programme de leur grand concert à des planètes. C'est gratuit, ouvert à tous, et c'est donc vendredi pour la pause déjeuner.
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0: Gold, Calicoba. Alors Calicoba, c'est vrai qu'on peut se dire c'est des boîtes de nuit, mais le Calicoba dans cette chanson, c'est le petit poisson d'eau douce très coloré qui est réputé surtout pour sa combativité acharnée et sa capacité à survivre dans les eaux troubles. Gold, Calicoba, 17h27 avec ici Belfort Montbéliard.

0: Cali Coba à 17h32. Il est temps de vous accueillir, Émilie Mazoyer. Comme d'habitude, l'actu musicale, c'est avec vous. L'actu de ce 1er juin, bien évidemment. Salut Émilie.
1: Salut tout le monde. Émilie au rapport pour votre dose quotidienne d'actualité musicale. Direction le Canada pour l'anniversaire du jour. Alanis Morissette a 52 ans.

1995 avec son troisième album Jagged Little Pill. Alanis Morissette a vendu 60 millions de disques dans le monde et a été récompensée 7 fois aux Grammy Awards, les Oscars de la musique, la grande classe. 30 ans après son premier tube, Mon papa à moi est un gangster, le jour de son 54e anniversaire, Stomy Bugsy a fait son retour discographique.

Bugsy, fringant quinca, récent chevalier de l'Ordre des Arts et des Lettres et membre du légendaire collectif Secteur A qui a participé à définir le son du rap français des années 90. Il s'en sort comment en 2026? Eh bah super bien, la voix et le style irrésistibles sont toujours là et Stomy adopte certains nouveaux codes du rap moderne sans sacrifier sa patte ni essayer de faire Jones. Bravo, monsieur Bugsy. La semaine prochaine va s'ouvrir la Coupe du Monde de football qui se tient cette année aux États-Unis, au Canada et au Mexique. Et musicalement, il va se passer plein de choses entre les cérémonies d'ouverture et de clôture dans les trois pays, plus les concerts organisés à la mi-temps des gros matchs. Le programme de concerts à voir à la télé va être très chargé. Shakira, le groupe phare de la K-pop, BTS, Alanis Morissette, oui, encore elle, hein, c'est sa journée, et Katy Perry. Tous les artistes ont été choisis par Chris Martin, le chanteur de Coldplay, embauché par la FIFA pour assurer la direction musicale de la compétition. À Ville-sur-Rozon, petit village au pied du Mont Ventoux, le toit de la vieille église menaçait de s'effondrer. Monsieur le maire a eu la bonne idée, appeler au secours l'enfant du pays, Jean-Louis Aubert, pour un concert caritatif qui, évidemment, a cartonné. Les 1500 places disponibles se sont arrachées à 40 € l'unité et la vieille église est sauvée. Il a...

0: Merci pour cet extrait, bien sûr, Émilie Mazoyer de Jean-Louis Aubert. Autant à nouveau, on se donne rendez-vous tout à l'heure à 20h, Émilie. 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Dans quelques instants, notre jeu comptez pas comptez, je vais vous donner des affirmations. 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Si pour vous oui, vous me dites compter. Si pour vous non, vous me dites pas compter. Il me faut de bonnes réponses sur 3. 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
0: Elle nous prépare un 12e album avec cette toute nouvelle chanson. Je parle de Zazie. Cette chanson s'appelle Peu importe.

0: porte.
1: C'est le tout dernier single de Zazie. Ça annonce un 12e album qui devrait sortir avant la fin de l'année 2026. Zazie ici. 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Et c'est Mélanie qui décroche le standard ici, Belfort-Montbéliard.
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1: Cette chanson de Murray Head, j'ai vu l'info comme quoi l'inspiration est née d'un documentaire télévisé que Murray Head a regardé sur le scandale des matchs truqués de baseball américain. C'était en 1919 et ça impliquait notamment la star Joe Jackson. Murray Head, ici.

0: Pour vous souhaiter une bonne fin de journée, c'était Nena, je ne me risquerai pas à prononcer le titre, c'était 99 Luftballon. Après, vous en faites ce que vous voulez, bien évidemment. Pauline Boudier, on vous retrouve dans un peu plus de 10 minutes pour toute l'actu chez nous dans le Nord-Franche-Comté. Bonsoir Pauline.
1: Bonsoir à tous.
0: Un des titres que vous allez développer, tiens d'ailleurs.
1: On va parler de Céline Dion qui remet des concerts en jeu, j'allais dire, c'est un petit peu ça finalement. Il y a 10 nouveaux concerts qui vont arriver en mai et on va donner la parole à une fan qui va évidemment tenter d'avoir des places.
0: Ben forcément, mais avant d'en parler, encore de la musique, écoutez qui arrive. Renaud dans mon HLM, et puis je vous prépare aussi l'un des tous derniers singles d'Amir qui s'appelle À l'imparfaite. Belle soirée avec ici Belfort Montbéliard.
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0: L'une des dernières chansons d'Amir, L'Imparfaite. 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
0: Et on vous souhaite un bon début de soirée. Ici, il est 18h. Toute l'actualité, c'est maintenant, c'est avec vous Pauline Boudier, et 4 ans de prison ferme pour corruption de mineurs, Pauline.
2: La peine prononcée par le tribunal correctionnel de Belfort cet après-midi envers un jeune homme de 23 ans, reconnu coupable d'avoir agressé sexuellement 3 jeunes filles d'une quinzaine d'années, pensionnaires de l'IME, l'Institut Médico-Éducatif de Rougegoutte, entre 2022 et 2023. Cet homme était lui-même pensionnaire du foyer. Le parquet avait requis 7 ans de prison, ramené à 4 donc, mais pour son avocate, maître Amélie Beaumont, la place de son client n'est pas en prison, mais à l'hôpital pour y être soigné.
3: Vous avez quand même quelqu'un qui est reconnu adulte handicapé. L'altération du discernement a été retenue. Je crois que l'audience avait démontré que ce qui était important, c'était l'accès aux soins et qu'il y avait eu des failles dans son suivi. Donc oui, 4 ans, c'est mieux que 7, mais il en demeure pas moins que c'est le signe de la faillite de notre justice. Alors, je dis pas... Je comprends le positionnement des juges, hein, et je crois même que Monsieur Hague le comprend parfaitement, à savoir qu'il faut bien trouver une solution et que pour l'instant les solutions n'ont pas été trouvées. Mais clairement, la place de Monsieur Hague, c'est à l'hôpital. Il n'y a pas de place à l'hôpital, donc on veut protéger la société et on l'écarte. Sauf que Monsieur Hague est une victime aussi de ce système.
2: Cet homme devra malgré tout être suivi pendant 5 ans. Il a interdiction d'exercer une profession en contact avec les mineurs et est inscrit au fichier des auteurs d'infractions sexuelles. La justice suisse reprend le dossier du corps retrouvé coupé en deux en Haute-Saône. Souvenez-vous, en novembre dernier, cet homme de 75 ans, originaire du canton de Vaud, a été retrouvé à Fédry, mort et en deux morceaux. Les soupçons se sont rapidement portés sur une femme, une Française, locataire de la victime. D'après les premiers éléments, les faits auraient eu lieu en Suisse. Le parquet de Vesoul se dessaisit donc de l'enquête. La suspecte, elle, est toujours en détention. Une voiture s'est encastrée dans un arbre vers 17h sur la route départementale 34 à Héry-Moncourt, au niveau de la sortie direction Abbévillers. D'après les premiers éléments des pompiers, la vitesse était a priori excessive. Une personne blessée était déjà sortie à l'arrivée des secours. Un accident a lui provoqué une grosse gêne à la circulation en Haute-Saône ce matin et une déviation à partir de 8h sur la RN 57 en direction de Luxeuil-les-Bains. Au niveau du radar de Saint-Sauveur, le conducteur d'un poids lourd n'a pas vu un ralentissement et a poussé deux voitures et une camionnette qui roulaient devant lui. On compte 5 blessés légers.
0: Les cours d'eau du territoire de Belfort moins bien alimentés qu'en temps normal.
2: Car si le printemps a été pluvieux, il a été aussi trop irrégulier pour fournir convenablement de l'eau aux rivières et aux ruisseaux. Ça ne veut pas dire que les cours d'eau sont à sec, mais les débits sont moins importants. Le département appelle donc à la vigilance de tous pour éviter que la situation s'aggrave. L'UTBM, l'Université de Technologie de Belfort-Montbéliard et l'Université Marie et Louis Pasteur de Franche-Comté, tous les deux classés parmi les 2000 meilleurs établissements du supérieur sur plus de 20 000 à l'échelle mondiale par le GVUR, le Centre pour le Classement Mondial des Universités. L'UTBM est classé 1328e, la fac 608e. Ce classement prend en compte la qualité de la formation, l'employabilité, le corps professoral et la recherche.
0: Et Pauline, les fans sont déjà au courant, mais Céline Dion annonce une série de 10 nouveaux concerts en France.
2: Après le succès de ses 16 dates à la Défense Arena prévues en septembre, voici donc une nouvelle chance d'obtenir le Graal, les fameuses places. Christine, par exemple, cette habitante de Pérouse, n'a pas réussi à avoir de billets il y a 2 mois, alors elle va évidemment tenter le coup. Elle a déjà vu Céline Dion 2 fois, mais qu'importe, il ne faut surtout pas la louper.
4: J'avais des places pour son concert de 2020, mais comme il y a eu le Covid, que ça a été annulé. Donc du coup, là, on a retenté notre chance pour avoir des places pour les concerts de septembre. Donc ce matin, quand j'ai vu qu'elle allait redonner des concerts, on va retenter notre chance. On va croiser les doigts et on se dit que oui, cette fois-ci, ça sera peut-être la bonne. Quand on aime, voilà, on ne compte pas. Et puis, elle a quand même été absente pendant quelques années. On s'est dit que peut-être ce serait le dernier concert qu'elle allait donner. Quand on est fan, on loupe pas un de ses concerts, quoi. J'ai toujours aimé ses chansons, j'ai toujours aimé la personne qu'elle était, naturelle, qui partageait sa vie, elle disait toute sa vie, enfin, j'ai toujours aimé. Et puis bon, ses chansons, puis sa voix, voilà. Puis sa collaboration avec Jean-Jacques Goldman, là, ça a été vraiment un CD exceptionnel. Donc là, la dernière chanson qu'il lui a réécrite, Dansons, là, c'est pareil, elle est superbe, sa chanson, là.
2: Pour être et rester droit. Début de la vente à partir de mercredi pour des concerts en mai prochain. Attention, seuls peuvent y prétendre ceux qui sont déjà inscrits à la première prévente il y a 2 mois. Premier jour d'ouverture à la piscine du parc à Bavilliers, tout près de Belfort, et puis mode d'été activé pour la piscine de Del. Les extérieurs sont désormais accessibles au public avec une nouveauté, un tunnel brumisateur d'eau. C'est pour vous rafraîchir, vous savez, c'est comme dans les parcs d'attractions, vous passez.
0: Oui, je sais ce que c'est, oui.
2: Non, je sais pas, vous faisiez une tête bizarre.
0: Je crois que c'était écrit débile sur mon site.
2: Vous faisiez une tête dubitative. Peut-être que ça vous plaît pas, un brumisateur dans une piscine.
0: Mais si, mais j'aimerais en avoir déjà un chez moi.
2: Et oui, ah, ça serait vraiment super.
0: Ça serait le rêve.
2: Même s'il ne fait pas si chaud que ça.
0: Alors, c'est vrai qu'on arrive, attention mais doucement, à partir de demain, pluie, orage annoncé, et bien évidemment les températures qui vont baisser. Mais en ce moment, pour la soirée, 21 degrés à Rougemont-Château, à Giromanie, 22 pour Châtenois-les-Forges, 23 à Montbéliard et 23 à Belfort, ça va encore.
2: Oui. Moi j'aime bien, hein. Mais c'est vrai qu'on va quand même vers du plus frais.
0: Effectivement.
2: Voilà.
0: Mais pour mieux retrouver d'ici les prochaines semaines.
2: Oui, mais voilà, mais c'est tout ce que je dis. C'est tout ce que je dis à l'instant T. On va vers du plus frais. Voilà.
0: Je vous souhaite une belle soirée.
2: Mais merci à vous aussi.
0: À bientôt.
2: À bientôt.
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0: Non, vraiment, j'ai pris le conseil de Pauline. Oh ben alors, il sait pas ce que c'est un petit brumisateur d'eau. Bon, alors, je vais lui expliquer. Et vous avez eu raison, Pauline. Marc Lavoine, pour une Begin, avec toi, 18h06. Belle soirée en Nord-Franche-Comté.

0: à Marc Lavoine pour une Begin avec toi. On vous souhaite une belle soirée et on vous accompagne jusqu'à 19h avant de laisser place à Laurent Petit-Guillaume qui vous accompagnera d'ailleurs pendant une heure, 100% années 80, mais on aura pas mal de choses encore à partager avec vous. On parlera belote, tarot notamment du côté de Vautiermont et on reviendra sur un bel événement qui a lieu ce week-end, le tournoi de Béhour.
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0: Le véritable nom de Bruno Mars, c'est Pete Jen Hernandez. Bruno, son nom de scène, lui vient de son père, qu'il a baptisé parce que petit, il ressemblait apparemment comme deux gouttes d'eau au lutteur Bruno Sammartino. Voilà le pourquoi du comment, Bruno Mars.

0: Bruno Mars, vous écoutez ici Belfort-Montbéliard, 18h13. On fait le débrief d'un bel événement qui a eu lieu ce week-end. Vous avez gagné des places d'ailleurs sur notre antenne. C'était le tournoi international du Béhour et on a fait le débrief avec Emmanuel Sabatier ce matin. Écoutez.
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3: C'est le Béhour avec le tournoi international de Béhour qui s'est tenu ce week-end du côté du château de Montby. Très beau cadre d'ailleurs pour ce spectacle sportif. Bonjour Bastien de Villers.
4: Oui, bonjour. Vous allez bien?
3: Ça va très très bien. Vous êtes vice-président du Béhour Club de Montby. Alors c'est dans le Doubs évidemment, près de Fontaine-lès-Clairval. Le château de Montby a été animé par ce tournoi, je le disais, à la fois spectaculaire et sportif, cet événement.
4: Oui, tout à fait.
3: Vous aviez vos haches, vos masses, vos boucliers, vos fauchons, vous aviez tout votre attirail. Rappelez-nous un petit peu ce que c'est le Béhour.
4: Le Béhour, c'est un sport de combat médiéval qui se joue là en équipe là pour le tournoi. Et les combattants sont 5 contre 5. S'ils ont plus de 3 appuis au sol, ils sont éliminés.
3: D'accord. Donc, faut rester ancré sur ces deux jambes.
4: Rester ancré sur ses deux pieds. C'est là où est toute la difficulté de la chose.
3: Comment ça s'est passé, cette première édition?
4: C'est notre deuxième édition.
3: Oui.
4: Mais ça s'est très, très bien passé. Il a fait chaud. Donc, ça a été la plus grosse difficulté pour les combattants, la chaleur.
3: En plus de la lourdeur du matériel, on imagine.
4: En plus de la lourdeur du matériel, mais on n'a pas eu de gros blessés. On s'est relayé pour leur apporter de l'eau fraîche. Ils avaient des glacières. Le public était au rendez-vous. Et des échos que j'ai eus, moi, ça a été une réussite. Tout le monde était content, autant du côté athlète que du côté public.
3: Un public plutôt familial, on imagine, parce que ça impressionne vraiment à tout niveau, toute génération.
4: Ah oui, on avait vraiment toute génération.
3: Vous parliez aussi de blessures potentielles. Là, il n'y en a pas eu, et fort heureusement, ce week-end. Mais ça arrive dans ce genre de compétition, de tournoi?
4: Oui, ça peut arriver, des petites commotions, des fractures, des coupures. Là, à cause de la chaleur, il peut y avoir des évanouissements, des malaises.
3: Exactement. Bah écoutez, si tout s'est bien passé, c'est super. Merci de nous avoir fait découvrir cela. Donc la semaine dernière, dans les annonces que vous avez pu faire sur notre antenne, et puis ce week-end du côté du château de Montby. Bonne continuation. À bientôt.
4: Merci beaucoup. Au revoir.
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0: Elle l'a dit elle-même, ce titre, Let's Stay Together, Tina Turner, c'est le tube de sa propre résurrection. 18h16, bienvenue ici. 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

0: Louise Attaque, ton invitation. Bah tiens, une invitation pour partager des bons moments autour de la belote et notamment du tarot. À Vautiermont, on en parle dans quelques instants. On accueillera aussi dans les prochaines minutes Patrice Gascoigne, ses célèbres coulisses télé. On plongera à l'intérieur de Thalassa, Aventure Extrême et Benabar pour la musique. Belle soirée ici.
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0: Benabar, c'est l'une de ses dernières chansons, quoi qu'on dise.
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0: Vous préparez déjà, dès maintenant, vos plus belles stratégies pour demain. L'association Les Heures d'Amitié vous donne rendez-vous à la salle La Charberette de Vautiermont pour une grande après-midi dédiée aux jeux de société, que vous soyez mordu de belote notamment, de tarot, voire même de pétanque, d'autres jeux de société aussi. C'est entièrement gratuit, c'est accessible aux personnes à mobilité réduite. Un bon goûter aussi sera offert. Début des parties, demain, dès 14h donc, à Vautiermont. Et puis, demain, 7h20, Stéphane Vaux, bien évidemment, dans l'émission Ici Matin, donne la parole à tous les chefs d'entreprise, les artisans, les professionnels. 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On va découvrir comment un trio d'experts bénévoles nous reçoit de manière totalement anonyme, confidentielle et gratuite pour nous orienter et répondre à toutes nos questions. Le petit coup de pouce business, donc, c'est demain, 7h20, avec votre radio Ici Belfort Montbéliard.
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0: La bonne humeur, la musique, tout est là. Laurent Voulzy, Belle-Île-en-Mer, Marie Galante.

0: Lola Young, c'est son nom, c'était Messi, il est 18h37, il est temps de vous retrouver Patrice Gascon avec vos coulisses télé. Vous avez envie de prendre le large aujourd'hui, et pour cela, rien ne vaut une émission culte qui existe toujours. Place ce soir un nouveau numéro de Thalassa, c'est bien ça hein, Patrice Gascon.
1: Je suis sûr que si je vous parle de Thalassa, vous avez tout de suite un visage et une voix qui vous viennent en tête.
2: Voilà, ces 42 années passées à bord de Thalassa ont d'abord été pour moi un immense plaisir.
1: Vous avez sûrement reconnu Georges Pernoud, le papa de l'émission Thalassa. Bon, les temps ont changé. Déjà, on a une pensée émue pour le regretter Georges Pernoud, disparu en janvier 2021 à l'âge de 73 ans. Mais désormais, c'est le grand reporter Diego Buñuel qui présente l'émission. Vous vous souvenez d'un Thalassa sur France 3? Mais non, là aussi, ça a changé. Ce soir, c'est sur France 5 que vous allez pouvoir suivre un nouveau numéro de Thalassa Aventures Extrêmes. Un numéro intitulé Brésil, au rythme de l'océan. Et vous allez comprendre que dans le nouveau Thalassa, son présentateur, il se remonte le pantalon, il va sur le terrain. C'est ça l'idée, Diego Buñuel, être dans l'action?
3: Oui, tout à fait. L'idée, c'est de pouvoir accompagner en fait le téléspectateur dans des situations assez folles, assez extrêmes, dans des endroits extrêmement beaux aussi. Mais surtout, pas tellement pour que moi je fasse des choses, mais moi je vais vous présenter à des gens et à des animaux qui sont extraordinaires et partir à la rencontre de cette planète océan extrême.
1: On est d'accord quand même que la touche Diego Buñuel, c'est plutôt tendance Nicolas Hulot que Georges Pernoud.
3: Tout à fait, et Georges qui a quand même créé Thalassa et qui a créé cet engouement autour de la mer, aujourd'hui on perpétue cette vision qu'a eu Georges sur l'importance de parler des océans, mais là où avant, et le monde a changé beaucoup depuis, mais là où avant on était beaucoup plus sur de la voile et de la pêche par exemple, aujourd'hui on va être beaucoup plus sur de la découverte et de l'environnement pour Thalassa Aventure Extrême.
1: Est-ce que c'est pas un peu compliqué quand même de faire revivre, on a l'impression pour la énième fois, cette marque Thalassa?
3: Oui, c'était un vrai défi de relancer, je dirais, Thalassa. Mais je pense qu'avec ce qu'on a réussi à faire là sur Thalassa Aventure Extrême, c'était de redonner, entre guillemets, les lettres de noblesse de cette émission culte, mais aussi d'apporter une fraîcheur, une énergie et une découverte essentielle.
1: Diego Buñuel, le nouveau visage de ce nouveau Thalassa Aventures Extrêmes, direction le Brésil, ce soir sur France 5. Le Brésil et ses 8000 km de littoral. Je vous laisse avec cette jolie maxime brésilienne à propos de la mer. Ici, on croit en la mer comme au miracle. Ce qui n'en est pas un de miracle, c'est que je reviens demain pour de nouvelles coulisses télé.
0: Ah bah si, ça peut être un miracle. Merci beaucoup Patrice Gascoin. Dans quelques instants, on parle des fraises, particulièrement de notre comportement quand on achète. C'est le débrief de Pierre-Hugues José, juste après Whitney Houston, ici.

0: Whitney Houston, magnifique voix qu'on n'oubliera jamais sur votre radio. 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
0: On a tous notre petit rituel le matin pour bien démarrer la journée. Le rituel ici, Belfort-Montbéliard, c'est d'être branché sur notre radio un petit peu avant 7h pour partager la petite humeur du jour. Signé Pierre-Hugues José, si vous avez loupé celle de ce matin, écoutez ce qui s'est dit.
3: Salut le Steph, comment que c'est ?
4: Ça va bien. Est-ce que tu aimes les fraises ? J'adore ça, moi. Je ne peux pas m'en passer. Hein. Dès que je mets le nez
3: dedans. Ah bah, je sais pas si t'as remarqué, mais on est en plein dedans, là. Puis en Franche-Comté, il y a des gens qui choisissent leurs fraises avec plus de concentration qu'un chirurgien à cœur ouvert. Tu vois ? Tu vas au Super RU, tranquille, tu vois, pour acheter 2-3 bricoles. Puis là, tu tombes sur un petit popole qui est devant les barquettes. Mais le mec, il achète pas des fraises, il fait passer des auditions. Tu vois, il prend la barquette, il la regarde en dessous, sur le côté, il la secoue un peu, on dirait Didier Deschamps qui choisit son 11 de départ, tu vois. Oh, celle-là, non, elle est trop pâle. Oh, puis celle-là, oh, elles ont souffert. Puis celle-là, oh, bah, tiens, elles ont vu des choses, hein. Eh, frérot, c'est des fraises, c'est pas des vétérans de guerre, hein. Mais moi, j'étais derrière avec ma délicieuse, et puis elle voulait juste faire une petite salade de fruits. Un truc simple, frais, mignon, mais impossible, parce que devant nous, t'avais l'inspecteur des fruits rouges, brigade criminelle de la Garriguette. Et puis le pire, c'est qu'à force de la regarder, moi aussi j'ai commencé à douter. Je prends une barquette, je me dis, attends, celle du fond, là, une tête un peu chelou. Une fraise qui te regarde de travers en mode, prends-moi pas, j'ai un passé. Ah bah là, la daronne, elle m'appelle, j'ai dit, maman, comment on choisit les fraises? Elle me dit, tu les sens. Si elles sentent rien, elles valent rien. Ah bah là, daronne, c'est pas une mère, c'est un ministère agricole. Tu vois, du coup, moi, je suis là au milieu du magasin, le nez dans les fraises comme un sanglier romantique. Et puis, bien sûr, il y a toujours une barquette parfaite au-dessus. Et puis, en dessous, la petite fraise moisie, tu sais, qui est planquée.
4: Ah oui, là,
3: comme un
4: elle est vicieuse.
3: Procédure. Tiens, tu vois, hein, là, tu connais, hein, tu vois. Et je me dis, c'est ça la vie d'adulte. Tu vois, tu crois acheter du bonheur à 4,90€, puis tu repars avec 8 fraises bonnes, 3 suspectes, et puis il y en a une qui a déjà pris sa retraite à Morteau. Tu vois, mais bon, on les mange quand même, hein, avec du sucre, de la crème, un petit air de joint, parce qu'en Franche-Comté, même les fraises cabossées, hein, on leur laisse une chance. Bon, je te laisse là-dessus, le Steph. Allez, à demain. Ciao, ciao.
0: Demain, prochain rendez-vous de notre petit tubeur du jour avec Pierre-Hugues José, ce qui n'est peut-être pas forcément faux non plus dans l'analyse des fraises. Et d'ailleurs, est-ce que vous êtes plutôt nature, chantilly, crème, avec, ou peut-être tout en même temps? La musique, pour vous souhaiter une belle soirée. Manu Reva, signé Alain Chamfort, ici.

0: M. Pokora avec ce titre quand même. Dans allez, 6 minutes, on retrouvera Marine Le Génie pour toute l'actualité, mais ça nous laisse encore le temps de profiter de ce tube. Écoutez. Oh oui, la collaboration Bernard Lavillier, Jimmy Cliff, Mélodie Tempo Harmonie. À tout de suite.
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0: Nagui qui les a réunis sur le plateau de Taratata. Ça fait du bien d'écouter cette musique.
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0: Et ce qui va faire du bien aussi, c'est d'accueillir Laurent Petit-Guillaume dans quelques minutes. Il est 19h. Tout d'abord, un point complet sur l'actualité avec vous, Marine Le Génie.
2: Liana reste introuvable ce soir. Cette jeune fille de 11 ans disparue vendredi après-midi à Fleurance dans le Gers. Elle sortait du collège. Sur les images de vidéosurveillance, on la voit monter dans la voiture d'un homme. Le suspect, âgé de 41 ans, a été présenté à un juge cet après-midi en vue d'une probable mise en examen. Et à Fleurance, Clotilde Jupon, les recherches se poursuivent actuellement sans signe de la jeune fille.
3: Les gendarmes ont survolé encore Fleurance ce matin en hélicoptère à la recherche de la petite fille de 11 ans. Ça fait maintenant plus de 72 heures que Liana est introuvable. Des dizaines de gendarmes restent mobilisés, continuent de ratisser la ville avec des renforts qui continuent d'arriver ce soir à Fleurance. Le périmètre de recherche a été étendu un petit peu plus tôt dans la journée pour se concentrer sur les bois au sud de la commune avec l'appui des chiens, donc des équipes cynophiles. Une réunion est d'ailleurs en cours en ce moment même entre forces de l'ordre pour faire un point de situation. Les premières recherches depuis hier ont permis de ramasser des indices qui ont tout de suite été envoyés en analyse, mais pour l'instant, aucune nouvelle. La mobilisation reste inédite dans cette commune du Gers de 6000 habitants, où tout le monde se demande ce qu'est devenue cette petite fille une fois que la vidéosurveillance de la ville perd sa trace. Les autorités ont demandé de cesser pour le moment la battue citoyenne, mais des groupes par petites dizaines restent mobilisés, notamment autour de la piscine.
2: À Fleurance, Clotilde Jupon, ici Occitanie, dans le Gard, cette autre disparition inquiétante d'une petite fille de 3 ans près d'Uzès. Un important dispositif de gendarmerie est là aussi déployé pour la retrouver depuis ce matin. La fillette était placée dans un foyer d'accueil. Ses parents sont venus la chercher sans autorisation. 13 comparutions immédiates aujourd'hui à Paris. Des hommes jugés après les violences qui ont suivi la finale de la Ligue des Champions samedi soir, et pas seulement à Paris, partout en France. Il y a eu près de 900 interpellations selon le ministre de l'Intérieur, comme à Pau, où pour avoir jeté un saucisson dans l'œil d'un policier, un jeune homme de 21 ans a été condamné cet après-midi à 4 mois de prison, qu'il passera en fait avec un bracelet électronique. Il faisait partie d'un groupe de 6 personnes arrêtées dans le centre-ville, et Thomas Giraudeau, il a assuré qu'il ne voulait pas blesser le policier.
4: Je ne l'ai pas vraiment visé, je voulais juste qu'il arrête de me poursuivre. Et si vous aviez eu une pierre dans les mains, vous l'auriez aussi jetée sur lui, assène la procureure. Je ne sais pas, répond timidement le prévenu. À la barre, le jeune tremble de tout son long, il parle très vite, mange ses mots, s'excuse plusieurs fois auprès du policier à côté de lui. Je ne voulais pas vous blesser, mais qu'est-ce que vous faisiez alors avec un saucisson dans les mains, lui demande la juge. J'avais faim, je n'avais pas mangé depuis midi. Et pourquoi étiez-vous au milieu de ceux qui s'en sont pris aux forces de l'ordre? Je fêtais juste la victoire du PSG avec un pote, je l'ai perdu et je me suis mis à le chercher. Vous êtes resté là dehors, en plein chaos, pendant 2 heures, sans participer aux affrontements. Je ne vous crois pas, tonne la procureure. Elle requiert 12 mois ferme, mandat de dépôt, départ en prison tout de suite. Son avocat plaide la relax, la volonté de la procureure de le faire condamner, lui, pour toutes les dégradations commises samedi soir. Le jeune, au casier judiciaire vierge, écope de 4 mois aménagé sous bracelet électronique. Le policier, légèrement blessé à l'œil, n'a lui pas de séquelles.
2: Thomas Giraudeau, ici Berne, Bigorre, des violences condamnées ce soir par le président du Paris Saint-Germain, Nasser Al-Khelaïfi, a réagi en exclusivité au micro d'Ici Paris, Île-de-France. Je ne suis pas fier de ça, dit-il. Interview exclusive, donc à retrouver en intégralité sur ici.fr. L'assurance vie toujours plébiscitée. Les épargnants français ont massivement placé leurs économies dans ce type de contrat au mois d'avril, nous indique la Banque de France, vu comme plus rémunérateur que le livret A notamment. Allez, vous avez tout tenté et pourtant vous n'avez pas de place pour Céline Dion cet automne. Eh bien, reprenez espoir. La star annonce une série de 10 nouveaux concerts du 8 au 29 mai 2027 à Paris La Défense Arena. Les ventes des billets s'échelonneront de mercredi à vendredi. Et Christine, habitante de Pérouse, près de Belfort, elle n'avait pas réussi à avoir sa place il y a 2 mois. Pour elle, sa fille, sa nièce et sa belle-sœur, toutes fans. Alors forcément, elle est bien décidée à avoir ses billets cette fois-ci.
5: Là, on va pas rater. On va tout faire. En fait, on s'est inscrite pour les préventes. On n'a pas été sélectionnés. On a tout essayé de se connecter. Ma fille, ma nièce et ma belle-sœur. Là, on est 4 groupies. On s'est connectés, mais moi, j'étais, 300 millième sur la liste d'attente. Enfin, c'était la grosse déception, là, oui. Quand j'ai vu qu'elle allait redonner des concerts, s'est dit, là, il faut qu'on retente notre chance. Alors là, je mets tout le monde sur le coup. Hein. Tout le monde. Tous ceux qui sont autour de moi et qui ont un PC, il faut... De toujours, j'ai toujours été fan. Ça ne s'explique pas. Quand elle expose sa vie comme ça, quand elle a été enceinte, quand elle a rencontré son René, la première fois qu'elle a chanté chez Drucker, avec ses cheveux tout frisés, ses dents mal rangées, mais la voix était déjà là. J'irai chercher ton cœur si tu l'emportes ailleurs. Et mais si dans tes
3: allez, on croise les doigts très fort pour Christine. Tous les détails sont sur ici.fr pour décrocher le Graal.
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0: Votre météo d'ici les prochaines heures dans le Nord-Franche-Comté, c'est tout simplement une soirée calme qui est annoncée par Météo France. Le ciel, lui, va progressivement se voiler cette nuit avant l'arrivée d'une dégradation orageuse demain. Les températures, d'ailleurs, cette nuit, relativement douces, 12 degrés à Luxeuil-les-Bains, 12 également à Montbéliard, 13 degrés pour Belfort et demain mardi, prudence. Le temps vire à l'orage avec des pluies soutenues, des rafales de vent qui pourraient atteindre jusqu'à 75 km/h. L'après-midi, prudence donc, bien sûr.
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6: Bonsoir à tous, merci d'être là pour passer une heure en compagnie des tubes. Des tubes qui ont bercé votre enfance, votre jeunesse et plus si affinité. Enfin bercé, ça veut pas dire qu'ils vont vous endormir, loin de là. Et ça commence comme ça.

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1: L'histoire de ce tube du génial Bowie débute en France dans le studio du château d'Hérouville, c'est dans le Val d'Oise. L'artiste enregistre là un album. Il y fait connaissance de Jacques Higelin qui lui aussi enregistre le sien. Il sympathise, Jacques lui présente sa compagne d'origine vietnamienne et David Bowie tombe sous le charme. Eh oui, petit baiser échangé, mais ça se limite à ça, hein. Et voilà, de cette passion fugace va naître China Girl. Quand il y a de l'amour dans l'air, ça peut aussi donner Sara Perchettiamo, Ricky et Poveri.
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0: Les Rita Mitsuko, c'est comme ça. Sur le deuxième album des Rita, de No Comprendo, c'était en 1986. Ah, 86, l'année de la cohabitation Chirac-Mitterrand, mais surtout l'année de l'invention de la fameuse capsule de café What Else, si vous voyez ce que je veux dire. Eh oui, 86. Allez, on revient à la chanson dans un instant avec Michel Berger. Celui qui chante, c'est juste après ça.
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0: 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Ça continue, mais avant cela, quelques infos près de chez vous.
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2: Quelques idées pour s'occuper. La Fouillothèque de Nomé organise régulièrement pas mal d'animations. Il y en aura demain une spéciale tri des déchets, animée par le service sensibilisation à l'environnement de PMA. Ça sera demain entre 18h et 19h. C'est à destination des ados et des adultes, gratuit sur inscription près de la Fouillothèque de Nomé. Samedi, ça sera la fête de la musique à Fayet-Châtebier. Ça va se dérouler sur le parking de la salle culturelle avec trois groupes dès 19h et une animation danse. Et samedi aussi, il y aura la journée bien-être 9h30 et 17h avec des activités gratuites comme de la médiation le matin à Ronchamp, de la sophrologie à Plancher-les-Mines, un café parents à Champagner ou encore un atelier parents-enfants sur le thème émotion et retour au calme à Frayer-Châtebier, gratuit et sur inscription. Détails complets auprès des médiathèques Rhin et Chérimont, 03 84 23 16 91.
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0: Abba, c'était The Winner Takes It All.
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0: Une chanson interprétée par Meryl Streep dans le film Mamma Mia. Et la grande nouvelle, c'est qu'il y aura bien Mamma Mia 3 au cinéma. C'est en préparation, mais pour l'instant, on ne sait pas si Meryl Streep fera son retour. Bref, les chansons d'Abba sont loin de prendre leur retraite. Lui, il n'est pas à la retraite, même si son dernier album date de 2018. Mais ici, on le retrouve en 88. Art Mango, tout de suite, son premier succès, Les Parfums de sa vie. Souvenez-vous.
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0: Simple Minds, c'était Don't You. Un titre créé pour le film Breakfast Club, sorti en 1985 et que vous pouvez retrouver quand vous voulez, entre autres grâce à notre web radio 100% années 80 sur ici.fr et l'application Ici. Dans un instant, Émilie Mazoyer et Décibel, bien sûr. Ce soir, Émilie reçoit les membres du projet ERA. Mais avant cela, retour aux années 80. Rick Astley, Never Gonna Give You Up, c'est juste après ça.
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2: Et à 20h sur votre radio ici, c'est l'heure de Décibel, toute l'actualité musicale avec ce soir un invité dont je sais que, dès que vous entendrez le nom, une musique mystique démarrera dans votre tête. Le nom de mon invité, c'est Era. Et la musique, c'est ça. C'est l'œuvre d'un homme, compositeur et producteur, Eric Lévy, dont le parcours commence avec le rock, le hard rock, passe par les États-Unis, croise le pape Jean-Paul II et jacouille la fripouille. Et au milieu de tout ça, Era, donc un succès énorme et un 8e album qui vient de sortir et qui va vous surprendre.
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2: Salut à toutes, salut à tous. Merci de nous avoir rejoints. On passe ce lundi soir ensemble, le premier jour de juin, les amis. Décibel en direct jusqu'à 21h avec l'anniversaire du jour, Alanis Morissette. La découverte, Monte Marco, un jeune artiste dont vous n'avez pas encore entendu parler. Si c'est le cas, c'est pas grave, c'est normal, ça vient de sortir. On découvrira Monte Marco ensemble tout à l'heure. Et puis un blind test autour des moyens de transport en musique. Si ça vous inspire, appelez dès maintenant Sadika, qui est au standard, Sadika, le numéro 0810 055 056, 0810 055 056. Le cadeau du soir, c'est 8, le nouvel album d'Era. Bonsoir Eric Lévy.
4: Bonsoir.
2: Je suis ravie de vous accueillir dans Décibel. Je le disais tout à l'heure, j'ai vu que ça vous a fait sourire. On entend le mot Era et tout de suite on entend... Incroyable la marque laissée par cette musique.
4: Oui, c'est
2: Ameno.
4: Vrai. Oui, oui.
2: D'ailleurs, votre prochaine tournée s'appelle Ameno Tour.
4: Oui.
2: Elle est toujours donc au cœur de vos concerts.
4: Oui.
2: Est-ce que vous pouvez me raconter si au moment où vous avez créé Ameno, qui n'est pas juste une musique, mais aussi une création linguistique,
4: oui.
2: Est-ce que vous sentiez que vous teniez quelque chose de particulier ?
4: Absolument. J'étais assez sûr de moi, je dis ça en toute humilité bien sûr, mais depuis ma jeune enfance, j'ai toujours aimé tous les grands tubes, quels qu'ils soient, du classique, du hard rock, de tas de musiques différentes. Donc j'ai une oreille assez, quand j'aime, vous savez, j'entends les choses qui marchent bien.
2: Vous entendez ce qui marche.
4: J'ai une bonne oreille, ouais, pour ce qui marche. Et j'ai réussi. Alors, j'ai eu cette oreille pour moi-même, donc c'est un peu bizarre à dire, mais. Voilà, donc j'étais persuadé que ça allait bien marcher, mais pas dans ces proportions-là. Mon rêve, c'était de faire 500 000 albums. Je me rappelle, je me dis, je fais 500 000 albums entre l'Allemagne, les pays de l'Est, parce que je sais qu'ils sont assez friands de,
2: oui,
4: de dramatique, de l'épique, tout ce qui est un peu opératique comme ça, non. Et voilà, on a fait 10 fois plus. Donc
2: bah ouais, vous avez vendu 15 millions d'albums en,
4: oui,
2: tout, hein, avec,
4: oui, entre tous les albums,
2: ouais,
4: voilà, ouais.
2: C'est ça. Et alors, vous parliez d'oreille, cette oreille du tube que vous avez. Les patrons de maisons de disques et les programmateurs radio à l'époque l'ont pas eu, en fait. Hein.
4: Oui. On va dire même pas du tout.
2: Ils ont dit, mais non, ça ne marchera jamais.
4: Oui, oui, oui, on me l'a carrément dit, oui, ça ne marchera pas. J'ai eu droit à tout. Enigma, c'était il y a 20 ans, il y a 10 ans. Enfin, bref. Et puis, bon, je crois que je ne suis pas le seul à qui ça arrive, honnêtement. Mais là, c'était particulièrement général, quoi. Je crois que j'ai fait tous les labels, tous les grands labels, on va pas les nommer. Et voilà, c'est une personne, en fait, dans un label, aux éditions, qui m'a dit, ah, ça c'est vraiment très bien. Et voilà, c'est, voilà, et après...
2: Et la suite vous a donné raison, à vous et à lui d'ailleurs.
4: Oui, oui, exactement.
2: Exactement. Alors, avant de parler de ce 8e album d'Era qui vient de sortir et de la belle tournée qui l'accompagne, alors comme vous avez un emploi du temps de ministre, la tournée, on en parle maintenant et elle aura lieu en 2028.
4: Oui.
2: Enfin, de ministre, non, c'est mieux qu'un ministre même, parce que vous, c'est dans le monde entier, c'est plus,
4: oui,
2: qu'un ministre.
4: Oui, oui, on va dire ça. Oui. Bon. Mais la tournée, c'est vrai qu'on dit 2028, on a l'impression que c'est dans 2 ans, mais en fait, c'est dans 1 an et demi, ça passe,
2: oui,
4: assez
2: ça,
4: vite, parce qu'on démarre en hiver, là, on est à l'été quasi.
2: Ah bah, premier jour de juin.
4: Voilà.
2: Ça s'approche, exactement. Okay. Mais avant ça, donc, j'aimerais qu'on explore votre parcours, Eric Lévy, parce qu'avant Era, il s'est passé plein de trucs intéressants musicalement pour vous. Ça commence par le rock, je le disais, le hard rock.
4: Oui,
2: et le groupe Shaking Street.
4: Absolument.

0: Shaking Street et la chanteuse Fabienne Shine. C'est ça, ça c'est vos débuts sous votre nom à vous,
1: oui,
0: en fait, puisqu'avant vous jouiez un peu avec Higelin.
1: Non, Higelin, c'est vraiment, c'est même pas, c'est une petite parenthèse qui a duré quelques soirs.
0: D'accord.
1: Parce que j'avais rencontré, sa femme m'avait arrêté dans la rue en me disant, bon, si j'étais musicien, j'avais une guitare à la main, donc c'était un peu vilain. Et elle m'avait dit, je vais te présenter mon mec, elle me dit, et je vois un type, les mains couvertes de cambouis jusqu'au coude, il était en train de réparer son moteur, il avait un espèce de camionnette, vieille camionnette, et il me dit, voilà, je joue à la Pizza du Marais ce soir, je cherche un musicien pour m'accompagner, voilà.
0: Donc, le soir la même, Pizza du Marais qui est devenue après le théâtre des Blancs-Manteaux.
1: Possible.
0: Oui, c'est ça, après. C'est pareil.
1: Et c'était, il y avait 40 personnes, vous voyez, au sous-sol.
0: Excellent.
1: Ouais. Et voilà, j'y vais quelques soirs avec lui. Après, on est resté amis un certain temps, mais avec tout le respect que j'ai pour lui, c'était pas du tout ce que ma direction musicale, vous voyez.
0: C'était le hard rock. Hein.
1: Oui, absolument. Donc j'étais très loin de ce que voulait faire Jacques en même temps. Mais bon, on a sympathisé, il a trouvé un gars qui voulait l'accompagner ce soir-là, voilà, c'est fait comme ça.
0: Et quand on pense que le seul groupe français qui a été remarqué par les Américains, c'est Trust, alors c'est vrai, Trust a été remarqué, aimé par les gros groupes internationaux, mais c'est le cas aussi de Shaking Street, parce que vous avez tourné aux États-Unis.
1: Oui, oui, absolument. Vous saviez, à l'époque, il n'y avait pas les réseaux sociaux, il n'y avait même pas MTV, donc c'est pas du tout, mais je crois que s'il y a le seul groupe vraiment qui a vraiment... fonctionner au niveau des tournées au niveau où on était, c'était Shaking Street en fait, parce qu'on a tourné avec des gros groupes, Black Sabbath, Blue Oyster Cult, AC/DC, on a fait des grosses tournées, et c'est vrai que pour des petits Français qui débarquaient, on est passé du, vous voyez, ça a été très très vite.
0: Bah oui.
1: Oui, ça a été très rapide tout ça.
0: C'est un parcours dingue quand même.
1: Oui, mais c'est une belle époque parce qu'à l'époque il y avait à la fois Trust, téléphone, on se connaissait tous. Hein. Dans Shaking Street, j'avais la moitié de téléphone au départ. Il y avait Louis Bertignac. Et pareil, très vite, on a vu que voilà, on n'était pas parti dans la même direction.
0: Il y avait
1: mais en toute amitié, il y a eu, tout s'est passé très bien. Et Trust, je connaissais très bien Nuno, le guitariste à l'époque. Enfin, oui. On se connaissait tous et finalement, on a réussi ces trois groupes-là. Eux, ils ont choisi de faire du français, donc forcément, ils étaient... voilà. Et moi, j'ai choisi un parcours qui était autre, donc... et le fait qu'il n'y ait aucune communication via les réseaux sociaux qui n'existaient pas, la presse, on n'en parle pas. Donc, si vous voulez, on a eu un parcours un peu discret.
0: Ouais. Ah oui, moi, j'ai appris la connaissance de Shaking Street en préparant notre interview.
1: Oui.
0: Et j'ai vu les salles que vous avez faites aux États-Unis, les tournées.
1: C'est vrai que... voilà, donc c'est une belle expérience. Et sa forme, après, voilà.
0: Alors, vous vous demandez peut-être, les amis, comment on passe de Shaking Street, que vous avez entendu, ton groupe de hard rock français, à ERA. Eh bien, ça passe par des musiques de films. Que trépasse si je faiblis.
1: Oui, c'est ça.
0: Les visiteurs, c'était pas votre première musique de film, puisque le réalisateur Jean-Marie Poiré vous avait demandé avant de faire la musique de l'opération Cornet de Bif.
1: Absolument.
0: Ouais. Et vous sentiez l'âme d'un compositeur de musique de film.
1: Je vais être très honnête avec vous, j'ai toujours pensé que la musique de film, c'était beaucoup plus facile à faire que l'exercice d'un artiste qui parle.
0: Parce qu'il n'y a pas de parole
1: musique... Non, parce qu'on fait une musique de film, on a un support image.
0: Oui.
1: Donc on n'a pas à se soucier de comment ça commence, comment ça termine. Ça coupe directement.
0: Okay.
1: Déjà, voilà, à moins d'avoir aucune inspiration, je pense que n'importe quel compositeur digne de ce nom, si on lui donne un bon film, vraiment d'être vraiment mauvais, c'est un exercice relativement facile. Le plus dur dans la musique de film, c'est pas de faire la musique, c'est d'entretenir les relations avec les réalisateurs, les producteurs. Ça c'est autre chose.
0: Ouais.
1: C'est une personne. Il faut des un profil psychologique particulier. Vous voyez ce que je veux dire? Mais au niveau de la musique même, c'est un peu un cas.

0: qu'au départ, Jean-Marie m'avait demandé, par réflexe, fais-moi une musique à la Robin des Bois, un truc un peu, voilà. Et puis, entre vous et moi, la musique moyenâgeuse, il n'y a rien de plus embêtant, quoi. C'est assez ennuyeux, même ouais. Très ennuyeux. Après, les musiques de films, Robin des Bois, bon, tout ça, c'est pas très... C'était un peu facile, je sais pas comment vous dire. Donc, comme je voulais faire ERA déjà en amont, depuis quelques temps, c'était le bon timing, c'est le hasard, en fait. Ouais. Hein. Et je lui ai proposé donc, ce morceau que vous venez d'écouter, qui s'appelait Ena et Volare. Et tout de suite, bien sûr, bon, ça lui a plu, c'est normal. Et bon, je l'ai dit plusieurs fois déjà depuis quelques temps, mais c'est vrai que le film est bien sûr génial. Hein, avant même que j'arrive, les dialogues, les acteurs, tous les personnages, le scénario... Mais disons que la musique a amené ce côté mystique.
1: Oui, oui, qui aurait manqué autrement.
0: Épique,
1: oui.
0: On n'était pas dans une musique de comédie, vous voyez, ça donnait un peu de les personnages, voilà, Godefroy de Montmirail, ça devient un grand personnage avec la musique, vous voyez ce que je veux dire.
1: Oui, et ça donne un cachet historique un peu aussi,
0: oui, oui, voilà.
1: C'était comme ça le Moyen-Âge, enfin oui, c'est fou comme la musique a ce pouvoir. Hein.
0: Ouais. Voilà, donc elle est indissociable du film,
1: complètement.
0: Du succès et du film.
1: Alors d'où vient cette idée, Eric Lévy, pardon, mais il faut nous expliquer, c'est ce langage, alors qui n'est pas du grec, mais qui pourrait ressembler un peu à du grec, mais en même temps c'est une langue inventée, et je pense que c'est la langue du morceau des Visiteurs qu'on a entendu, et qui est la langue d'Ameno aussi.
0: Oui, oui, c'est pareil. Enfin, oui, j'essaye de trouver des sonorités qui correspondent aux émotions projetées par la musique. Vous voyez ce que je veux dire ?
1: Mm-hmm.
0: Pour être simple. Parce qu'en fait, la raison pour laquelle, si vous dites pareil, j'apparais pas sur les pochettes.
1: Ah non, c'est comme Daft Punk. Hein. Vous ne connaissez pas le visage de Hera.
0: Daft Punk, ils avaient leur casque et tout.
1: Donc,
0: il y avait un côté un peu branché, futuriste et tout, qui était parfait d'ailleurs.
1: Ouais.
0: Mais Hera, il n'y a carrément personne.
1: Ouais.
0: Et il y a pas non plus de texte en donc les gens si vous voulez ils peuvent pas écouter une musique qui leur plaît avec des phrases qui donnent un sens à la chanson. Il reste que les émotions de la musique.
1: C'est ça.
0: Donc on part chacun part un peu dans ce qu'il veut. Après bien sûr, j'ai des textes en anglais qui accompagnent aussi entre les passages de chorale. Sont toujours un peu sur les thèmes du
1: oui,
0: bien.
1: Oui, on entendra tout à l'heure d'ailleurs sur le 8e album, il y en a.
0: Oui, voilà. Oui, voilà.
1: Donc, en tout cas, l'idée est dingue et c'est vrai que ça fonctionne parce que comme personne ne comprend, ça parle à tout le monde.
0: Oui, c'est un peu ça. Ça donne la place, la musique prend toute la place.
1: C'est ça. Alors pour le plaisir, on va réécouter Ameno et pour que vous puissiez chanter donc en yaourt, mais j'allais dire, c'est même pas du yaourt. Là,
0: non.
1: En fait, chacun peut chanter comme il veut, ce sera toujours correct.
0: Absolument.
1: C'est ça la beauté avec Hera. C'est parti. Eric Lévy est notre invité ce soir dans Décibels.

0: Hera Ameno, vous avez bien chanté hein, chez vous. Bah oui, c'est normal, Décibel, c'est fait pour ça. Éric Lévy, l'homme, le compositeur, le producteur derrière Hera, est avec nous ce soir car Hera 8, 8e album bien nommé donc, vient de sortir et la tournée 2028, les amis, qui passera partout en France en février-mars 2028 dans les Zénith, dans les Arénas. Ne ratez pas Hera le 15 février à Rouen, le 17 à Lille, le 18 à Strasbourg, je parle bien de février 2028, mais la billetterie est déjà ouverte, le 20 février à Nice, puis Aix, Dijon, Nantes, Brest, Poitiers, Bordeaux, Toulouse, et au mois de mars 2028 à Lyon, à Bruxelles, à Paris et au Colisée de Chartres. Comment ça se fabrique votre musique? Je parle de la musique de Hera. Quand on entend ses chœurs et ses orchestres, etc. Racontez-moi, Éric Lévy, comment ça se fabrique?
1: Ben, j'aborde ça. On parlait de film tout à l'heure. Pour moi, comme si je faisais la musique d'un film, en fait. Sauf le film, on va dire, il est un peu dans ma tête. Il est pas. Voilà, c'est un film qui n'a pas été écrit ni réalisé, mais c'est vraiment une musique de film pour moi. Les thèmes de chorale. Après, il y a toute une production où. Bien sûr, j'ai des batteries, des basses. Enfin, vous voyez, il n'y aura pas dans un film forcément. Ouais. Mais tous les thèmes de chorale, les thèmes de voix, j'aborde ça comme ça. Ouais, c'est comme une saga. Vous voyez, le premier album, deuxième album. Il y a toujours un lien entre les albums après.
0: Donc les fans peuvent suivre en fait l'histoire.
1: Oui, un fil conducteur vraiment.
0: Au fil des albums.
1: Oui, voilà. Après l'inspiration, il n'y a pas d'explication. Vous savez, ça reste, c'est un mystère. Hein, on ne va pas.
0: Ah bah si on savait comment ça marche, évidemment on en ferait des pilules, mais ça n'est pas possible. Alors, si vous connaissez de Hera, notamment Ameno, vous vous dites, ah bah je sais, l'influence principale, c'est Carmina Burana par exemple. Alors quand vous écouterez Hera 8, vous ne serez pas dépaysé, il y a effectivement ces influences que vous aimez, ces chorales et ces musiques épiques qui sont toujours là.

0: arrêtez-moi si je me trompe, Eric Lévy, il y a aussi plein d'autres choses dans ce 8e album, plein d'autres influences.
1: Oui, oui, il y a toute la partie aussi un peu, j'irais dire, nostalgie, romantisme, il y a du romantisme avec Saint-Pierre et Déo, il y a une très belle voix de ténor, une mélodie de cœur, j'ai fait aussi une reprise dans tous les 8 albums d'Era, j'ai fait une fois une reprise et là c'est la deuxième fois. J'ai fait Everything's Gonna Be Right.
0: Mais oui, incroyable.
1: Mais il y a la voix du pape Jean-Paul II au début et dans le morceau. Et pour moi, c'était comme une espèce de boucler la boucle avec, vous savez, quand j'ai écrit le I Believe pour la venue du pape à Paris.
0: Ah oui.
1: Donc c'est une manière de, voilà, juste un peu fermer le truc. Mais
0: il faut qu'on parle de cette histoire-là. On est en 1997. Oui. Donc vous avez cartonné avec la musique des visiteurs. Vous avez été nommé au César, etc. Ouais. Et donc le chef d'orchestre Myung Moon Chung, qui est en charge du programme musical du Vatican, prévoit évidemment la musique pour la venue du pape Jean-Paul II.
1: Oui, voilà, exactement.
0: Pape, en France, non mais c'est The Pape quand même, Jean-Paul
1: II. Oui, en plus, c'est celui qui nous a tous marqué, plus que les autres. Il avait un côté star.
0: Et puis, il avait un tel visage de gentil.
1: Oui,
0: enfin, c'était incroyable.
1: Et puis, il a une voix incroyable.
0: Et on vous a demandé d'écrire un morceau.
1: En fait, Michon, dont vous parlez, ne voulait pas reprendre une œuvre du classique, il voulait une œuvre originale. Alors, au départ, ils ont fait un appel d'offres, comme on fait. Un peu les habitués, Vangelis, Jean-Michel Jarre, on m'avait dit, peut-être deux, trois autres. Et on m'a raconté, alors, je sais plus qui m'a dit ça, mais, ça plaisait pas trop à Chung. Et il a écouté, il entend une musique à travers la porte de, il avait un fils qui écoutait la musique, il dit, ça, c'est quoi, ça? Et il a dit, c'est quoi? Il a dit, c'est R.A. Et donc, c'est comme ça que j'ai été contacté.
0: Ah, d'accord. D'accord.
1: Et donc... voilà.
0: Et cette musique a été jouée, voilà, en présence du pape.
1: Oui, c'est une belle musique en plus parce qu'elle est rentrée un peu dans le répertoire des ténors. Elle est quasiment rentrée dans le répertoire classique, enfin moderne classique, je sais pas comment on appelle ça. Il y a plein de ténors qui l'ont repris. Il y a Catherine Jenkins, je sais pas si vous connaissez.
0: Oui.
1: Qui a même appelé son album I Believe. Donc c'est un morceau qui a beaucoup circulé et il a été chanté par Didier Bridgewater et Andrea Bocelli le jour de l'événement.
0: Devant 900 000 personnes, parce que quand Jean-Paul II il faisait un concert, croyez-moi, ça faisait des dizaines de stades de France.
1: Ouais, lui, il fait directement 10 stades de France. Et en plus, ce qui était très bien, il y avait une très très belle énergie, puis il n'y a que des jeunes.
0: Ouais.
1: Donc c'est 900 000 jeunes quand même, c'est assez incroyable.
0: C'est magnifique.
1: Oui.
0: C'est magnifique. Alors, Everything's Gonna Be Alright, c'est une chanson que vous connaissez, qui avait été chantée par
1: Sweetbox.
0: Un groupe qui s'appelle Sweetbox. Samplait déjà de la musique classique. Hein.
1: Oui, c'était sur la musique de Bach. Oui.
0: Exactement. Et donc, vous en avez fait un des premiers singles du nouvel album d'Era. Vous savez quoi, on va l'écouter, on va se rendre
1: absolument.
0: Compte pour dire à tout le monde que oui, bien sûr, Era c'est si, mais c'est aussi ça. 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

0: Moment de douceur dans Era 8 et la voix du pape Jean-Paul II.
1: Voilà.
0: C'est un beau moment.
1: Oui, c'est un beau mélange.
0: Vous aviez pu lui parler à Jean-Paul II?
1: Non, je vous dis, lors de cette occasion, il était fatigué à cette époque-là. Donc, ouais. À un moment, j'étais sur scène, il était, voilà. Mais il est impressionné. Enfin, comme le cardinal Lucigé ou le pape Jean-Paul II sont des gens, on est impressionné, pas forcément parce que c'est le pape, mais ils ont, il n'y a pas de hasard, vous voyez.
0: Oui, on leur a c'est... pas donné le job en se disant oui ça fera
1: ils
0: l'affaire.
1: Ils ont un charisme incroyable. Enfin ces gens, on sent quand même que c'est pas une opération de marketing. Quoi.
0: Non mais c'est dingue, vous avez vraiment croisé des
1: oui
0: figures,
1: c'est intéressant parce que on passe de Black Sabbath au pape, tout ça c'est assez ce qui est bien dans la musique c'est.
0: Moi j'ai hâte de lire votre bouquin de souvenirs. Hein. Ça c'est évident. Alors je le disais avant qu'on écoute Everything's Gonna Be Alright, qui franchement si on tombe dessus on se dit pas tout de suite ah bah oui c'est Era évidemment.
1: Oui bien sûr.
0: Il y a dans l'album plein d'influences. Il y a par exemple le hard rock. On a compris que ça c'était vos racines et ça c'est hyper important. Je pense à la chanson Freedom.

0: Ça pourrait être du Black Sabbath.
1: Oui, oui.
0: On en parlait tout à l'heure.
1: C'est vrai. Ah bah oui.
0: Ah oui. Avec un petit côté aussi Ronnie James Dio.
1: Oui, oui, absolument. Dans la voix. Oui, oui. Ah, vraiment, c'est ça, absolument.
0: On y est, hein.
1: On y est.
0: Donc, quand on commence avec le hard rock à l'adolescence, de toute façon, on l'oublie jamais.
1: C'est pour la vie.
0: Et il y a aussi des moments acoustiques.

0: for the Braves.
1: Oui.
2: Ça, c'est votre petit côté hippie, un peu.
1: Hippie?
2: Non, je sais pas.
1: Bon,
2: un peu hippie.
1: Si vous voulez, il y a la version acoustique, mais juste après, il y a la version symphonique pour les braves, justement.
2: Pour les vrais braves.
1: C'est pas pour effrayer les gens tout de suite. Il fallait un peu les amener doucement.
2: D'accord.
1: La vraie version.
2: Donc en fait, vous les préparez avec la version acoustique et
1: exactement,
2: ensuite vous envoyez les guitares électriques.
1: Oui, enfin, c'est plutôt une formation symphonique assez puissante. Voilà.
2: Et le sens de ma question, c'était aussi, en fait, avec ERA, vous ne vous refusez rien, même si vous savez que les gens ont Ameno dans la tête,
1: oui,
2: et donc un canevas assez précis de ce qu'on va entendre.
1: Oui.
2: Vous, ça vous amuse finalement d'aller sur d'autres territoires?
1: Oui, tant que les voix sont belles, si vous le pour moi, la base, voilà, faut trouver des belles voix, des belles mélodies, la puissance des voix, voilà. Oui, c'est un peu le, tant qu'il y a ça, ça va.
2: Comment vous organisez vos castings de voix?
1: Alors, les castings de voix, écoutez, sur YouTube. Je n'organise pas, je vais chercher tous les chanteurs que j'ai eus, j'ai trouvé sur YouTube.
2: Ah, incroyable!
1: Oui. Et tout ce qu'on m'a proposé via les canaux pro, c'était toujours une catastrophe. Mais on m'a posé. Non, mais donc YouTube, on trouve tout. En fait, c'est génial. On contacte les gens. J'ai un ténor qui vient d'Australie. J'ai une soprano qui vient du Canada. C'est vraiment le. Je passe du temps sur YouTube et voilà.
2: Et vous après, écoutez les voix.
1: Oui, j'écoute. Oui.
2: C'est beau. Et la chorale. Alors
1: la chorale, c'est particulier parce que faut trouver des gens qui soient ouverts à. Faut un peu casser les codes de tout ce qu'ils ont appris. Oui, déjà, faut savoir chanter sans vibrer. Parce que les trois quarts des gens dans le classique, ils chantent, en fait, c'est un trémolo, un vibrato.
2: Ouais.
1: Et, ce qu'on a, c'est pas très un peu ennuyeux ce que je vous dis, mais il y a très peu de gens qui savent chanter,
2: droit
1: sans, dans Noéra, il n'y a pas un vibrato. Si vous écoutez bien n'importe quel titre, il y a zéro vibrato. Imaginez une seconde Ameno avec un vibrato, ce sera assez, terrible.
2: On n'y croirait pas.
1: Ouais, c'est horrible, je pense.
2: Donc en fait, il faut désapprendre certaines techniques.
1: Non, ils le savent déjà au départ, ouais.
2: Au départ.
1: Donc ça réduit considérablement le. Voilà. Et puis, au fil du temps, j'ai réussi à créer une équipe. Enfin, avoir. Ce qui compte pour moi, c'est les qualités aussi souvent humaines des gens avant. Voilà. Pour que ça se passe bien, vous voyez.
2: On a hâte de découvrir tout ça sur scène. On va parler de la tournée The Ameno Tour, la tournée de ERA partout en France en 2028. D'ici moins d'une minute, à tout de suite.
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2: Et merci d'avoir choisi ici pour passer votre lundi soir. On est le premier jour du mois de juin, mes amis. Je ne sais pas pourquoi, mais ça me met en joie. En joie aussi ce soir de célébrer l'anniversaire d'Alanis Morissette ou encore de vous faire découvrir Monte Marco, un jeune artiste que vous allez sans doute adorer pour le restant de vos jours. Enfin, j'espère. Je vous ferai découvrir tout à l'heure. En tout cas, on va aussi jouer au Blind Test. Inscrivez-vous dès maintenant auprès de Sadika qui vous attend au standard. Le numéro 0810 055 056 0810 055 056 a gagné ce soir ERA 8, le nouvel album d'ERA, et attention les enfants, en version vinyle et dédicacé par Eric Lévy qui est ce soir mon invité. On a appris plein de choses depuis le début de cette émission. ERA, c'est Eric Lévy, et si vous connaissez bien sûr par cœur. Déjà, dites-vous que vous n'êtes pas les seuls, hein, puisque ERA est 12 fois platine en France, mais 7 fois en Argentine, triple platine en Italie ou encore aux Pays-Bas. ERA, c'est le deuxième artiste français le plus vendu à l'étranger en 2024. Parce que s'exporter, c'est important. 15 millions d'albums vendus à travers le monde. Ça aussi, c'est très important comme chiffre. Les streams et YouTube, parce qu'on peut dire, oui, ok, mais c'est du passé. Pas du tout. Vous avez dépassé le milliard de streams sur les plateformes de streaming et 3 milliards de vues sur YouTube. Donc, oui, c'est encore complètement d'actualité.
1: Oui, c'est intemporel, en fait.
2: C'est intéressant comme statistique.
1: Oui, c'est vrai.
2: Vous regardez ça? Vous faites attention
1: pas
2: à
1: vrai,
2: ça?
1: Pas vrai. Ça m'intéresse, mais je regarde pas trop, non.
2: Non.
1: Non.
2: Il y a des gens pour vous qui font ça très bien, j'imagine.
1: Oui, non, ça me fait plaisir, bien sûr. Et le côté intemporel, je m'en aperçois par rapport au public qui rajeunit. Au fur et à mesure que le projet vieillit, le public rajeunit. C'est-à-dire que on a plus en plus de, vous savez, vous regardez les statistiques. Tranche d'âge, je crois qu'entre, on a de plus en plus de 18-25.
2: Qui écoutent en streaming. 35. Oui. Et qui viennent au concert.
1: Oui, de plus en plus, oui. Ah,
2: c'est génial.
1: Parce que vous savez pourquoi? C'est tout ce monde du Seigneur des Anneaux jusqu'à Game of Thrones, tout cet univers qui est devenu les jeux vidéo, qui plaît beaucoup. Et c'est vrai que Hera, c'est pile la musique qui va bien avec cet univers, oui. Donc, ça leur plaît.
2: C'est ça, c'est toujours d'actualité. Donc, réjouissez-vous, peuple de France. Hera sera chez nous, donc en tournée, en février-mars 2028. Les billetteries sont déjà ouvertes. Et comme disait Eric Lévy tout à l'heure, c'est pas dans deux ans, en fait, février 2028, c'est dans un an et demi.
1: Voilà.
2: Donc voilà.
1: Et en plus, il y a un truc enfin, qui est nouveau pour moi et tous les gens avec qui on joue, c'est on fait l'Accor Arena. Parce que d'habitude, on a fait la scène musicale, le Palais des Congrès. L'Accor Arena, c'est un peu un événement en soi. Enfin, moi, en tant que musicien, l'Accor Arena, c'est quand même, il y a un truc un peu plus, c'est one step.
2: Je précise pour ma mère qui écoute, maman, c'est Bercy. Voilà, Accor Arena, c'est pas tout le monde qui a la ref. C'est Bercy.
1: Ah oui, c'est Bercy, oui.
2: Bah ouais.
1: C'est une très belle salle. En plus, j'ai été voir Jamiroquai il y a quelques mois. Le son est très bon, c'est très grand, c'est une belle salle.
2: C'est très très beau, Bercy.
1: Donc, ça va nous permettre de faire un très beau show et j'ai hâte.
2: Paris Accor Arena, le 4 mars 2028. Voilà. Hera sur scène, ça ressemble à quoi?
1: Ça ressemble à un opéra, parce qu'on est 23 sur scène.
2: Oh, et je suis contente que vous me disiez ça, j'avais peur que... Ah oui, vous êtes nombreux sur scène.
1: Ah oui, vous pensez que j'étais tout seul à mes guitares?
2: Non, pas tout seul, mais je me demandais comment on pouvait restituer...
1: Oui, bah écoutez, il faut restituer, comme il y a un côté un peu puissant, on ne peut pas le faire à 4, c'est clair.
2: Ah, c'est bien.
1: Donc 23, à un moment on était 28, mais là on est 23, c'est le chiffre parfait.
2: Okay.
1: Et ça ressemble à un opéra parce qu'il y a 14 choristes, 4 chanteurs, 2 solistes qui sont 2 issus du métal, 2 du classique, ténor, soprano. Et les choristes dont je vous parle, ils sont constamment en mouvement comme dans un opéra. C'est un opéra, tout le monde bouge, se déplace.
2: Ouais.
1: Il n'y a pas des gens qui restent à l'idée. Donc ils connaissent tout par cœur, il n'y a pas de partition, vous voyez, tout est. Et avec les costumes, les lumières. Donc ça, pour moi, c'est un vrai opéra.
2: On ne verra pas votre visage?
1: Ah, bah si, je suis sur scène.
2: Ah, on verra votre visage?
1: Oui, moi je joue de la guitare quand je suis sur scène.
2: Hein.
1: Ouais, je suis là. Vous n'allez pas manquer ça, quand même. C'est un peu la récompense ultime d'aller sur scène.
2: Ouais, c'est ça.
1: Oui.
2: Donc, 23 musiciens sur scène. Eric Lévy, l'homme que vous n'avez peut-être jamais vu. Eh bien, vous le verrez, puisqu'il sera là avec sa guitare. Et Hera, donc, dit Ameno Tour. Est-ce que vous allez d'ailleurs apporter un traitement particulier à ce méga tube, Ameno? Est-ce que vous réorchestrez?
1: Oui, oui. On a déjà une version qu'on appelle Ameno Metal en concert, qui marche très très bien. Oui, bien sûr, je vais trouver une idée pour que ça fasse un truc un peu spécial, bien sûr. Aussi sur Hera, on a des versions, c'est vraiment pas... quand les gens viennent au concert, on est très loin de l'album, mais c'est toujours mieux que l'album. Je sais pas comment vous dire. Si on jouait des versions d'album sur scène, ça serait un peu ennuyeux. Vous voyez, les gens.
2: Vous avez envie d'encore plus d'intensité.
1: Ouais, c'est ce que j'ai appris, si vous voulez, à travers le hard rock et en faisant des tournées avec Black Sabbath, AC/DC, où c'est toujours super efficace. Et donc moi, j'ai cette école là, vous savez, de comment. Faire pour que...
2: Vous avez vu. Vous avez vu de vos yeux vus et de vos oreilles entendues. Voilà. The Ameno Tour en 2028 à Rouen, Lille, Strasbourg, Nice, Aix, Dijon, Nantes, Brest, Poitiers, Bordeaux, Toulouse, Lyon, Bruxelles, Paris et Chartres. Les billetteries sont déjà ouvertes. Eric Lévy, c'était un plaisir de vous avoir
1: dans... Moi aussi, merci beaucoup.
2: Merci beaucoup.
1: Merci à vous.
2: On se quitte en écoutant Will You Call My Name, qui est tiré de Hera 8, qui vient de sortir et qui est à gagner à tout à l'heure au Blind Test. À bientôt.
1: À bientôt.
2: Merci beaucoup.
1: Merci.

0: Era 8 est disponible. Nouvel album d'Era, on en reparle tout à l'heure puisque je vous le fais gagner au Blind Test.
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0: Le concert de Santa au cinéma, c'est pour cette semaine, les amis, jeudi soir. Alors, si ce n'est pas déjà fait, essayez de trouver des places. Donc, pour cette projection unique dans 80 cinémas partout en France, ce sera donc ce jeudi, le 4 juin, histoire de vivre en immersion le concert qui a valu à Santa une nomination Victoire de la musique. Cette tournée Recommence-moi qui a été magistrale. 50 zéniths à guichet fermé et une performance très spectaculaire avec Santa qui chante tout en haut avec son piano dans les airs.

0: Santa et rendez-vous sur Google. Vous écrivez Santa au cinéma, tout simplement, et vous trouverez facilement les séances près de chez vous. Une date unique, ce jeudi 4 juin.
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0: Et on joue au blind test avec... Aha ! Gilles et Caroline, bonsoir.
2: Bonsoir Émilie, bonsoir Caroline.
3: Salut.
0: Salut, fait Caroline. Je fais un petit point hein, pour celles et ceux qui se demanderaient mais qu'est-ce qui se passe au standard. Gilles et Caroline se sont rencontrés en direct dans Décibel pour jouer au blind test. Ils ont continué la discussion au standard et puis ensuite un peu dans la vraie vie, quoi. Gilles et Caroline, on peut dire ça comme ça.
2: Ben voilà, oui.
0: Ben ouais, ça fait plaisir. Alors, vous en êtes où ? Vous allez vous marier ?
2: Non,
0: Caroline, elle veut pas. Caroline, elle a dit non direct. Elle a fait, oh non.
2: Elle veut pas se marier, Caro ?
3: Ben non, elle est pas rendue là encore.
0: Bon, Gilles, il y a peut-être une étape à passer avant, je ne sais pas. En tout cas...
2: Non, mais oui, déjà, il faut se rencontrer, déjà.
0: Ah ben c'est ça, voilà. Dans la vraie vie. Mais
2: oui,
0: ça fait
2: déjà.
0: Plaisir d'entendre vos voix ensemble. Moi, ça me fait toujours très, très plaisir. Parce qu'en plus, vous êtes de très bons joueurs au blind test. Et Gilles, voulant toujours un peu draguer Caroline, de toute façon, la laisse gagner à la fin. Donc, c'est parfait.
3: C'est pas forcément vrai.
0: C'est vrai ? Bon, alors on va voir. De toute façon, vous le savez, le blind test de Décibel est un blind test qui récompense tous les participants. Donc, et Gilles et Caroline, vous allez chacun recevoir un exemplaire de Hera 8, le nouvel album qui est magnifique, de Hera, donc, et dédicacé, puisqu'il était avec nous.
2: En plus, super.
0: Voilà. Donc vous en aurez un chacun. Puis si un jour vous vous installez ensemble, vous en mettrez un chez Gibert. Enfin, où vous voulez. Pour le revendre vos disques, quoi. Voilà, à la brocante. Bref.
3: Un chez Aldo P1, un chez l'avenir.
0: Ou exactement, on peut faire ça aussi. Caroline a le sens pratique. Quand je m'étais installée, c'est fou ça. Quand je m'étais installée avec le père de ma fille, alors on s'est séparés depuis, mais comme. Je tenais beaucoup à mes disques et qu'on en avait certains en double. Il avait dit, ah bah tiens, ceux qu'on a en double, on a qu'à les mains. J'ai fait non. Et j'avais mis des gommettes vertes sur mes exemplaires que j'avais planqués dans un placard. Et du coup, bah, après le Covid, quand je me suis tirée, je savais où prendre mes disques.
3: Je prends les gommettes vertes et je me casse.
0: C'est ça, elle a dit, les gommettes vertes, c'est à moi. Salut. Donc voilà, non mais les objets de valeur, genre les disques, foutez des gommettes, on sait jamais. Voilà, c'est ma leçon du jour. Gilles et Caroline, on va donc jouer avec les moyens de transport en chanson. Il va falloir retrouver le plus rapidement possible le nom des interprètes de ces chansons et à la fin, tout le monde gagne, ok ?
2: D'accord, sans problème, Caroline.
0: Non, moi c'est Émilie. Gilles est un petit peu obsédé par Caroline. Je comprends.
2: Ah oui, non, mais c'est un truc de fou, oui.
0: Je comprends, Gilles, Caroline.
2: On va se voir au mois d'août, là.
0: Ah, mais c'est formidable. Très bien. Oui. Vous nous raconterez, vous passerez à l'antenne en septembre.
2: Ah, mais je vous raconterai, Émilie.
0: Ben oui. Bon, Gilles et Caro. On y va. Un premier extrait, une première chanson et un premier moyen de transport. Dites-moi, qui chante ça ? Oui !
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0: À bicyclette. Mais oui.
3: On cherchait pas le chanteur.
0: On cherchait le chanteur Yves Montand. Mais de toute façon, Gilles, il a tout donné. Il a dit le nom de la chanson, le moyen de transport. Il a même chanté un petit bout du. Non, là, le point va chez Gilles. Même avec toute la mauvaise foi dont je suis capable, et vous savez que j'en ai une bonne raison, un silo. Mais là, c'est pour Gilles. Hein. Non, là, je peux rien faire, Caro. Mais on continue. Autre moyen de transport, autre chanson. On cherche bien l'interprète. Qui chante ça ?
3: Rocamadour, je sais pas quoi.
0: Ah, c'est pas Rocamadour, mais bien tenté. C'est un groupe de rock français, Caro. Oui, c'est Téléphone.
2: Bravo, Caro.
0: Téléphone. Bah oui, après la bicyclette d'Yves Montand, on durcit le ton avec le métro. de téléphone. On était à égalité. Caroline a trouvé téléphone, Gilles a trouvé Yves Montand. Dernier moyen de transport et dernière chanson du Blind Test de ce soir. Je rappelle que quoi qu'il arrive, vous avez tous les deux gagné l'album d'Era.
3: Mobilette. Oh putain.
0: Alors, c'est...
3: Le petit train.
0: Oui, et comment s'appelle le groupe?
3: Oui.
0: Enfin, Gilles, tout va bien. Un point pour Gilles, deux points pour Caroline. Petite précision aussi, si vous faites une fête ou une boum autour du train, n'oubliez pas que cette chanson d'Erita Mitsuko parle des trains de la mort qui emmenaient les déportés dans les camps en Allemagne ou en Pologne. Donc voilà, c'est pas un train à prendre à la légère, même si la chanson est extrêmement sautillante et la voix de Catherine Ringer est absolument époustouflante. Il s'agit d'une histoire triste racontée dans cette chanson. Caroline, Caroline a gagné. Qu'est-ce qui s'est passé, Gilou?
2: Félicitations, Caro.
0: Ah,
3: c'est bien. Joli joueur.
0: Oui, il est très beau joueur, il faut bien le dire, Gilles, à cette qualité-là. Et bien d'autres, j'imagine, que tu nous décriras, Caro, à la rentrée prochaine, puisque vous allez vous voir en août. Donc moi, je veux, dès la première émission, on rentre de vacances le 31 août. Hein. Décibel, 31 août, rentrée. Donc voilà, moi, le 31 août, je veux un petit blind test avec vous et surtout un compte-rendu de votre date du mois d'août.
2: Non mais sans problème, et puis si on fait une cérémonie, promis, on t'invite, Émilie. Hein.
0: J'espère bien.
3: Il invite,
2: je l'ai dit en plus.
0: Génial. Allez, je vous embrasse tous les deux, Caroline et Gilles, et je vous propose d'aller conduire une bagnole avec les Beatles.

0: Première chanson de la face A de Rubber Soul, magnifique sixième album des Beatles, sorti en 65. C'était Drive My Car.
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0: La découverte du jour, c'est un jeune garçon qui s'appelle Monte Marco. Il vient de Marseille et ne fait pas de rap. Incroyable, non? Bah oui, quand même, c'est assez dingue. Il est agrégé de mathématiques, auteur, compositeur, interprète. Et je pense que vous allez adorer sa toute nouvelle chanson qui s'appelle Monstre.

0: s'appelle Monte Marco et c'est notre coup de cœur du jour. Son premier EP 1, 2, 3 est disponible. Et cette chanson-là, oh, quel tube! Ça s'appelle Monstre.
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0: Et c'est déjà l'heure de la dernière chanson de l'émission Chanson anniversaire. Et aujourd'hui, direction le Canada pour les 52 bougies d'Alanis Morissette, qui avait tellement cartonné en 95 avec son troisième album Jagged Little Pill. Et cette chanson dingue avec l'harmonica Hand in My Pocket.

0: Il était incroyable, ce troisième album d'Alanis Morissette, sorti il y a donc un peu plus de 30 ans, 1995. Jagged Little Pill, donc dessus il y avait ce tube là, Hand in My Pocket. Il y avait aussi You Out to Know, la pire chanson de vengeance après rupture du monde, un truc incroyable, tellement venimeux. Et puis il y avait Ironic aussi. C'est vraiment un album à réécouter. Et voilà, c'était l'occasion de souhaiter un très bon anniversaire à Alanis Morissette. Allez, Décibels, c'est terminé pour ce soir. Merci à l'équipe. Il y avait Iris Guitoni, Christophe Hulens, Elodie Biancamaria, Sadika Raoult et Franck Moilier. Oui, il faut du monde pour préparer cette émission. Que voulez-vous que je vous dise? Parce que l'animatrice est un peu feignasse. Demain, on sera avec Mishka Assayas qui vient de sortir un super bouquin sur les Rolling Stones. Very Good Stones Trip. Demain, 20h. Bisous.
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3: Joe le taxi, c'est sa vie.
2: Vanessa Paradis, Joe le taxi, la chanson préférée d'Amir.
4: 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C'est un des titres dont j'ai le souvenir petit, de passer beaucoup de moments à le fredonner avec ma mère.
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0: pense que déjà à l'époque, quand je voyais cette jeune fille chanter, ça semait en moi des rêves de devenir un jour, moi aussi, si ce n'est pas un enfant qui chante, un adulte qui chante, Joe le Taxi, Vanessa Paradis.
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0: Comme d'habitude de Claude François, c'est l'histoire incroyable d'un plat de pâtes solitaire qui finit en triomphe planétaire.
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0: En 1967, Claude François est au plus bas. France Gall vient de le quitter. Et pour exorciser sa peine, il écrit sur l'ennui du quotidien, le café froid, les faux semblants face à son assiette de pâtes. Ce titre, comme d'habitude.
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Mais le destin bascule un an plus tard. Paul Anka, un crooner canadien de passage en France, entend la chanson à la télé. Coup de foudre, il rachète les droits pour un dollar symbolique. Il réécrit alors le texte, l'offre à Frank Sinatra, et le spleen de Clo-Clo devient alors My Way. Je me lève.

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1: Vous écoutez Syrah Marios avec Mort à la guerre, chanson co-signée avec Serge Lama.

0: Gira Mario, c'est un artiste complet qui collabore régulièrement avec Fabienne Thibault, Pierre Billon, Gérard Lenormand ou Didier Barbelivien et qui partage sa vie entre le soleil d'Ardèche, Marseille, sa ville natale, et Paris. Guerre, premier extrait de l'album Auteur de France de Sierra Marios. Un coup de cœur ici de Romardèche.
1: Mort à la guerre.
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1: Vous écoutez L'amour, ça se donne. Le nouveau titre d'Amel Bent.
0: 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Donne-moi

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0: Saviez-vous que le titre Confidence pour Confidence de Jean Schultes cache une formule mathématique?
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0: En 1981, pour son premier essai en tant qu'auteur, Jean Schultes invente un jeu de domino verbal. Chaque vers commence par le mot qui termine le précédent. Ce ping-pong textuel crée un rythme obsédant qui hypnotise la France entière. Pourtant, le chanteur ne réalise pas tout de suite l'ampleur du CI.

0: C'est en vacances, dans le sud-ouest, en entendant un titre grimper dans les hit-parades qu'il finit par reconnaître sa propre voix à la radio. Il est alors obligé d'écourter ses congés pour gérer ce succès grandissant.
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1: Benabar, Majorette, la chanson préférée d'Aldebert.
3: Bruno, je le rencontre au Francofolie de La Rochelle. C'est quelqu'un qui va m'accompagner aussi. Je vais jouer beaucoup en première partie de ses concerts. Benabar, ça serait un petit peu l'arcane de la papesse dans le tarot, vous savez, le tarot de Marseille. C'est des gens qui, tout d'un coup, vont vous faire prendre un autre chemin. C'est des gens importants, des rencontres importantes.
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3: Alors évidemment, ce titre qui est un de mes préférés de Bruno, qui s'appelle Majorette, qui est une histoire humaine, un personnage de roman. C'est très très beau, c'est très très fort, c'est très intense.
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Dans ce nouvel extrait de l'album De l'ombre à la lumière, la voix la plus puissante du Trégor rencontre celle magnifique de Chimène Badi pour un duo musical intense.

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3: Un traiteur ouvert à l'année à Galéria. François Bogard est un enfant du village et ça lui tenait à cœur d'ouvrir ce commerce de proximité chez lui.
4: Enfin, je suis né à Calvi, mais j'ai grandi ici, je suis allé à l'école ici jusqu'à mes 19 ans à peu près. Et après, je suis parti travailler sur le continent. Puis ça me tenait à cœur de revenir ici pour travailler chez moi. Parce qu'on est bien dans son village.
3: La cuisine, une passion venue très tôt.
4: Je suis allé en BEP à Île-Rousse, parce qu'ici, on n'a pas trop de débouchés professionnels. Et en fait, je me suis rendu compte qu'il y avait du travail. J'étais vite demandé, vite sollicité. Et forcément, derrière, j'ai continué dans la cuisine. Et puis, quand on progresse, on se passionne. J'ai fait des saisons au départ. J'ai commencé sur des saisons sur Galière principalement. Après, je suis parti sur le continent, je suis parti travailler sur Lyon pendant 3-4 ans, je suis parti sur Paris également, et quand ma femme a accouché, ça m'est tenu à cœur de faire grandir mes enfants ici. C'est pas du tout la même vie, on est bien plus tranquille dans son village.
3: François propose au quotidien des plats du jour.
4: Ça change, ça varie, des plats de saison principalement. L'été, beaucoup plus de produits corses évidemment, parce que la demande est bien plus importante. Je vais faire aussi, j'ai des pensionnaires, mais je propose aussi, je fais pour les mariages, les buffets, les anniversaires, les baptêmes, tout le principe du traiteur à l'extérieur et à domicile.
3: Et le traiteur a quelques spécialités.
4: J'utilise beaucoup de produits corses principalement. Alors aujourd'hui, par exemple, j'ai des artichauts farcis au brooch, mais ça peut m'arriver de faire des ch'torts sabrites, je vais faire du sauté de veau aux olives. Après, je fais beaucoup de produits aussi d'ailleurs. Je vais faire des tagines, des couscous, des paellas, suivant la demande, ce que les gens aiment en fait en général.
3: Parmi ses clients, beaucoup de gens du village.
4: En hors saison évidemment, mais ça arrive souvent qu'il y ait des gens qui se perdent au village pour aller se balader, qui ont besoin de manger sur le pouce entre guillemets, donc ça rend toujours service. Après, j'ai beaucoup évidemment, ma clientèle principale, c'est comme je suis toute l'année, c'est les gens du village. Après l'été, bien sûr, les touristes avec la vente de charcuterie, la vente de fromage corse, la vente de vin.
3: Développer son activité, perdurer dans le temps, et pourquoi ne pas laisser plus tard ce qu'il a construit à ses enfants? Tels sont les espoirs de François Bogard pour les années futures.
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5: Comme ils sont susceptibles d'entendre ce petit cours, je vais faire attention, je vais être sympa avec nos chers petits anges aujourd'hui.
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5: Pote Péplard. Garçon ou fille, c'est la question que tous les futurs parents entendent évidemment dans tous les pays du monde. Quand on attend un heureux événement, l'entourage demande souvent « Ah, alors, pote Péplard, hein ?» Garçon ou fille, ça permet de choisir, de bien choisir le cadeau de naissance évidemment. Pote, c'est un gars, leur pote. En breton, ça fonctionne à tout âge. Leur pote, un gars ou un garçon. Et plard, leur plard, c'est une fille ou une femme d'ailleurs. Pote, péplard, gars ou fille. Mais on peut préciser, si on veut être sûr, pour les jeunes enfants, leur potric, un petit gars, un jeune garçon, potredigou au pluriel, un peu plus dur à retenir, potredigou. Et plaric, c'est pour une jeune fille, une petite fille, plarigou au pluriel. Voilà, c'est simple, mais comme toujours, c'est simple quand on connaît. C'est sûr, c'est plus facile après. Donc, pour les gars, pote, potric, potredigou. Pour les filles, plard, plaric, plarigou. Au pluriel.
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5: Et maintenant, un nom de bateau. Ça change et on en voit souvent dans les ports avec le mot avel, en mot composé. Avel, c'est le vent. Bon, c'est sûr que du vent, ça aide quand on est en mer. Donc les marins choisissent souvent des noms en rapport avec le vent. Avelvour, par exemple, du vent de mer, Avelvour. Mais on entend aussi, on peut lire Aveldro, le tourbillon. Ça, c'est le vent qui tourne. Aveldro. Autre possibilité, toujours. Avelpen ou Avelaben, expression moins appréciée car ça indique où ça parle du vent de tête, Avelaben, le vent de face qui n'aide pas beaucoup en mer, et sinon Aveldre ou Aveladre, là c'est pour ceux qui veulent du vent arrière. Mais voilà, ce sont de très beaux noms qu'il faut préserver évidemment, comme les noms-lieux, comme les noms de famille, comme notre belle langue en fait. Mais ça se fera que si l'on fait tous un petit effort. Je vous laisse et je vous dis à demain, même heure, d'Ahenta. Et bon vent.
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7: Pluie, neige, canicule, brouillard. La météo décide si on va râler ou si on va râler autrement, si vous voyez ce que je veux dire. Mais dans le fond, qui décide des prévisions météo? Qui observe? Qui calcule? Qui c'est qui tranche à la fin? Et surtout, pourquoi ils disent qu'il va y avoir du soleil alors qu'on se prend une rincée? Eh bien, réponds tout de suite dans les coulisses de Météo France Alsace que je teste pour vous aujourd'hui. Je suis à Ilkirch-Grafenstaden. Ici, on estime, on calcule le temps qu'il fera demain. Et à côté de moi, voici Simon. Simon, c'est le technicien météo. C'est lui qui surveille des capteurs, des antennes, des machines qui parlent. Bref, tout le langage, c'est des chiffres. Entre le vent, la pression, l'humidité, tout est mesuré en continu avec des stations météo basées un peu partout en Alsace, à des endroits stratégiques, en altitude, dans les vallées, en plaine ou encore en ville, au nord, au sud, bref, un peu partout. Et à cela, on peut ajouter aussi d'autres outils comme les radars, les satellites. Et chaque jour, c'est des millions d'observations qui arrivent dans les ordinateurs de Météo France Alsace. Et avec des équations très, très, très complexes. Et cette complexité est en lien avec notre prochaine découverte. Direction, le bureau des modèles météo. Ça, c'est avec Théo. Théo, il est météorologiste et il m'explique eh bien, qu'on ne prédit pas le futur. Mais en revanche, on calcule des scénarios et leurs probabilités. Certains modèles, par exemple, simulent l'atmosphère avec comme résultat, écoutez bien, 350 prévisions possibles chaque jour. Ah bah oui, hein, la machine, elle calcule tout ce qui est possible. Hein, et c'est l'humain, enfin, qui va trancher. Parce que oui, la météo, en bout de ligne, bah, c'est pas juste une machine, hein, c'est aussi un cerveau. Il y a un cerveau qui tranche. Et en parlant de cerveau, en voici un autre bien rempli. C'est celui de Cédric. Il est climatologue. Et Cédric, lui, va nous emmener littéralement dans un autre monde. Parce qu'avec ses analyses à Cédric, eh bien, on ne regarde pas demain. Non, on va regarder 100 ans en arrière. Car Météo France, eh bien, conserve en quelque sorte la mémoire du climat depuis plus de 150 ans. Parce que le passé, eh bien, il nous permet quoi? De comprendre l'avenir. Surtout avec les notions du dérèglement climatique qui nécessite une véritable expertise. Alors, après ce dévoilage d'outils, de calculs, d'équations et d'expertises en tout genre, comment se fait-il qu'en 2026, on puisse encore se tromper dans les prévisions? Eh bien, j'ai posé la question et la réponse de mes spécialistes est claire. Prévoir la météo, c'est comme essayer de prédire la forme exacte des vagues dans une soupe qu'on remue en permanence, sauf que la casserole fait la taille de la planète et que la cuillère tourne toute seule. Et en plus de ça, il y a quelqu'un qui joue avec le feu. On continue. Bref, vous l'avez compris, hein, impossible d'être parfait, seulement de se rapprocher de probabilités. Mais avant tout, le rôle de Météo France Alsace, c'est d'anticiper au maximum les risques.

0: tutti. Est-ce que vous connaissez le mot fenestru? Ben, une fenestru è una fenestra picciotto. C'est une petite fenêtre. Peut-être une couple obésie m'a bien contacté qu'abio pas spugu d'intra d'in l'hostal. Un jour, mon voisin m'avait raconté qu'il n'avait pu rentrer chez lui. Savez pourquoi? Vous savez pourquoi? Ben, sa femme avait clavé la porte d'entrée. Clavé, qui vient de l'occitan claba. Alors, à votre avis, qu'est-ce que ça veut dire?
1: Eh ben, je dirais fermé à clé, verrouillé.
0: Et en effet, je m'explique. Mon voisin était sans clé et sa femme, eh bien, elle était parti faire une course en ville. Comme il n'avait pas les clés, eh ben, sa belle Zekefaget, vous savez ce qu'il a fait? Eh ben, t'es passé par le fenestro del garage. Il est donc passé par le fenestro du garage. Le fenestro est lingo nostro. C'est la lucarne, le vasistas, une précisionnette, je papla, je pèse l'obésier, et stéunier, et je magre. Mon voisin est maigre. C'est bien pour ça qu'il a pu passer par le fenestro du garage.
1: Et le fenestro, ça peut être autre chose?
0: Eh bien, oh, eh bien oui, le fenestro bremonde est stabé l'autre mot pour parler de la télévision. Ce mot fenestro s'utilise également pour parler de la télévision. Bon, surtout une copère, surtout autrefois, car les téléviseurs étaient pitchous, ils étaient petits. D'ailleurs, quand les premiers postes sont arrivés, certaines personnes appelaient cet objet ben, le fenestro. Mais depuis, eh bien, les choses ont bien changé avec ces grands écrans de télévision.
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1: On a l'honneur et la chance d'avoir le copain Tom Aubry en studio. Salut Tom.
3: Salut Richard, bonjour à tous.
1: Mille raisons d'aimer la Côte d'Azur chaque jour. Un nouveau chapitre, une nouvelle page qui s'ouvre. C'est parti.
3: Et une nouvelle aujourd'hui, c'est parti. Voilà, raison 480, les trains et la Côte d'Azur. Alors si on est râleur, et je le suis, on peut dire que les trains sur la Côte d'Azur, c'est pas un long fleuve tranquille. D'ailleurs, est-ce que vous êtes déjà demandé pourquoi est-ce qu'on longeait le bord de mer, ou comment marche le réseau ferroviaire azuréen, et quel était le train le plus luxueux qui ait jamais circulé dans les Alpes-Maritimes?
1: Bon bah je suppose que tu vas nous expliquer tout ça.
3: Tout juste Auguste, mais pour tout comprendre, il faut que l'on remonte un peu dans le temps. En France, en 1820, les trains se développent autour de Saint-Étienne, où se trouvait un bassin minier. L'enjeu à cette époque est donc de relier un pôle industriel à une ville ou à un port.
1: Et c'est après que les trains révolutionnent le tourisme.
3: Et oui, durant la seconde moitié du 19e siècle, dans les Alpes-Maritimes, la révolution du chemin de fer permet de désenclaver les territoires et de transporter un nombre toujours plus grand de marchandises et de voyageurs. La compagnie internationale des wagons-lits va d'ailleurs plus loin en proposant des voyages alliant confort, vitesse et sécurité. En 1886, le train bleu relier Londres à Menton.
1: Ah ouais.
3: Et les voyageurs peuvent pour la première fois se déplacer à bord, se faire servir des repas à table et surtout dormir correctement.
1: Et alors, quel impact ça va avoir chez nous?
3: Eh bien, le rail accompagne la construction des palaces, l'essor des villas et en bref, la naissance de la Riviera. Sans le train, la Côte d'Azur n'aurait probablement jamais connu un tel développement touristique.
1: Mais alors, pourquoi est-ce que ces rails longent le bord de mer?
3: Alors ça, c'est pour une raison géographique. Dans les Alpes-Maritimes, la mer borde directement des reliefs abrupts. Et donc à partir des années 1860, les ingénieurs n'avaient pas d'autre choix que de construire des lignes de chemin de fer sur la bande côtière. Car oui, il faut construire sur un terrain plat et avoir un accès direct aux villes portuaires.
1: Et donc la géographie impose ce tracé.
3: Oui, finalement, si le train longe la mer, ce n'est pas seulement à cause de la géographie. C'est parce que depuis 150 ans, la Côte d'Azur avance au rythme du rail. C'est une carte postale en mouvement, c'est un balcon sur la Méditerranée. Et ça, franchement...
1: Bah, c'est une très belle raison d'aimer la Côte d'Azur.
3: En plein dans le milieu là.
1: Et franchement, on va pas se mentir, on a quand même la chance d'avoir l'un des plus beaux tracés au monde.
3: On est bien d'accord, on peut être penseur dans le train.
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4: Quand il y a des prédateurs, bah, mais sa tête dans le sable, au moins ils disent que c'est un pot avec des roses qui dépassent.
5: Pourquoi l'autruche met de temps en temps sa tête dans le sable?
6: Pour peut-être manger les bêtes dans le sable.
7: Pour manger ce qui est dans le sable, pour tout simplement voir ce qu'il y a dans le sable.
8: Pour dormir.
5: Si elle veut voir ce qu'il y a dans le sable et qu'elle met sa tête dans le sable, elle voit plus rien.
7: Bah, peut-être qu'elle résiste au sable.
5: Ou alors elle a une frontale.
7: Je pense pas.
9: C'est peut-être pour manger ce qu'il y a dans le sable, mais plus profondément.

0: avec sa bouche.
1: Quand il y a des prédateurs, bah, met sa tête dans le sable. Au moins, ils disent que c'est un pot avec des roses qui dépassent.
2: Oh, les jolies fleurs!
0: Comme ça, elle voit pas ce qui se passe autour et elle a plus peur.
3: Qu'est-ce que vous faites si quelqu'un vous court après?
0: Courir. Dire à quelqu'un qu'on a besoin d'aide.
3: Tu vas pas mettre ta tête dans le sable?
0: Bah non, sinon il peut nous attraper facilement.
1: Ou alors sinon on lui met un coup de poing dans la figure, au moins bah, c'est lui qui a la tête dans le sable et nous on s'en va.
3: Mais pour l'autruche alors elle?
0: Pour l'autruche c'est facile, elle court plus vite que nous.
3: Et vous savez comment on fait des petits autruches?
0: Une fois qu'ils sont dans l'œuf, bah, ils cassent la coquille et ils sortent.
3: Donc c'est avec des œufs?
0: Bah oui.
3: Vous avez déjà vu un œuf d'autruche?
0: J'ai cru en voir un en vidéo, mais non. Comme les œufs normaux, mais quand même un peu plus gros.
4: Oh, plus ils sont gros, plus les œufs.
0: Bah, l'œuf, je l'ai déjà vu, mais pas en vrai. L'œuf, il est gros comme ça.
3: Il est en effet très gros. Comment est-ce qu'on peut avoir une poêle suffisamment grande pour faire un œuf au plat d'autruche?
0: Tu fabriques soit une grande poêle ou...
2: Non, pas la poêle à frire!
0: Soit... T'essayes de trouver une grande poêle, bah comme ça c'est bien. On a des poêles grandes, mais ça suffit des poêles comme ça, ça suffit. Ou alors on le fait tout simplement pas cuire, on les laisse vivre.
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1: Direction la Vendée à Beauvoir-sur-Mer. Je suis très heureux de vous emmener à la rencontre d'Anne-Marie. C'est une maraîchine très attachée à la Vendée et à la transmission de ses traditions.
2: J'y suis née et toute ma jeunesse est donc passée là-bas. C'était difficile. Mon père est décédé à 36 ans. Donc on était trois enfants. On est restés tout seuls tous les trois avec notre maman, avec une vache pour vivre. Et puis un petit jardin. Et puis quand il n'y avait pas trop à manger, ma maman allait pêcher les grenouilles et les anguilles dans les fossés. C'est vraiment mes racines, le marais. Hein. J'y suis accro.
1: Vous êtes une vraie maraîchine ?
2: Ah oui, je suis une maraîchine à 100%. Hein.
1: Elle représente quoi la Vendée pour vous, Anne-Marie ?
2: C'est mon pays, c'est quelque chose qui m'est vraiment cher au cœur. Le marais, je peux pas m'en passer, mais dans le marais, il y a aussi la mer chez nous. Ouais. Et ça, c'est pareil. On a besoin de ça, nous. Je vais voir la mer et je me promène dans le marais.
1: Pourquoi ça vous apporte quoi, vous ?
2: Une détente. Et j'ai un livre particulier aussi.
1: Ah.
2: C'est mon moment zen, moi.
1: Et c'est quoi ce livre que vous emmenez ? Ah, faut pas le dire.
2: C'est
1: votre petit jardin secret.
2: Oui, c'est mon petit jardin secret.
1: Alors, on le laissera dans son petit jardin secret.
2: Et puis, c'est pour ça aussi que je fais du folklore. Il nous faudrait des jeunes, mais les jeunes, maintenant, c'est compliqué. On en a dans le groupe, hein. On en a 5 et qui sont mordus, mais pour combien de temps? Parce qu'ils sont jeunes encore.
1: Alors, qu'est-ce qu'on peut faire pour remédier à ça?
2: Ben, on sait pas trop. Bon, maintenant, il y a beaucoup de balles folk et de choses comme ça.
1: Et pourtant, ces fêtes-là ont un succès assez populaire. Parce qu'on va penser à Chaland autrefois.
2: Oui, à Chaland autrefois. Et puis, maintenant, ce qu'on fait beaucoup moins, ce sont des kermesses, par exemple. Moi, j'adore les gens, j'adore connaître des gens parce qu'ils m'apporteront quelque chose.
1: C'est essentiel pour vous.
2: Oui.
1: C'est même limite vitale.
2: C'est limite vitale, oui. Après, j'ai fait 10 ans pour la RSB, là. La RSB, qui est l'association des retraités sportifs de Beauvoir. Moi, les associations, c'est aussi apporter aux gens des choses, leur faire plaisir d'abord dans ce qu'on leur propose. J'espère vraiment que beaucoup de gens pourront se lancer dans les jeunes, il faut vraiment, mais je comprends bien qu'actuellement la vie est difficile. Les gens de 35 ans maintenant, ils sont tellement pris par autre chose que c'est compliqué.
1: Alors, on revient en arrière. Vous avez 18 ans, vous vous mariez, Anne-Marie. Vous diriez quoi à cette jeune fille?
2: Je dirais qu'il faut dans l'avenir, à 18 ans, on est jeune. Il faut penser à pas rester seul dans son coin.
1: On va dire, Anne-Marie, ce matin, que vos petits-enfants nous écoutent là, à la radio. Oui. Vous voulez leur dire quoi, pour conclure?
2: Je vais leur dire, essayez de faire un peu comme mamie. Essayez de donner, de partager, d'apprendre, de vouloir connaître... Voilà, plein de choses comme ça.
1: Anne-Marie, la passion de la Vendée, la générosité, la joie de vivre et l'amour des gens.
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4: Le temps de vous le dire en marseillais. Bonjour Médéric.
5: Bonjour Philippe.
4: Notre linguiste marseillais. Donc on va jouer ce matin un peu comme des enfants.
5: Oui, tout à fait. Alors vous savez à quoi jouent les enfants en ce moment? Enfin ces jours-ci, ces temps-ci.
4: Ces temps-ci, avec le smartphone, jeu, voilà quoi.
5: La tablette, les jeux vidéo, etc.
4: Ouais.
5: On est d'accord. Bon, les tout petits jouent encore avec des voitures, des robots, des trucs Pokémon, etc. Voilà. Alors autrefois, alors non, je vais pas faire celui qui grommelle à mon réguignard.
2: C'était mieux avant.
5: C'est ça. Non, mais je vais vous parler quand même des réguignards. Les Réguignards de Luberon, c'est une association provençale qui, comme son nom l'indique, regroupe des amoureux de la culture et de la langue provençale, des gens du Luberon, qui s'appellent avec autodérision donc les Réguignards, en gros les râleurs. Hein. Eh bien, la présidente de cette association est bien connue chez nous, il s'agit de Claudette Ocelli, aussi connue sous le nom de Mamette, dont on a entendu la voix sur notre antenne pour nous apprendre un peu de provençal. Avec ces Réguignards, elle organise jusqu'au 14 mars à Pertuis, à l'espace de Croze, une exposition appelée Joe et Jugué d'antan, qui propose de retrouver des jeux et jouets d'antan et avec leur petit nom en provençal. Alors autrefois, les minots jouaient à Ouda, au dé, au Baouduf, au Toupie ou au Quille. Il y avait les osselets aussi. Alors je me souviens que mon frère jouait, je trouvais ça bizarre, les osselets.
4: Mmh.
5: Mais voilà, ça a disparu, j'ai l'impression.
4: Oui, c'est vrai.
5: Non, voilà, on ne voit plus ça. Jouer aux osselets, c'est Djouga, Djibotrao et Mélisa Ousset. Par contre, les billes, on y joue encore. À mon époque, on prisait les gros galops comme ça, ils ont tiré les soldats Starlux. Ou on jouait au pot. Enfin bref, voilà, j'adorais les billes. Dans la cour de récré, je pense qu'on joue encore à la marelle ou à la corde persaouta, je traduis pas. Mais probablement plus aux yeux bandas. Panda, les yeux bandés au Colin Maillard, qu'on appelle aussi Kukuruma. On dirait une chanson Kukuruma. Bon. En revanche, on fait encore liser Skundai, le jeu de cache-cache, à partir du verbe s'escoudre, se cacher. Et on dit parfois, c'est Avateskoudre, on va te cacher. On joue aussi à la poupée, la titeille, dans son usta ou des titeilles, sa maison de poupée, ou bien avec une poupoune pour Djouga à la mama, là non plus, je traduis pas. Quand j'étais minot, j'adorais jouer avec les taraillettes, la dinette, mais aussi à la marchande. J'avais d'ailleurs un bel établi de marchande et je vendais à ma mère, à ma grand-mère, plein de beaux fruits et légumes en plastique, ou du poulet, ou en plastique, ou du fromage en plastoc. Avant, la malbouffe, vous voyez, avait déjà tout prévu. Tous ces enfants d'hier ou d'avant-hier sont présentés à l'exposition Joe et Jugé d'antan à Pertuis jusqu'au 14 mars pour ce... Et samedi, donc demain, il y aura en plus un grand jeu de piste sur le double thème du parler provençal et des jeux d'enfants dans les rues de Pertuis, mais aussi du Motus. Tout le t-shirt, toute l'après-midi, nous serons sur place avec mon collègue Bla pour vous faire jouer à Motus en mode démo ou initiation. Mais il y aura aussi un Motus en live, en public, avec les meilleurs joueurs de Motus à défier. Alors, de mon temps, on joue à cache-cache, et celui qui comptait, on disait qu'il pégait. On disait, allez, c'est toi qui pègues. Ouais. Et on joue aussi à faire des moulons dans la cour. Et pour signaler un attroupement, on crie moulon. Donc ce samedi, moulon à Pertuis.
1: Allez, moulon.
0: 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Il s'appelle Frédéric Brand et ça fait maintenant 17 ans qu'il travaille à l'élaboration des créments, des 4 millions de bouteilles de créments de l'entreprise Louis Bouillot à Nuit-Saint-Georges. Il nous fait voir l'envers du décor, mais d'abord on s'équipe de chasubles orange fluo.
3: Sur le site, il y a une centaine de personnes qui travaillent sur le site et c'est un site classé IFS BRC, c'est-à-dire qu'on respecte des normes qualité et sécurité consommateur et donc... mettre des chasubles qui permettent l'identification des visiteurs avec un enregistrement bien adéquat.
0: Eh bien, allons-y, ouvrons cette porte.
3: Oui, on va y aller.
0: Oula !
3: Donc, en fait, ici, nous n'avons pas de cave enterrée. Les cuves font jusqu'à 7 mètres de haut.
0: Wow.
3: 7 mètres de haut et une seule cuve représente le volume d'un petit domaine viticole. Ça représente environ 520 hectolitres de vin. Ici, nous avons dans cette cuverie-là 50 cuves différentes. Et cette diversité de cuves, cette quantité de cuves est importante parce qu'en Crémant de Bourgogne, nous sélectionnons les zones géographiques. Mais également, nous avons un grand travail au pressurage où nous séparons la cuvée et la taille que nous vinifions séparément. Et afin d'avoir une grande diversité de profils aromatiques qui vont nous servir de nos assemblages crémants futurs, nous avons besoin d'avoir une grande quantité de cuves qui vont pouvoir mettre en musique nos assemblages par la suite.
0: Donc malgré le fait qu'on soit dans un environnement plus ou moins industriel et gigantesque, on a quand même cette notion de terroir, c'est important de le rappeler.
3: C'est important. Si maintenant je mélange tout, parce que c'est effectivement une seule appellation que l'on vinifie, mais si je commence à tout mélanger pendant les vinifications, après les assemblages qu'on va faire n'auront plus aucun sens. Il faut vraiment respecter ces trois principes, donc le cépage, le terroir et le fractionnement au pressurage qui vont nous permettre justement d'accorder. Il faut savoir que Louis Bouillot a plus d'une dizaine d'assemblages différents et il faut que chacune de ces assemblages ait une personnalité bien précise avec son moment de dégustation et de plaisir propre. Et donc c'est grâce justement à ces diversités qu'on peut avoir ça.
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1: On prend de la hauteur aujourd'hui à Montarché, un village qui cumule plusieurs particularités. D'abord, c'est le plus haut village de la Loire, à 1160 mètres d'altitude. C'est une des plus petites communes du département, en superficie aussi. Et puis le lieu où a été produit une archive presque unique en France. Pour nous en parler, j'accueille aujourd'hui Sarah Duris. Bonjour Sarah.
2: Bonjour Eddy.
1: Guide conférencière à l'Office du Tourisme Loire-Forêt. Quelle est l'histoire de ce document si rare et ancien ?
2: Il s'agit d'un registre d'état civil. Il recense les naissances, les mariages et les décès sur la commune de Montarché. Mais ce qui fait qu'il est tout à fait exceptionnel, c'est la date à laquelle ce registre débute, 1468, soit la fin de la période médiévale.
1: Est-ce que cela veut dire qu'il n'y avait pas de registre d'état civil avant ?
2: Non. L'obligation de produire un document comme celui-ci est ordonnée par l'État au XVIe siècle. Et cette ordonnance n'est pas toujours bien respectée par les paroissiens. Ici, la population est recensée avec 70 ans d'avance.
1: Est-ce qu'on connaît l'auteur de cette archive ?
2: Oui, c'est le prêtre de Montarché, nommé Claude Ferrier, qui a tenu le registre pendant 49 ans. On y lit les noms, les dates et même les métiers des anciens archimontois, mais aussi la météo.
1: Ah, ça m'intéresse. Est-ce que les conditions climatiques de l'époque étaient bonnes ?
2: Alors c'est difficile à dire parce que ce sont principalement les mauvaises années qui sont inscrites. On lit des sécheresses, des tempêtes et même un tremblement de terre. En 1543, suite à une invasion de chenilles ayant entraîné une famine, l'évêque du Puy prend une mesure exceptionnelle, excommunier les fameux insectes. On vous laisse juge de l'efficacité de cette mesure. Il évoque aussi les épisodes de peste.
1: Des documents qui renferment de drôles de surprises. Où est-il conservé aujourd'hui ce fameux document ?
2: Il est gardé précieusement aux archives départementales à Saint-Étienne. Il a longtemps été le plus ancien registre d'état civil de France et donc a été présenté lors d'une exposition universelle à Paris. Aujourd'hui, c'est le deuxième plus ancien de l'Hexagone, mais c'est le mieux conservé des deux.
1: Un véritable trésor qui témoigne de la vie des habitants de Montarché. D'autres histoires et légendes sont à découvrir sur place, notamment lors des visites guidées menées par les guides de l'Office du Tourisme Loire-Forêt. Merci Sarah Duris.
2: Merci.
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3: Patrice, 69 ans, vous en.
4: Vous avez créé des meringues tatin, la confiture tatin et même un torchon qui raconte l'histoire de la tatin.
3: Ah oui, c'est une vraie passion la tarte tatin. Dans ma jeunesse, j'ai toujours été passionné de cuisine, notamment de pâtisserie.
4: Quand on est seul oignon, on en mange combien des tartes tatin à la semaine ?
3: Oh bah de temps en temps, non, c'est pas régulier, mais seulement quand on a du monde, des invités, oui, on fait une tarte tatin, c'est obligé.
4: Vous faites partie des ambassadeurs de la tarte tatin de la mode Beuvron. Oui. Vous avez un record mondial.
3: En 2019, oui, on a réalisé la plus grande tatin du monde qui faisait 308 kilos et 3 mètres de diamètre. On a épluché, donc avec les bénévoles, plus de 500 kilos de pommes.
4: Et au niveau de la pâte, ça devait être une dinguerie ?
3: Alors la pâte nous a été offerte par le Festival des Pins. Oui, il y avait quelques kilos de pâte. Oui, 40 kilos de pâte de mémoire.
4: Ça représente quoi pour vous, la pâtisserie ou la cuisine ?
3: Moi, je me lève le matin, je pense qu'à une chose, c'est cuisiner.
4: Et je reviens sur la meringue tatin. Vous rajoutez du caramel dans les blancs d'œufs ?
3: Je ne rajoute pas du caramel, je rajoute de la pomme confite.
4: Elle est venue comment, cette idée ?
3: Genre, en réfléchissant, il fallait que je trouve quelque chose.
4: Pour vous occuper ?
3: C'est ça, j'avais rien à faire, donc j'ai dit, je vais faire des meringues. Et par contre, ça a beaucoup de succès. Depuis la création des ambassadeurs, en pot de confiture, on en a fait plus de 1500. On est présent, par exemple, à Musée du Braconnage à Chon. On est à la Maison des Étangs aussi à Saint-Viat.
4: Il y en a combien des ambassadeurs de la tarte tatin du côté de la mode Beuvron ?
3: Alors, au niveau du bureau, nous sommes 8 et nous avons une trentaine d'adhérents.
4: Okay. Ça va être quoi votre prochain défi culinaire, hein, Patrice ? Maintenant que vous êtes recordman du monde de tatin.
3: Ben on attend que quelqu'un nous pique la vedette pour recommencer, on attend que ça.
4: Ah ouais, et c'est quoi le record à battre déjà ?
3: Alors c'est 308 kilos.
4: Et vous pensez que vous pouvez aller jusqu'à combien au maximum ?
3: Oh ben là, je pense qu'on peut aller à 400, ça c'est sûr.
4: Il va y avoir assez de pommes en Sologne ?
3: Ah oui, il y a ce qu'il faut. Non, on a des mains, on a tout ce qu'il faut. Non, là, il n'y a aucun problème. On est prêt à relever le défi sans souci. Par contre, il va falloir qu'ils se dépêchent parce que la pendule tourne. Alors, l'origine de la tarte tatin, donc, c'est bien la mode Beuvron. Et d'ailleurs, les sœurs tatins sont enterrées au cimetière de la mode Beuvron.
4: Ah oui, donc, oui, parce qu'il y a les Normands qui ont essayé de vous prendre.
3: Les Normands, bah, disons qu'ils ont le beurre et les pommes, donc ils se sont un peu appropriés la tarte tatin.
4: Le mot tarte tatin, il n'est pas déposé.
3: Alors, le le mot de tatin n'est pas déposé, donc aujourd'hui tout le monde peut se l'approprier. Et c'est vrai qu'aujourd'hui on trouve des tartes tatin aux pommes et maintenant des sucrés, des salés, aux poires, aux endives, aux aubergines.
4: Et ça, est-ce que ça vous révolte?
3: Oh, après, il y a de la place pour tout le monde. Hein. On peut faire tout ce qu'on veut du moment qu'elle est retournée. C'est une tarte tatin.
4: Et après, on caramélise tout ça, les endives.
3: Vous mettez un peu de sucre. Ah oui, alors, tatin d'endives, c'est délicieux. Pour avoir essayé, c'est délicieux.
4: Ah ouais,
3: vous mettez du sucre dans le fond de les endives, ça demande un petit peu de sucre. Pareil, du beurre, hop, au four, une pâte par-dessus, on tourne, ça fait une super tatin d'endives.
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5: Ah, le matin, on fait la toilette, et faut pour nous prendre pour des gobettes.
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5: La gobette, c'est la truie, ou la métreux, qu'elle est de ses petits gouris. Ah, par chez nous, c'est pas comme chez les Bertans, j'en pas de gros élevage de cochons. Dans le temps, dans les fermes, on engraissait un verra, en que des truches et puis les yeux grasses. Puis, on y faisait sa fête. C'était la Saint-Cochon. Tout le monde venait aider la famille, les voisins, pour éplucher les oignons, faire le boudin puis les saucisses, saler la viande, et puis casser la croûte. On buvait une goutte, puis bien souvent une deuxième. Celle-là, on l'appelle le rince-cochon. Même si on l'élève pour le manger, ça l'empêche pas de l'avoir de la tendresse pour le cochon. Écoutez donc ce qu'en dit Jules Gilbert.
6: En périchon dans le texte.
5: Ah, je l'avais acheté sur le champ de foire, le 1er de septembre à Saint-Martin. Oh, il était vif, c'est à pas croire. Deux grandes oreilles, le museau mutin. Le soir, un coup formé dans l'étable, il a ben dû trouver le temps long. Il a regretté ses bains manchables, tous ses petits frères, les autres laitons. Oh, doucement, il s'est fait à son auge, ou qui avait dû boire à gogo, à la paille fraîche qui fait sa bauge, ou qui ronflait comme un sous-l'eau. On pourrait le pousser, je peine à un gère, toute la journée il dévorait. Puis un soir j'ai dit à ma vieille, c'est temps, faut qu'on tue notre bestiaux. Eh ben ça nous a fait quelque chose, à la Mélie puis à Moué. Ça l'a pas empêché de faire la fête. Ce chagrin-là, c'est vite passé. J'en fais des pâtés en clatette, des grands boudins que j'en épicés, j'en ai mangé de la couchouna et que j'en arrosé en que du vin gris. Des andouillettes et des tripoilles, des saucisses et du boudin frit. Le soir, hein, j'étais ben tout un peu pompette. Ouais, émotionné pour de bon, j'ai ben failli gâter la fête. Comme un vieux, je pleurais mon cochon.
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2: Arnaud Fromage est avec nous chaque matin. C'est l'heure de la nécessaire minute comtoise. Mon cher Arnaud, bonjour.
3: Bonjour.
2: Du côté des radars, il y a des petites surprises. On donne vraiment des drôles de noms aux choses, parfois, chez nous, en Franche-Comté.
3: Oui, et en voici un nouvel exemple. Alors, petite mise en situation. Vous êtes en voiture, vous venez de Belfort et vous roulez en direction de la chapelle sous Rougemont. Bref, vous êtes sur la départementale 83. Vous passez de nez avant d'arriver à Rope. Là, vous passez devant la mairie, sur l'avenue Charles de Gaulle. Il y a Céline Coiffure, mais vous continuez. La petite patte d'oie à la Vermenoncourt, vous restez sur la route principale et vous avancez encore un petit peu. Il y a les jolies maisons typiques là sur le côté. Et c'est là, dans le virage, qu'il faut freiner, tout simplement parce qu'il y a un radar.
2: Bon, pas mal la petite balade là autour de Belfort. Je vois pas vraiment. Vous voulez en venir, Arnaud ?
3: Eh bien, exactement à cet endroit précis, là, sous le radar, en face de la boîte aux lettres. Parce que ce n'est pas n'importe quel radar. C'est celui qui est surnommé le radar Johnny Hallyday. Mais alors, pourquoi allez-vous me demander maintenant que j'ai réussi à capter votre attention ?
2: Eh bien oui, pourquoi le radar de Johnny Hallyday, Arnaud ? Oui.
3: Pour comprendre, il faut remonter à février 1970. L'idole des jeunes a donné la veille un concert à Strasbourg et doit se rendre à Besançon. 3000 personnes l'y attendent et il est 18h passé. Dans la DS Palace Citroën, qui roule à fond parce que, années 70, il y a donc Johnny Hallyday et Sylvie Vartan, mais aussi Mickey Jones, le guitariste de Johnny, Jean Ponce, son manager, et Sacha Rull, son secrétaire. On est en février, il fait nuit, il fait froid, il y a du verglas et ça roule vite, bref, Johnny perd le contrôle de sa voiture. Il glisse et se retrouve dans le fossé. Alors il parvient à reprendre le contrôle de son véhicule, parce que, ne l'oublions pas, Johnny Hallyday est un pilote, mais malheureusement, il y a un bloc de béton qui bloque le fossé et la voiture finit par s'y écraser. À bord, Johnny et son guitariste n'ont rien, mais son secrétaire et son manager sont blessés. Sylvie Vartan, elle, a carrément traversé le pare-brise, elle a le visage en sang. En 1970, la ceinture de sécurité est censée être obligatoire, mais dans les faits, personne ne la met vraiment. Les voisins viennent au secours des blessés, alors au départ, ils avouent ne pas vraiment avoir reconnu Johnny et Sylvie Vartan, parce qu'ils sont sous le choc, et les blessés sont conduits à l'hôpital de Belfort. Johnny s'empare du téléphone d'un riverain pour annoncer qu'il n'y aura pas de concert à Besançon ce soir-là. Sylvie Vartan, elle, s'exile quelques mois à New York dans une clinique de chirurgie esthétique où elle subira des dizaines d'opérations de reconstruction pour effacer les traces de l'accident. Alors voilà pour la petite histoire. Et c'est donc dans ce même virage, toujours à la sortie de Rope et toujours aussi dangereux, qu'a été installé en 2019 un radar, le radar Johnny Hallyday, pour nous rappeler que, star ou pas, il ne faudrait pas oublier de...

0: radar Johnny Hallyday. Voilà, on sait désormais où il est grâce à vous, Arnaud Fromage, pour la nécessaire minute comptoise. Vous menez les enquêtes dans tous les sens et vous nous faites revivre avec un superbe podcast La vie incroyable de Paul-Émile Victor, un jurassien qui, pour sa première expérience et sa première expédition, est parti au Groenland. On a entendu le premier épisode jeudi, à partir de 10h. Et le numéro 2 est déjà disponible en ce moment sur l'application ICI. Vous allez véritablement découvrir ce qu'a enduré l'équipe autour de Paul-Émile Victor. Une équipée qui a été véritablement sans danger, mais ô combien importante pour l'avancée de la science. Un podcast passionnant avec vous, mon cher Arnaud Fromage. Je vous dis à demain.
1: À demain.
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3: En 2012, cela fait 2 ans que Georges, on va l'appeler Georges aujourd'hui, a ouvert un gîte à Néfiès, à côté de Pézenas. Il est anglais et ce jour-là, il attend qu'un de ses hôtes revienne quoi au gîte. C'est un concitoyen, un anglais aussi, comme lui. Il s'appelle Marc-Anthony McGovern, il a la cinquantaine sympathiquement rougeaude et il a payé son séjour en cash quelques semaines avant, à la fin du mois de février. Sauf que Marc ne revient pas. C'est les gendarmes qui arrivent. Marc-Anthony McGovern a été arrêté juste avant avenue de la gare. C'est un fugitif et ça fait 6 ans que Interpol le cherche. Avant d'atterrir dans le gîte de Néfiès, il a vécu en Espagne, il a séjourné à Marseillan. Il a été condamné en 2008 par un juge de Canterbury pour avoir mené une escroquerie à la TVA pour un montant total de 7 millions de livres, c'est-à-dire à l'époque 8,5 millions d'euros. Marc-Anthony McGovern a alors envoyé une lettre au juge en lui disant que la perspective de la prison était bouleversante et le terrifiait, et il s'est tiré. D'autant plus qu'il savait de quoi il parlait, puisqu'en fait, une dizaine d'années auparavant, il avait déjà mené une affaire de fraude, il avait déjà été découvert, et il avait déjà pris la tangente, en Belgique cette fois-là. Il avait été arrêté en 2001, extradé en Angleterre et condamné en 2002. En 2012, donc, Marc-Anthony McGovern est arrêté le 28 mars à Néfiès, écroué à Villeneuve-les-Maglone, et le 16 avril, la police britannique vient le chercher à l'aéroport de Toulouse. Il est incarcéré ensuite à Gatwick. Et puis bon, plus de nouvelles pendant quelques années. Tout est tranquille, voilà, on n'a plus de nouvelles de Marc-Anthony McGovern. Jusqu'en 2020. Une entreprise, la Westway Holdings Limited, domiciliée en Estonie, a reçu 26 millions de livres de la part d'investisseurs pour les placer dans l'immobilier. Cette entreprise est placée en liquidation en 2021. Et le propriétaire de ce fonds d'investissement, c'est un dénommé Anthony Marx. Hein, vous noterez que c'est quand même assez proche de Marc-Anthony. Anthony Marx donc a caché le fait qu'il avait déjà été condamné pour escroquerie, ce qui est un problème bien sûr pour gérer un fonds d'investissement. Au-delà du fait qu'il ait menti sur son pédigré, il a aussi tapé dans la caisse allègrement. On estime qu'il a dépensé au moins 1,2 million de livres pour des dépenses personnelles. Alors florilège, je vous fais la petite liste. Il a bien sûr acheté et loué des biens immobiliers au Royaume-Uni et en Espagne. Il a aussi dépensé 53 000 livres pour des Rolex. Il a utilisé 121 000 livres pour aller à Dubaï et en Estonie en jet privé. Il a acheté des parts dans l'entreprise d'un de ses proches pour la modique somme de 30 000 livres. 22 000 livres pour faire installer une salle de cinéma dans un logement privé. 215 000 livres pour acheter des places de foot. On est sur un gros fan de foot. 20 000 livres de shopping dans des boutiques de luxe. Et puis 450 000 livres pour spéculer à la bourse. Je ne sais pas si notre ami Georges, qui a un gîte à Néfiès, écoute ICI Héro, mais si par hasard il n'avait pas eu de nouvelles de son hôte sympa mais recherché par Interpol, c'est maintenant chose faite.
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1: Vous avez peut-être du mal à trouver l'amour malgré de nombreuses tentatives, notamment sur les sites de rencontres. Il y a peut-être des raisons à ça.
4: Je m'appelle Hélène Bethams. Je suis fonctionnaire, mais aussi autrice et psychosexologue, hypnothérapeute.
1: Ça fait beaucoup de fonctions. Qu'est-ce que vous avez écrit ?
4: J'ai écrit un livre qui s'intitule « Les sites de rencontres et l'estime de soi, psychologie amoureuse à l'ère du numérique ».
1: Mais comment passe-t-on de fonctionnaire à autrice et psychosexologue ?
4: Je suis d'abord restée en couple pendant 23 ans et je me suis séparée. Au moment de la séparation, j'ai attendu 2 ans avant de m'inscrire sur un site de rencontre. Et là, ce que j'ai découvert, ça m'a paru trop compliqué. Alors, comme tout le monde, j'ai navigué entre des eaux troubles, on va dire. Et puis, j'ai décidé de me former en psychosexologie, puisque la psycho m'intéressait depuis toujours. Et la sexualité aussi, j'avais lu Freud, j'étais très très jeune. Comment rencontrer l'amour quand on a perdu les codes à une époque, en fait, où tout est sur le numérique et où dans la vraie vie, on ne sait pas qui est célibataire ou pas et où on ne va pas aborder quelqu'un en lui disant « Ben voilà, moi je suis seule ». Est-ce que ça te dit de faire connaissance? Parce que c'est ce qu'on fait sur un site de rencontre. On écrit à quelqu'un et on lui demande en fait s'il a envie de faire connaissance.
1: Comment avez-vous vécu cette expérience particulière sur les sites de rencontre?
4: Je ressentais des choses un peu complexes qui peuvent s'apparenter à de l'adrénaline quand on fait du cardio par exemple, une espèce d'excitation dès qu'on a un like, dès qu'on a un crush, un match. Pendant ma formation, je me suis dirigée vers des études et des recherches un peu plus scientifiques. Et ça a plein d'effets. En fait, les sites de rencontre, on ne s'en rend pas compte, mais on crée des hormones, de la dopamine, de l'adrénaline. Et en fait, c'est les conditions de l'addiction.
1: Et c'est ce que vous expliquez dans le livre.
4: Je parle aussi de toutes les difficultés d'attachement qu'on peut avoir. Parce que parfois, aimer ou être aimé, ça peut être une grande peur. Je parle aussi de nos schémas. Parce que dans la rencontre amoureuse, on va souvent reproduire les mêmes schémas, on va être attiré par les mêmes personnes. Bah, c'est un petit peu comme dans la vie, tous les jours on prend le même chemin pour aller travailler et rarement on va essayer une nouvelle route. Alors moi c'est ici et aujourd'hui que je vous propose de commencer un travail pour vous aider dans

0: Maya, chanteuse originaire de Valence, est révélée par la Star Academy 2024. Maya avec Tout ira bien.
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0: Tout ira bien.
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3: 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Je suis trop fier de mon jingle, j'en suis fier. Je l'assume, j'en suis fier. Comment ça va les gens sur ici Picardie? C'est la Camini Minute, votre chronique de la joie et de la bonne humeur. Écoutez-moi, ça va, sauf que je suis encore un petit peu ému, parce que comme beaucoup de Français, j'ai vu le biopic sur la vie de Philippe Nicolic des To Be Free partir un jour. Son retour, c'était émouvant. Il paraît que Caris, le rappeur, l'a vu et il a pleuré. C'est pas vrai. Je précise que c'est pas vrai parce que j'aime mon nez. Ok, je veux le garder. Les années 90, nous, on a connu les grandes manias, les plus belles manias. Michael Jackson mania, Club Dorothée mania, Patrick Bruel mania. Et vous avez quoi? La Chikung mania. Voilà, c'est Chikungunya, c'est nul, nul. Nous, on a connu des manias de ouf, on a connu les boys bands. Et au final, les To Be Free, qu'est-ce qu'ils faisaient? Ils faisaient un peu de la dance et de la techno. Vous connaissez cette musique? La musique avec des textes extraordinaires, dignes de Baudelaire, de Balzac et de Molière. Il y a un Américain, il est arrivé, il a dit... I like to move it, move it. I like to move it, move it. I like to move it, move it. You like to move it. Ça, c'est même pas un refrain, c'est un mantra, les gars. Extraordinaire. Les Allemands, ils ont vu ça, ils ont dit, OK, nous aussi, on va s'y mettre. Eins, weins, Polizei. Drei, vier, Grenadier. Fünf, sechs, Sainte-Kirche. Siebenacht, Gute Nacht. Je suis pas très fort en allemand, j'ai fait ce que j'ai pu. Mais on sentait le niveau du texture.